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0: Les enfants chancelants. Un texte de Thibaut Dubreuil sur une lecture de l'auteur, avec la participation de Fanny Lerest du Cours Charmet. Deuxième épisode sur quatre. Précédemment, un personnage dont on ignore le nom vient de quitter l'hôpital après être sorti d'un long coma. Son premier jour dans la ville est pour lui une source d'étonnement et d'inquiétude. Ma première journée fut donc celle-là. Une longue dérive maîtrisée par quelques points remarquables dans le paysage, comme il est écrit dans les guides touristiques. Campanile, tribunal, gare ferroviaire. Des mots qui affleuraient, des phrases qui venaient puis s'en allaient, tournant sur ma tête, boomerang aux couleurs vives et de formes toujours différentes. Comme l'enfant croit que ses mains en conque vont retenir l'eau, j'étais un peu déçu que rien n'aille plus vite. Le lendemain, je revins auprès de mon ami, la rivière. Je sortis des feuilles et un stylo, volé à l'hôpital, et commençai à écrire, assis sur un banc. Devant moi, le long fil d'eau dont je ne voyais ni le début ni la fin ressemblait à ma vie. Mais j'ai toujours préféré les fleuves et les rivières, aux mares, aux étangs et autres lacs aux limites finies dont on ne cesse jamais de faire le tour indolent et qui vous bercent. Choisir d'abord des mots simples, des évidences, comme la reprise d'un entraînement. Je me suis dit ça. Il se bousculait dans ma tête, ces mots, se précipitant vers la sortie qu'étaient mes doigts gourds. Et le stylo glissa sur le papier. Mes fondamentaux de lettres se suivant, logique, formaient des mots, des expressions, bientôt une phrase simple, un peu bête, mais qui me rassura. Il fait beau et je suis assis au bord de la rivière. Oh, quelle victoire! Je savais encore, et le nombre de lettres et comment les agencer, dire ma pensée, toute ma joie d'être sorti de ce sommeil de titan pour retrouver, bientôt, qui sait, ma vie d'avant, une vie simple, comme ces mots que je disais là, à mes mots, ma mémoire, lexique et pense-bête. Je suis sorti de l'hôpital, j'ai quitté mon coma et je me sens vivant. Un peu de passé, pas très lointain, l'avenir, on verra, mais pour l'instant, goûter la joie fragile de ces mots déployés d'ailes d'oisillons quittant leur nid. J'avais passé une nuit étrange, la première depuis un certain nombre d'années, comme si jamais je n'avais vécu dans cet appartement qui était, ou devait redevenir, le mien. À l'ouverture de la porte, dans le cliquetis de la serrure, j'eus la drôle d'impression de rentrer chez quelqu'un d'autre. À l'hôpital, puis ensuite à l'institution, là où j'avais dormi, princesse au bois dans une chambre blanche, il n'y avait ni clé, ni sonnette, et les repas arrivaient sans qu'on les demande. On se proposait pour me laver, me raser, le coiffeur venait toujours à point nommé, bien court sur les oreilles, c'est ça ? Avoir des poches vides me semblait de toujours. D'ailleurs, je ne crois pas que ma tenue possédait des poches, et soudain, voilà que j'aurais à penser aux détails de la vie quotidienne. Des clés, oui, mes papiers, se faire à manger, et puis l'argent. Vous avez des sous sur votre compte, et pas qu'un peu. Vous avez tout le temps avant de retrouver du travail.
1: Du travail ? Mon travail ?
0: Mais lequel ? Les médecins n'en savaient rien. Votre dossier, désolé, hein, une panne informatique, terrible. Tout a été effacé. Et lorsque je pénétrais chez moi, c'est une odeur de renfermé qui agressa mes narines. À l'hôpital, les senteurs d'éther, de produits pharmaceutiques, à l'institution, les mêmes fragrances, je m'y étais habitué, au point de ne même plus y faire attention. Mais ici, la poussière, l'humidité visible par ces points noirs sur une tapisserie délavée, la tristesse... La pâleur des lieux me donnèrent envie de fuir cet endroit qui n'était plus le mien. Accepterait-on que je redorme quelque temps à l'hôpital ? Ou à l'institution ? Ou alors dehors, sur un banc, au bord de la rivière ? J'en voyais un de banc depuis mes carreaux piquetés de chiures, et compter les cadavres de mouches sur le sol me désespéra. Je me dis que ça devait faire bizarre aux voisins du dessous que d'entendre quelqu'un marcher ainsi sur des parquets grinçants alors que je parcourais l'appartement. Il n'était pas bien grand. Un coup d'œil à l'horloge au dehors me désespéra une seconde fois. Il me faudrait passer 12 heures ici, avant de parcourir à nouveau le halage, sentir l'humidité de la rivière, sa fraîcheur, et puis entendre les oiseaux, voir les arbres. Saura-t-on jamais pourquoi les choses inanimées vous attendent parfois plus que les humains ? Eux qui oublient si vite. Je devais être un pessimiste, assurément. Mais je fus presque joyeux à constater que de l'eau chaude sortait des robinets. Hey, mon logis m'avait attendu. Presque espéré d'électricité rendue à ses watts et de draps emballés dans l'armoire. J'avais dû les acheter juste avant mon coma. Et je pourrais m'enrouler dedans pour m'en faire un linceul de vie. Ma boîte à lettres était pleine au point que plus rien ne pouvait y entrer. Mais ma bibliothèque me rappela par sa morgue de livres éteints et tachés que je l'avais délaissée. Une fuite dans le toit, sans doute, avait inondé une partie des rayonnages. L'odeur de moisi venait de là. Comme un chat exigeant dont la pâtée n'arrive pas assez vite, la bibliothèque avait pissé dans un coin et le temps avait fait le reste, pourrissant des livres à la tranche presque illisible de romans, de bandes dessinées, d'ouvrages d'universitaires au nom oublié de moi. Je tentais bien d'en ouvrir un, vous pensez ? Celui-ci se refusa, me proposant quelques dizaines de pages collées entre elles. Trop tard, mon vieux. Embrassant le reste de la pièce et ne sachant par où commencer, je décidai de ne pas commencer. J'avais remis à plus tard tellement de fois qu'une fois de plus, personne, objet ou humain, ne m'en voudrait. Je dînai vite d'un repas acheté dans un commerce du bas de la rue et m'endormis sur le tapis, enroulé dans un vieux manteau dont les mythes n'avaient pas voulu. Je le possède encore, ce manteau, et il a moins vieilli que moi.

0: Et donc ce matin-là, c'est avec empressement que je sortis, feuilles et papiers dans les poches, et que je vins m'asseoir sur ce banc.
1: Qu'est-ce que tu fais ?
0: Une gamine était là, devant moi, tout à mon plaisir retrouvé de l'écriture, ce premier pas sur le chemin, je ne l'avais pas vu venir. Par un silence, on se renvoya notre surprise mutuelle de se retrouver face à face. Aussi rassurante de son regard, de son sourire, comme de sa présence, elle me mit en joie de savoir que si des enfants continuaient à naître, rien n'était vraiment perdu. « J'écris, » lui répondis-je. Elle tourna un peu la tête. Je sentis sa curiosité et de l'inquiétude aussi dans son attitude. Mais les enfants sont ainsi faits qu'elle vint s'asseoir sur le banc à mon côté. Elle m'observa, alors que je reprenais cette phrase laissée en suspens où je disais ma joie de retrouver les bords grouillants de vie de la rivière.
1: Ça sert à quoi ?
0: Les médecins m'avaient prévenu. Vous pourrez souffrir pendant quelque temps encore de perte de mémoire, de difficultés d'élocution. Vous confondrez les mots, les directions et même les chiffres. Des acouphènes, parfois. Vous comprendrez de travers, perdant le sens, mais c'est provisoire. Tout rentrera dans l'ordre si vous faites bien vos exercices. Le mardi et le jeudi, à 10h, salle 14, oui, au premier étage. Et vous ne serez pas seul. Être en groupe, ça encourage et ça rassure. On compte sur vous. C'est important pour votre guérison. Prendre des habitudes dont on sait qu'on doit s'en détacher par des exercices est une chose troublante. Je sentis soudain que je perdais mes mots. Bafouillé à la gamine des explications peu claires qui rapidement l'ennuyèrent, je la sentis distraite à ma parole qui regarda passer un chien. Elle sauta du banc et disparut en sautillant, sans même un geste de salut.

m'en revenir. M'en retourner à mon être là, je ne devais pas me laisser troubler, même par distraction. Mais l'expérience avec cette petite m'avait rendu tout chose, alors qu'au soir je réfléchissais, assis dans un fauteuil dont je ne me rappelais plus qui l'avait posé là. Les enfants avaient-ils tant changé que cela ? Je m'éveillais avant le soleil, ce matin-là du troisième jour après ma sortie. J'émergeais de ma couche orientale sur le tapis, toujours enroulé dans ce manteau trop grand pour moi et des courbatures de sol trop dures. Et je me mis à compter les jours de ma nouvelle vie, la troisième de fait, mais aussi une vie avant, celle depuis ma naissance jusqu'à mon coma, et puis la seconde, dont je ne garde rien. Et donc cette troisième vie se présentait devant moi, cette renaissance, avec tout autour, des fenêtres aux vitres grasses, une cuisine dont les dates de péremption sur les conserves avaient été effacées par le temps, un salon poussiéreux et puant, une chambre dans laquelle je ne mettais pas les pieds. À compter, je savais encore. Mais les médecins étaient restés vagues concernant la durée de mon coma, plusieurs années, et puis changement de personnel, les soucis informatiques, ben oui, votre dossier a disparu, des bouts ont été retrouvés, mais on s'en est bien sorti quand même, pas vrai? Vous nous en voulez? Si je souhaitais m'en revenir à qui j'étais, même différent, ces changements inévitables dans une vie et qu'on ne peut refuser, je devais suivre mon chemin, ne pas m'en éloigner, au risque de chuter, et commencer à ranger tout ce bordel qui fait que l'homme n'est pas fait pour vivre dans un dépotoir. Et puis, la cause de mon coma m'était revenue dans la nuit. Une chute, une sorte d'accident, et rien de plus. Je me revoyais sans distinguer mon visage, ma tête heurtant quelque chose de dur. On m'objectera qu'il s'agissait d'un rêve, mais pas sûr que je dormais à ce moment-là. Certaines parties de ma mémoire défaillaient. Il fallait du temps, ne pas brusquer, m'avaient répété les médecins. Prendre le temps. Comme à me reconnaître dans une glace? Il me fallait du temps, vraiment? J'ignorais mon âge et ne savais pas qui était ce type me regardant d'un drôle d'air. À présent que j'ai tout récupéré et que les miroirs me reconnaissent, je blague parfois à celui qui me lance son reflet, comme un défi à toujours poursuivre.

Je vivais donc seul ici. Une enquête rapide m'avait montré qu'aucune femme ne partageait ma vie. Peut-être avait-on emporté quelque chose, mais la poussière avait recouvert le passage du temps et je dormais dans un lit simple. Rien ne semblait avoir bougé. À ne pas savoir qui pourrait m'attendre quelque part, il n'était guère surprenant qu'on ne me reconnaisse pas dans la rue. Et même, il me sembla de plus en plus évident que personne ne me connaissait. On devait m'avoir oublié. Ou alors j'avais tant changé que j'étais devenu un autre. Et je n'avais encore croisé personne dans l'immeuble. Vous cherchez ? Un roman ? Ah bien sûr, c'est dans l'autre pièce. Ici, c'est l'ancien rayon sciences humaines. On l'a vidé il y a 5 ans, ça ne se vendait plus. Aujourd'hui, on sait bien quoi en penser, hein. Le vendeur m'avait conduit d'une main ferme vers l'autre salle et d'un large mouvement du bras avait embrassé le rayon. Je me rappelle de sa moustache. Et il me tenait le coude, comme si j'étais un vieux monsieur, prêt à s'écrouler sous le poids de ses années d'errance. Ah, ça m'agaça. Et je crus un instant qu'il ne souhaitait pas que je m'attarde dans sa boutique. Mais il le fit en souriant. Et ce sourire fut pour moi comme un acquis, la rassurance que l'autre me reconnaissait. Non comme un ami ou un voisin, mais comme un être humain, suffisamment en forme et dont le visage ne marquait ni malaise ni inquiétude. Et il me laissa devant un étalage de titres, une vaste bibliothèque qui faisait bien plus envie que la mienne. Vous faites papeterie aussi ? Vous vendez des stylos ? Des feuilles ? Depuis la caisse, j'entendis pouffer. J'avais alors regardé ma tenue, délavée, démodée. Bon, les ordinateurs, ça n'avait jamais été mon truc. Mais l'endroit était agréable. Je m'assis dans un large fauteuil et feuilletais un roman pris au hasard dans le rayonnage. Après tant d'années à ne rien penser, lire tous ces mots me donna le tournis. Revoilà mes compagnons pour journée d'infortune, mes compagnes de nuit blanche. Ils sont un lot de consolation pour les jours de pluie et leur phare perce tous les brouillards. Il m'avait tant manqué les mots, qu'en lire autant sur une seule page m'épuisa d'un coup. Je refermais le livre et payais, et sortis de la librairie sous les regards amusés et un commentaire de la patronne que je ne compris pas. Une fois sur la rue, je me dis qu'il me faudrait quand même trouver des feuilles. Mon stock volé lui aussi s'épuiserait vite. Quant à mon style vestimentaire...

0: Je sais. Tu lis.
1: J'avais à peine parcouru les premières pages de mon livre que revoilà la gamine. Avec sur le visage ce même air étonné, je l'avais presque oublié. Elle vint s'asseoir sur le banc, à ma gauche, comme elle le fit la veille. J'en avais choisi un autre de banc, éloigné de la circulation automobile, et je me demandais comment elle avait fait pour me retrouver. Je m'apprêtais à engager une conversation avec cet enfant, quand elle saisit mon livre et le retourna. Elle souffla et me rendit mon bouquin d'un air blasé, en marmonnant « Cabel Forestier ». C'était toujours la même chose. Et elle me quitta, comme la première fois, me lançant cette fois un regard désolé. Je la rappelais, lui disant que ce n'était pas très poli de ne pas dire au revoir, et qu'elle devait le respect aux adultes.
0: Mais je sais tout ça, mais pas sûr qu'on se revoie.
1: Le jour suivant, je me rendis à l'hôpital. C'était le début des séances devant me faire travailler la mémoire et la diction. La veille, je m'étais mis à douter de l'utilité de ces exercices, pensant que la petite avait de drôles de manières de s'exprimer, qu'elle ne causait pas clairement, une question d'éducation, et j'en conclus que je ne pouvais pas être la cause de l'étrangeté de ces échanges. C'était elle qui était bizarre, et non moi. J'arrivais en avance, et un personnel me dit qu'en attendant les autres, j'avais accès à un ordinateur. Pour vos papiers à refaire, votre pension aussi, hein, faut mettre vos dossiers à jour. Et il me laissa seul. À la fin de cette séance, je quittais la salle en dernier. Bien sûr, ces exercices étaient nécessaires. Le travail sur la mémoire immédiate aussi, j'en verrai sous peu les bienfaits. Mais je fus le seul parmi les personnes présentes ce jour-là à m'étonner qu'on utilisât ce même stock de mots, une trentaine, et assez pauvre, pendant toute la séance. Je m'en ouvris à l'infirmier qui m'avait accueilli. Il ne parut pas comprendre ma question, ou alors il se dit plus certainement que j'étais trop vieux. Resté dans mes schémas d'avant, un peu largué face à la nouveauté, et sa réponse me laissa perplexe. C'est le protocole. En tentant d'argumenter, je compris alors que je l'agaçais, et m'en tins là, concluant dans la bonne humeur que je reviendrais, je dis sans faute, quand il me retint. Des poèmes, me confia-t-il tout bas, comme s'il avait peur que d'autres entendent. Mais, de piètre qualité, je faisais des calligrammes, comme Apollinaire. Puis j'ai tout lâché. Je ne lui avais posé aucune question de nature personnelle et fus intrigué par cette confidence. Cet homme, je le connaissais d'avant. Il avait pris soin de moi. Toutefois, nous n'étions en rien suffisamment proches pour qu'il me confie cette passion. Mais il avait ma sympathie, bien plus que l'orthophoniste qui avait dirigé la séance et qui ne me plaisait guère. Je l'interrogeais sur cet abandon. Pouvait-on vraiment lâcher la poésie, sans considérer plus avant que c'est elle qui vous quitte ? Vous laissant seul et sans soleil ? Il me regarda, curieux, et me répondit en haussant les épaules que tout ça, c'était des trucs de collectionneurs, comme des gens roulent en traction avant, et qu'il fallait vivre avec son temps. Sur le chemin du retour, je repensais à ce que l'infirmier m'avait dit de la poésie. Je ne partageais pas son avis, et sans doute que la fatigue due à cette séance éprouvante, mes difficultés à saisir les mots, les répéter, et sans compter les écrire, m'avaient fait comprendre de travers ce qu'il m'avait confié. Je devrais en reparler avec lui, mais c'était pas ça qui me gênait. Alors que j'avançais dans le couloir, cet homme qui me connaissait depuis plus d'années que moi-même, comme il me l'avait dit en riant, m'avait fait remarquer que je boitais. N'avais-je rien ressenti alors que je marchais longuement par les rues et sur le bord de la rivière ? Il souhaitait que je passe voir un médecin. C'était pas normal. Se dandiner, même un peu, est le signe d'une douleur, même imperceptible. Le corps dit quelque chose, il faut l'écouter. Ma démarche était lente, certes, hésitante par moments, mais je ne voyais rien qui pût l'amener à une telle conclusion. De plus, je ne souffrais pas. Cet infirmier s'inquiétait pour moi, il était bien le seul, et c'était déjà beaucoup. Une fois rentré chez moi, je poursuivis la lecture de « Toute honte bue », ce roman d'Abel Forestier acheté la veille et que j'avais commencé avant d'être interrompu par la gamine. Elle avait troublé ma lecture déjà si compliquée et je n'avais pas pu m'y remettre, les mots dansant devant mes yeux. Je rouvris donc la première page que je parcourus avec application, mon doigt suivant les lignes imprimées pour en conclure rapidement que l'écriture de cet auteur avait quelque chose de comateux. Pas pas inintéressante, mais qui vous engourdit, vous enfonçant dans un état léthargique qui soudain me fit frémir. Et je sortis rapidement pour retourner marcher au bord de la rivière. La tranquillité des eaux calmes, le chant des oiseaux, les futaies de part et d'autre du lit de la rivière, le chemin de halage, me rassurèrent. Ici, les mots venaient mieux dans ma tête. Je sentais des phrases se former. Bientôt naquit un paragraphe. Quel métier avais-je bien pu exercer avant ? Avant ce coma ? Il était évident que si j'avais été plombier, boulanger, banquier ou paysan, les mots auraient été liés à ma profession. Labour, plomb, pétrir, emprunt, farine, soudure, que sais-je ? Mais rien de cela. C'étaient des mots racontant des histoires. À l'hôpital, sur cet ordinateur qu'on avait mis à ma disposition, j'étais resté benêt face à l'écran. Puis je m'étais mis à chercher des renseignements sur Abel Forestier, cet auteur que la gamine avait dénigré et dont je me questionnais soudain de comment une gamine de 8, 10 ans tout au plus, avait pu lire un roman de 300 pages destiné aux adultes.
0: Alors, t'as trouvé ?
1: La petite était là, montée sur un vélo, casque sur la tête. Un instant, je crus que cet enfant était le fruit de mes dérèglements, une sorte d'apparition sortie de mon cerveau, et je tendis la main. Elle la serra avec si peu de force que ça ne me rassurait guère. Qu'étais-je censé avoir trouvé ? Voilà que je construisais un texte dans ma tête, et elle venait encore me déranger.
0: Abel Forestier, t'as trouvé ?
1: Je lui répondis que je lisais son livre, le premier de cet auteur que j'ignorais. J'usais, juste pour elle, de termes compliqués, afin que cette gêneuse en survêtement orange me fiche la paix. Mais elle m'écouta avec attention, tenant son vélo d'une main, alors qu'elle marchait à mon côté. Je la questionnais. Ses parents ne devaient-ils pas s'inquiéter de la savoir si loin de la maison, à parler avec un inconnu ? Elle s'arrêta, me fixa d'un regard de colère, puis retourna son vélo.
0: Un inconnu ? Tu te prends pour qui ?

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De loisirs intercommunal à Favières commence sa saison estivale le samedi 13 juin. Les horaires changent cette année avec une baignade qui sera surveillée de 12h30 à 18h30 chaque jour. 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Le restaurateur Jérémy Thomas assure l'ouverture du restaurant à partir du 3 juin jusqu'à la fin du mois d'août. Des animations seront concentrées du vendredi au dimanche, telles que le retour du kayak, des initiations poney ou encore des activités sportives. On retrouvera à la fête de la musique la MJC de Favières le samedi 20 juin pour un spectacle de danse et un DJ. La saison se clôturera le dimanche 30 août. Pour l'occasion, un festival est proposé sur ce dernier week-end pour bouger sur la fin de l'été. Toutes les informations sont à retrouver sur www.basedeloisirsfavières.fr.

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0: Eh bien, bonjour à tous. Vous êtes bien sur L'Arbre à chansons, en compagnie de Brigitte.
1: Bonjour.
0: Et Franck à la technique.
2: Bonjour.
0: Et aujourd'hui, nous avons un invité. Un invité qui s'appelle Jeff.
3: Voilà.
0: Bonjour Jeff.
3: Bonjour, bonjour. L'Arbre à chansons.
0: Donc, chanteur de l'ex-groupe Tournée Générale.
3: Ex-chanteur de Tournée Générale, oui, voilà. Exact. Voilà. Jean-Philippe Vautier de mon nom et prénom. Et Jeff, J-E-P-H.
0: Très bon, enchanté.
3: Voilà, pour me suivre sur les réseaux sociaux.
1: Et... C'est vrai que c'est un ex-groupe, il n'y aura plus de...
3: Bon, en fait, il va y avoir une résurrection momentanée pour l'instant. Bah justement, dans très peu de temps, le 6 juin au Dawat Festival, pour les 10 ans du Dawat, on va faire un concert exceptionnel. Voilà, une reformation.
0: D'accord. Tournée Générale, ça a duré un certain temps.
3: On a commencé en 2003 jusqu'en 2017. Voilà, et moi en 2015, je suis monté à Paris et j'ai commencé à chanter mes chansons plus personnelles. Et puis c'est comme ça que ça a donné naissance à Jeff. Et voilà, la transition s'est fait comme ça.
0: Et à Paris, tu chantais où à Paris?
3: Au Connétable notamment. Oui, j'ai beaucoup démarré au Connétable. Et puis après, il y avait plein de petits lieux aussi, la Manufacture Chanson aussi, où j'ai fait une formation de chanteurs, d'auteurs, compositeurs, interprètes, voilà, donc aux côtés de Gauvin Serse notamment, et d'autres dont on a moins entendu parler ensuite, j'ai l'impression j'ai l'impression qu'il y avait déjà plus de lieux encore pour chanter sur Paris il y a ne serait-ce que 10 ans, quoi.
0: Oui, certainement, parce que partout, que ce soit à Paris ou ailleurs, les lieux disparaissent, il y a beaucoup de choses qui... C'est un peu triste pour la chanson, quand même.
3: Ah oui.
0: Donc, ton parcours en solo, tu l'as commencé donc en 2014.
3: J'avais des thèmes, des chansons qui me tenaient quand même, enfin qui me concernaient quand même plus individuellement, on va dire, alors que donc dans Tournée Générale on écrivait à plusieurs, c'était plutôt sur des thèmes de société, mais en tout cas voilà, on écrivait à plusieurs mains, et puis là c'était un peu plus mon histoire, choses beaucoup personnelles, et puis voilà aussi la liberté aussi que procure, voilà, on peut chanter où on veut, quand on veut, c'est toujours plus facile aussi de se vendre seul, donc
1: t'es vraiment tout seul, pas d'accompagnateur?
3: Je m'accompagne, je suis aussi un bon accompagnateur, j'ai
1: T'as fait une bande de musiciens, toi, tout seul.
3: Voilà, je fais de la guitare depuis 20 ans, et puis je me suis mis au piano, là, sérieusement, il y a 5 ans, donc, ce qui me permet, oui, de pouvoir m'accompagner, encore pas au niveau des mais bon, je me débrouille.
0: Tu te débrouilles bien, oui, c'est l'essentiel. Mmh. Oui. Et tu ne reprends jamais de chansons de Tournée Générale dont on
3: non, enfin c'est vraiment
0: deux époques bien.
3: Une page que j'ai tournée.
0: Voilà, c'est ça.
3: Ouais, ça a pas trop de sens, ça me correspond. C'est vrai que la semaine, enfin il y a pas longtemps, j'ai chanté une chanson de Tournée Générale. Il y avait pas mal de fans de Tournée Générale dans le public. Je leur demande à la fin ce qu'ils veulent, et puis c'était pour le clin d'œil.
0: Petit cadeau, quoi.
3: Ouais.
0: Et tu as un album là, Mon Pays, c'est ça, qui est sorti il y a combien de temps?
3: Oui, tout à fait. Alors j'ai sorti un premier album donc du coup en 2020. Malheureusement 2020, vous savez, ça oui. évoque tout dans la tête de tout le monde. Le Covid, donc ça a été compliqué, parce qu'en fait il a fallu vraiment refermer, enfin quand j'ai recommencé à chanter sous mon pseudo, c'était vraiment un gros travail, et puis d'arriver jusqu'à cet album là que j'ai enregistré à Paris avec un réalisateur, Alain Cluzeau, qui était pour moi une référence dans le milieu de la chanson. Il a enregistré Arthur Ashe, Benabar, Olivia Ruiz, enfin des gens reconnus dans le métier. Et puis donc ça a été presque 3 ans avant d'arriver à ce disque là et il sort hop une semaine avant le Covid, donc donc là moi j'ai tout simplement jeté l'éponge. Je voulais plus chanter, je voulais plus.
1: T'as même pas fait des petites apparitions dans ta cuisine avec ta guitare?
3: Ben j'ai essayé pendant un moment de mais justement c'est ça qui le problème avec les quand on fait par le téléphone, enfin avec les réseaux sociaux, enfin avec les il y avait beaucoup d'artistes qui faisaient ça aussi,
0: oui,
3: à ce moment-là, les concerts, je sais plus comment on appelait ça, mais il y a pas le retour du
0: les
3: public,
0: concerts confinés,
3: donc voilà. Et ça fait vraiment bizarre parce qu'on éteint notre truc et puis voilà, on est tout seul, on se retrouve pas avec les gens à discuter, à échanger, puis voilà, le spectacle vivant, c'est vraiment le lien entre qui est hyper important. Enfin si on a plus ça, ouais. On s'essouffle. Ouais.
0: À cette époque-là, c'était en janvier 2021, je suis allé à Jarny, un spectacle qui était normalement en public. Le spectacle a eu lieu, mais sans public. Ça fait un peu drôle. Il y avait une dizaine de personnes, dont les organisateurs. Quoi. Ça fait un peu drôle.
3: Parce que sur scène, on se donne quand même beaucoup, beaucoup. Et donc, si on n'a pas en retour les applaudissements, les gens nous transmettent des choses en retour et tout.
0: C'est
3: donc,
0: ça.
3: On se vide petit à petit.
0: Il y a une communication qui s'établit, ouais, forcément.
3: Il y a un retour. Et voilà. Et ensuite, ça a été la remise en question du non essentiel, parce que on a été classé en deux. Hein. Il y a eu ceux qui servaient à quelque chose et ceux qui servaient à rien. Bon, c'est assez dur à entendre. Et je me suis dit maintenant après avoir fait le con pendant 20 ans, je vais être sérieux, je vais me ranger, je vais écouter ce que me disait mon père et puis je vais reprendre des études et je vais avoir un vrai métier. Sauf que ça se passe pas comme ça.
0: Tu as amené ta guitare, qu'est-ce qu'on fait? On écoute, tu nous joues un morceau de l'album ou
3: si ça vous fait plaisir.
0: On écoute.
1: Non, ça ne nous fait pas plaisir. C'est le but de l'émission.
0: Mais ça va faire plaisir aux auditeurs, de toute façon.
3: Pam, palam, pam, pam, pam. Alors, une... Allez, on va en faire une, tiens. Inédite, comme on dit.
0: Oh, formidable.
3: Qui est pas encore sur aucun disque. Ils sont partis de bon matin, le cœur léger, le coffre plein, de toutes ces rancœurs empilées, par tant de douleurs imprimées. Ils ont chargé le vieux

0: Bien, bien, très bien.
1: Il y a un travail d'écriture assez pointu.
0: Merci
1: hein.
0: pour ce beau cadeau.
2: je regardais le dernier documentaire qui est passé sur Renault, là, qui a fait un peu de bruit, parce que moi, je suis un fan de Renault à la base. Et puis il disait, je trouvais c'est assez juste, une chanson, c'est 20 minutes, c'est 10 minutes et une... Et 10 minutes et une vie, ou 10 minutes et 20 ans de travail. Enfin, quand ça sort, ça sort assez rapidement, mais ça a bien macéré à l'intérieur.
0: Ouais, c'est ça. Mm. Oui, je l'ai regardé il n'y a pas longtemps, d'ailleurs, ce documentaire, il y a quelques jours.
1: Alors, quand tu dis ça sort assez rapidement, c'est un seul jet ou tu...
2: Ah oh ouais, pratiquement.
1: Tu manies couramment la rime?
2: Oui, après c'est comme disait Alain Leprest aussi, qui disait qu'il se revendiquait être un artisan au même titre qu'un
1: menuisier,
2: qu'un peintre en bâtiment, et en fait c'était ensuite un exercice, et puis jusqu'au moment où voilà ça jaillisse, on ne sait d'où, mais il y a cette importance de répétition, de travail, d'effort, d'exercer sa plume, quoi.
1: Et puis il faut nourrir aussi les idées. Alors tu notes des choses dans un carnet ou tu lis la presse ou non, tout dans la tête?
2: Ouais, je garde tout dans la... Je m'informe un petit peu, comme tout le monde. Je ressens beaucoup les choses. Et puis ensuite, c'est vrai que ça cogite en permanence. Donc je pense que je garde... Je pense que je note plein de petits trucs, puis qui ressortent à un moment donné, on ne sait. Ouais, ouais, ouais, j'ai...
0: Comme la cocotte minute, tout sous pression.
2: J'ai gardé même plein d'expressions que j'entendais dans mon enfance, tout ça, puis hop, ça ressort là. C'est pour ça que l'écriture, c'est important, parce que ça permet aussi de, quand on pose sur papier, ça permet de le lâcher, de sortir des choses, quoi. Ça fait du bien, ça permet de remettre un petit peu de vide.
0: Oui, c'est vrai que ça fait toujours du bien d'écrire des choses. j'ai vu que tu aussi dans ta bio là, tu as fait Astaphor, tout ça, tu as avec Misson, j'ai vu la chanteuse.
2: Oui,
0: non-voyante, là.
2: Oui, bah, Misson, elle était... Alors, c'est deux choses différentes. Misson était avec nous à la Manufacture Chanson. En 2015. En 2013, avec Gauvin, avec... il y avait Victoria Delarosière, Camille Feist. Enfin, on était une bonne... Merci bien. Je bois un coup de flotte parce que j'ai pas l'habitude de parler...
0: Puis il fait chaud dans le studio.
1: C'est comme ça que j'ai remis mon manteau.
0: C'était une belle expérience.
2: C'était Astaphor.
0: Je parlais d'Astaphor, oui.
2: Moi, j'y suis allé en 2015, ouais. C'était une époque où j'étais pas trop bien. Je n'arrivais pas à ce moment-là à j'avais toujours pas réussi à stabiliser un trouble de l'humeur, trouble bipolaire, et il y avait des périodes où ça allait, mais en général c'était soit trop bas, soit trop haut, et ça a été des années bien bien difficiles. La musique, la scène, l'écriture me permettait un petit peu de survivre au milieu de tout ça. Et là, c'est vrai que quand j'ai été complètement privé de scène et de ce moyen-là de m'exprimer, là, je me suis retrouvé vraiment face à face avec moi-même et cette maladie. Et c'était un mal pour un bien, parce que ça m'a obligé là vraiment à aller au fond des choses et puis me soigner, puisque j'avançais plus, il fallait vraiment. Ouais. Pour vraiment aujourd'hui, au niveau de la psychiatrie, si on veut vraiment être bien être pris en charge, malheureusement, on est obligé d'aller faire des séjours à l'hôpital, parce que sinon il y a vraiment manque de moyens dans la psychiatrie, et puis Et puis ça demande de voilà, de consacrer pleinement à ça.
0: Oui, de toute façon, il faut de l'aide parce que tu peux pas t'en sortir tout seul. Ça,
2: non,
0: c'est
2: voilà,
0: évident,
2: c'est ça. Oui. C'est ça. Et donc. Donc maintenant, voilà, parti sur de bons rails.
0: Oui, alors j'ai, quand je t'ai contacté pour un concert, là, tu étais un peu dans la peine là de ne pas avoir de beaucoup de dates. Et puis tout d'un coup, ça a un peu éclaté parce que je vois ton agenda, il est bien chargé aujourd'hui.
2: Il y a aucun miracle, hein. C'est le ouais. travail, ça paye. Ah, voilà, ouais. Je me suis pour avoir des dates, faut en chercher et puis faut.
0: Voilà, tu as fait ton propre agent et.
2: J'ai toujours plus ou moins fonctionné comme ça, mais voilà, à force d'abnégation et de travail, voilà, on a à un moment donné ça paye, donc c'est des journées, des semaines, des mois derrière mon ordi, mon téléphone, chercher, et puis voilà. Bon, après j'ai pas mal de contacts,
0: oui,
2: et puis il y a des gens qui m'ont fait confiance tout de suite.
0: Oui, il y a un réseau qui existe quand même encore un peu.
2: Je sais à peu près comment faire et donc.
0: Et tu fais des festivals, j'allais dire les festivals, mais.
2: Festival.
1: En salle
2: d'Alessio d'eau. Pas beaucoup. Je vais jouer, je vais me produire au Dawat Festival le 6 et 7 juin à Armonville. C'est un festival voilà qui tient avec vraiment l'énergie, le cœur d'une personne voilà. Qui,
0: et c'est où
2: c'est entre tous les 9 châteaux.
0: Ouais, c'est pas loin, c'est ça. Mais c'est dommage, je suis pas là début juin, première quinzaine de juin.
2: Une passionnée de chansons et de punk.
0: Ouais.
2: Voilà, et qui fait venir des groupes plutôt, on va dire, locaux, enfin, plutôt du Grand Est, de Lorraine. Et elle réunit pas mal de monde. Il y a 1500 personnes l'an dernier, je crois.
0: Ah oui.
2: Et elle a réussi même à remonter tournée générale. Vous voyez à peu près ce genre de, qui est un groupe qui était éteint depuis 10 ans.
0: Ouais.
2: Voilà, il y aura la Casabanca, les Accords de Rue, Maggie Ball. Voilà, c'est toute cette chanson punk rock alternatif. Qu'on ne voit pas non plus dans les médias. C'est un peu comme la chanson aussi, hein. Mais voilà, il y a quand même une scène qui existe, qui est bien vivante. Hein.
0: Oui. Et si on écoutait une petite chanson, une deuxième chanson ? Parce que le temps passe vite.
2: On peut se faire un petit... Oui. On peut mettre Mon Pays, par exemple.

0: Voilà donc mon pays, comment est venue cette chanson, quelles sont ses inspirations un petit peu. Bon, il y a tout l'aspect social de notre société là, qui part en vrille là,
1: ouais,
0: en ce moment.
1: Ouais.
0: Hein. Mais il y a aussi beaucoup de poésie dans tes, tes textes, il y a un mélange un petit peu de tout ça.
1: C'est le travail des mots, je m'exerce au vers en fait, et puis finalement le sujet il arrive souvent à la fin, c'est-à-dire que je commence. C'est beaucoup les mots en fait qui me guident à travers tout ça et les idées. Et là c'est clairement un pamphlet. Mais c'est plutôt un ressenti aussi. C'est des sentiments d'injustice.
0: Ouais,
1: de, et puis moi j'essaye de toujours même sur des sujets graves de manier l'humour. Et puis c'est un mais la poésie c'est sûr qu'elle est centrale et je viens pas pour donner un point de vue c'est l'amour des mots c'est l'amour de la poésie quoi et ensuite je trouve que c'est intéressant de parler du pays presque comme d'une relation amoureuse enfin il y a ce côté là je dis mon pays c'est toujours mêler l'intime et puis le social dans de casser toujours les frontières finalement quoi.
0: Ouais. Et dans l'avenir proche à moyen terme tu envisages un deuxième album
1: J'ai beaucoup de chansons.
0: Oui.
1: que j'aimerais enregistrer, effectivement, ouais. Après, faut trouver les bonnes personnes. J'avais besoin aussi de me refaire un petit peu parce que comme j'ai arrêté, je me suis retrouvé, je me suis retrouvé un petit peu sans le statut d'intermittent, un peu dans la dèche, quoi, on va dire. Et donc, la scène me permet déjà de. C'est le premier objectif, c'était de réussir
0: à
1: faire un peu.
0: Oui, voilà.
1: Et puis ensuite, il me tarde effectivement de coucher sur papier, de coucher sur papier, c'est fait déjà, mais
0: d'enregistrer,
1: de graver dans le disque ces chansons-là. Après, c'est une question d'opportunité, je pense, de rencontre, tout ça. Là, j'ai commencé à travailler avec un arrangeur. Musicien des Ocres de Barbac d'ailleurs et donc on avance petit à petit là il y a déjà 4 chansons qui sont je pense que ça va faire un EP dans un premier temps et puis
0: et tu les rodes un peu en scène
1: Les chansons elles sont là j'ai démarré la scène l'an dernier j'ai pas fait les choses à moitié, je suis passé de 0 à 50 dates par an. ce qui fait que, mais ça a toujours été un petit peu comme ça que j'ai travaillé. C'est vrai que les chansons, je les ai toujours beaucoup essayées, éprouvées sur scène. C'est comme ça que j'en garde certaines, que j'en enlève d'autres, que dans certains titres, il y a des choses qui, je vois un petit peu, surtout quand on est seul face à un public, dans des lieux comme le Connétable, où il y a beaucoup de proximité, ça permet vachement on voit tout de suite les effets là où c'est percutant ou pas je vais arriver plutôt à faire d'abord la tournée et puis à la fin le disque finalement
0: t'as les réactions du public à chaud donc ça permet aussi de voir ce qui marche moins bien
1: l'album les chansons elles seront déjà bien prêtes à être enregistrées
0: Eh bien, tu reviendras pour la sortie de
1: cet
0: album. Eh bien voilà, donc on va déjà se quitter malheureusement. Donc je propose qu'on écoute une dernière chanson de Jeff avec sa guitare dans le studio, et puis on se quitte sur ce morceau. Voilà, et je donne pas le titre.
1: Voilà, c'est une chanson qui a été écrite la suite de l'enterrement d'Alain Lepresse parce que c'était quelqu'un qui m'inspirait énormément au niveau justement de sa poésie. Et pour la petite anecdote, j'avais montré ce texte à mon pote Martial Robillard, je pense qu'il est un petit peu connu ici, et il a été tellement touché que le lendemain il m'envoie j'ai fait une musique dessus, donc c'est une chanson avec Martial.
0: Eh bien, au revoir à tous, et puis on se termine avec cette chanson de Jeff.
2: Eh bien, merci bientôt. D'être venu.
1: De rien, merci de m'avoir reçu.
2: Et à bientôt.
1: Je peux essayer quelque chose ?
0: Ah ben oui, tu es chez toi.
1: Je dis ça parce que je suis pas sûr de réussir complètement. Normalement, c'est Martial qui fait la musique, Martial Robillard.
0: Oui.
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1: Mesdames, Mesdemoiselles, Messieurs, quoique tout le monde ne soit pas encore arrivé, on attend encore du public assez tard, je commence quand même. Tant pis pour les retardataires, la prochaine fois, ils arriveront à l'heure.
2: Quand c'était pas vu. J'ai eu tout le temps d'apprendre à tirer de la main gauche.

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1: Bonjour, l'association Garazik organise la fête de la musique à Moncel-sur-Seille le 20 juin 2026 à partir de 19h. Sur scène, il y aura 4 groupes en live, Double Scotch, Sunbird, Five Others et Wild Spirit. Et un DJ clôturera la soirée sur les années 80. Il y aura un espace réservé aux enfants, l'entrée est gratuite, un parking est prévu. Il y aura sur place réservation buvette. Merci, au revoir.

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1: Une autre actu, plus locale qu'un marché de producteurs, mais plus innovante qu'un grippin connecté. Bonjour à toutes et à tous, nous sommes mardi 2 juin et c'est Joséphine et je suis trop contente de vous retrouver. Aujourd'hui, on est avec Lucie qui est en régie. Bonjour Lucie.
2: Bonjour Joséphine.
1: Comment tu vas?
2: Écoute, très très bien, et toi?
1: Ça va, malgré l'hécatombe dehors, c'est la décadence, il pleut et attendez-vous à ça jusqu'à samedi. Mais on va tout de suite passer au sommaire pour avoir un petit peu plus de lumière dans cette journée un peu morose. Donc, en premier lieu, nous avons la navette gratuite Team qui cherche encore ses voyageurs à Toul. Un nouveau sentier forestier, des petits travaux sur l'A31. On va parler aussi d'une application qui révolutionne l'adoption des animaux. Le gouvernement qui veut accélérer l'accès aux soins. Le grand jour pour les candidats de Parcoursup. La Russie qui poursuit son développement par satellite. On fera ensuite, Lucie fera une interview de Théo Adams du Théâtre du Héron. On fera après ça l'agenda cinéma et on finira avec la bonne nouvelle.

0: Lancée pour faciliter les déplacements dans le centre-ville, cette navette gratuite accessible et climatisée peine pourtant à convaincre les habitants. Pour comprendre pourquoi, l'Est Républicain a testé le service avec Christopher Coulombe, habitant du centre-ville et amputé d'une jambe. À bord, le constat est positif. Le véhicule est confortable, bien adapté aux personnes à mobilité réduite. Mais selon lui, le principal problème vient du parcours. Avec seulement 7 arrêts, certains quartiers du centre-ville restent mal desservis et les arrêts ne sont pas toujours placés aux endroits les plus stratégiques. Un nouveau sentier forestier a été inauguré à Domgermain. C'est une enquête qui a débuté. Oh mince, j'ai pas tourné la page, désolé. Baptisé Beaux Arbres, ce circuit de 1,7 km permet de découvrir les différentes essences présentes sur le plateau de Domgermain grâce à plusieurs panneaux pédagogiques installés le long du parcours. Ce projet est porté par l'association Domgermain Environnement et Patrimoine. L'idée est née après la sauvegarde d'un être remarquable qui devait être abattu. Les visiteurs peuvent désormais en apprendre davantage sur la richesse des forêts lorraines et observer une dizaine d'espèces d'arbres sans quitter le territoire. Ce nouveau sentier complète le circuit Collignon déjà existant et sera intégré aux animations de la communauté de communes des Terres Touloises ainsi qu'aux activités des écoles. Attention, d'importants travaux vont perturber la circulation au niveau de l'échangeur A31 A33 à l'Axou du 8 juin au 17 juillet. Des fermetures nocturnes seront mises en place entre 20h30 et 6h30 avec plusieurs déviations selon les périodes. En journée et le week-end, la vitesse sera limitée à 70 km/h dans la zone du chantier. De quoi voir de beaux bouchons. Ces travaux réalisés par la DIRES concernent notamment les accès en direction de Paris et nécessitent des aménagements particuliers en raison de la présence d'une zone amiantée. Les automobilistes sont invités à anticiper leurs déplacements et à suivre la signalisation mise en place sur le secteur. En tout cas, à Toul, on va prendre cher et ça concerne évidemment Nancy, Paris du coup. Donc bon courage à tous ceux qui vont au travail à Nancy. Sarah Haddad et Charlotte Ozano, toutes deux juristes, travaillent sur un projet d'application mobile baptisé Sacha. Objectif, mettre en place les propriétaires qui doivent se séparer de leur chien ou de leur chat avec de futurs adoptants, tout en les accompagnant dans leur démarche. L'application prévoit un système de mise en relation des rencontres entre les familles et même des périodes d'essai afin de garantir le bien-être animal. Les deux créatrices espèrent ainsi réduire le nombre d'abandons et faciliter des adoptions responsables. Pour finaliser leur projet, elles ont lancé une campagne de financement participatif afin de récolter les fonds nécessaires au développement de l'application. Un jeune homme de 19 ans est jugé depuis lundi devant la cour d'assises des mineurs de la Moselle. Il est accusé de plusieurs viols et agressions sexuelles qui auraient été commis lorsqu'il était adolescent entre 2015 et 2020 en Meurthe-et-Moselle et en Moselle. L'enquête a débuté en 2022 après les révélations d'une adolescente. Au fil des investigations, 7 jeunes femmes ont porté plainte pour des faits similaires. L'accusé conteste l'ensemble des faits qui lui sont reprochés. Le procès se déroule à huis clos, comme le prévoit la loi, lorsque l'accusé était mineur au moment des faits. Le verdict est attendu vendredi. L'enquête sur l'attaque d'un fourgon blindé à Metz en 2007 connaît un nouveau rebondissement. Un homme de 52 ans, originaire du nord de la France, a été mis en examen et placé en détention provisoire. Il est soupçonné d'avoir participé à l'attaque du fourgon Securitas survenu le 15 janvier 2007 à Metz Nord. Lors de ce braquage, des hommes armés avaient attaqué le véhicule à l'aide d'armes de guerre et d'explosifs. Le chef de bord avait été tué, tandis que deux de ses collègues avaient été grièvement blessés. Le suspect conteste toute implication dans les faits. L'enquête se poursuit afin d'identifier d'éventuels complices. Les autorités, elles, continuent d'ailleurs de lancer un appel à témoins. La ministre de la Santé, Stéphanie Rist, a annoncé la mise en place prochaine d'un système de coupe-file permettant aux jeunes présentant des troubles psychiques d'obtenir un rendez-vous médical sous 24 à 48 heures. Cette mesure intervient alors que la santé mentale des adolescents se dégrade depuis plusieurs années. Les hospitalisations pour tentative de suicide chez les jeunes filles de 10 à 14 ans ont notamment fortement augmenté depuis la crise sanitaire. C'est le grand jour pour plus d'un million de candidats à Parcoursup. Ce mardi 2 juin à 19h, les futurs étudiants pourront découvrir les réponses des formations auxquelles ils ont postulé. Les candidats pourront recevoir une réponse positive, être placés sur liste d'attente ou encore être refusés dans certaines formations sélectives. Les premières réponses devront être confirmées rapidement, parfois sous seulement 2 jours. Les lycéens recevront des notifications par SMS et par email pour suivre l'évolution de leur dossier. La Russie poursuit le développement de son propre réseau Internet par satellite. Selon plusieurs experts, 16 premiers satellites baptisés Razvet ont déjà été placés en orbite dans le cadre du projet russe Bureau 1440. Souvent présenté comme une alternative au système Starlink, l'objectif est de fournir un accès à Internet à haut débit grâce à une constellation de satellites en orbite basse. À terme, plusieurs centaines de satellites pourraient être déployés. Selon les autorités roumaines, un drone chargé d'explosifs se serait écrasé sur un immeuble près de la frontière ukrainienne dans la nuit du 28 au 29 mai, faisant 2 blessés. La Roumanie affirme qu'il s'agit d'un appareil de conception russe et dénonce une violation de son espace aérien. Soutenue par plusieurs pays de l'Union européenne et de l'OTAN, elle a demandé une réunion d'urgence du Conseil de sécurité de l'ONU. De son côté, le président russe Vladimir Poutine conteste l'origine russe du drone et assure que la Russie ne menace pas les pays européens.
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3: Bonjour, et aujourd'hui, nous allons écouter Théo Adamski, animateur culturel de la Compagnie du Héron. Bonjour Théo.
4: Bonjour.
3: Donc, vous venez nous parler aujourd'hui de vos deux nouveaux spectacles, L'affaire de la rue Lourcine du groupe Scapin, c'est-à-dire du groupe des 11-14 ans, et de Sherlock Holmes, qui est interprété par le groupe Antigone, donc les 16 à 19 ans. C'est bien ça ?
4: Exactement.
3: Et alors déjà, est-ce que vous pouvez nous rappeler les dates et les horaires de ces représentations ?
4: Alors oui, bien sûr. Pour l'affaire de la rue de Lourcine, donc les dates, ce seront le 12 et 13 juin à 20h30 et le 14 juin à 15h. Et pour Sherlock Holmes, ce sera le 19 et 20 juin à 20h30 et le 21 juin à 15h.
3: C'est noté. Et qu'est-ce que, enfin, est-ce que vous pouvez nous résumer les deux pièces que vous nous proposez là ?
4: Oui, bien sûr. Alors, pour l'affaire de la rue de Lourcine, c'est une pièce qu'on appelle du genre de vaudeville. Et donc, en fait, c'est une comédie grotesque. Et en fait, il y a deux personnages qui rentrent d'une soirée complètement arrosée de la veille. Et le matin, ils se réveillent et ils vont être persuadés qu'ils ont tué quelqu'un la nuit dernière. Et tout au long de la pièce, il va y avoir de plus en plus de preuves, les convaincant encore plus que c'est eux qui ont commis ce crime, qu'ils n'ont pas commis du tout. Et bien sûr, ils vont gérer ça de la pire façon pour régler le problème. Et donc, toute la mise en scène est surtout et principalement posée sur le côté bestial qu'on peut ressentir quand c'est l'instinct de survie qui survient. Un peu cet instinct primitif, j'ai envie de dire. Et on va voir du coup tous ces personnages se transformer petit à petit, passant de l'humain à l'animal. Plus la pièce avance et plus les difficultés interviennent.
3: D'accord.
4: Et donc pour Sherlock Holmes, alors Sherlock Holmes c'est plutôt très très connu comme œuvre. Et là pour le coup c'est une pièce où on va découvrir une mort encore mystérieuse sur une île un peu mystique qui est réputée comme étant la bouche des enfers. Il y a eu des morts très différentes et très surnaturelles tout au long des années. Et donc Sherlock Holmes et Dr. Watson vont se rendre sur cette île pour essayer de résoudre ce mystère, savoir comment et par qui le meurtre a été commis. Et on va l'apprendre très vite. En fait, on va surtout aller sur le passé de Sherlock Holmes, car c'est un lieu qu'il connaît bien, c'est le lieu où il a vécu toute son enfance. Et donc ça va être un petit peu un retour aux sources pour lui, compliqué, pour essayer de démasquer le vrai du faux.
3: Eh ben, ça a l'air d'être un super programme tout ça. Et en regardant votre site, j'ai vu que vous avez, même avec vos résumés là, j'ai vu que vous étiez porté sur des pièces plutôt quand même à tendance polar, policière cette année.
4: Alors cette année, ouais. Mais encore une fois, l'affaire de la rue de Lourcine, c'est pas du tout un policier.
3: D'accord. Mais il y a quand même.
4: Le titre nous laisse penser qu'il y a une espèce de. Bah, il y a quand même cette histoire de meurtre.
3: Oui, c'est ça.
4: Voilà. Mais c'est surtout une comédie plutôt qu'un policier.
3: D'accord.
4: En fait, on ne va pas. Enfin, le spectateur ne va pas enquêter à savoir est-ce qu'ils ont commis le crime ou non. Ça, on le sait très tôt dans la pièce que c'est eux qui ne l'ont pas commis.
3: Okay.
4: Et on va juste voir les interactions entre eux et les deux personnages principaux, notamment s'auto-persuader d'avoir commis un meurtre affreux.
3: D'accord.
4: Par contre, du coup, effectivement, Sherlock Holmes, là, pour le coup, complètement dans le policier. Le but, ça va être d'emmener les spectateurs avec Sherlock Holmes pour essayer de résoudre ce mystère. En tout cas, c'est la volonté qu'on a. Et on espère qu'on arrivera à nos fins.
3: Et du coup, comment vous avez choisi ces textes?
4: Alors pour la fin de la rue de l'Ourson, c'était pas tant recherché dans l'Odile, c'était surtout parce que j'avais un nombre de comédiens assez limité. Comme vous l'avez dit juste avant, c'est des jeunes comédiens de 11 à 15 ans. Au total, ils sont que 5 sur scène. Et des pièces avec 5 personnages, c'est pas hyper simple d'en trouver. Donc j'ai cherché, et je suis tombé sur celle-ci qui me plaisait bien, et surtout adapté à leur niveau et à leur âge. Bon, c'est quand même une pièce qui date du 19e, donc le texte n'est pas non plus hyper facile pour comprendre. Donc il y a eu un gros travail là-dessus pour expliquer un petit peu l'ancien français, les anciennes tournures de phrases, savoir qu'est-ce que ça voulait dire. Mais on s'est après donné à fond là-dessus avec tous les jeunes, et je pense que cela a bien plu.
3: Et
4: pour Sherlock Holmes, en fait, c'est tellement une œuvre intemporelle, parce que avec tous les films qui sont sortis, il y a eu une série notamment, là il y a une nouvelle série qui est sortie récemment. C'est quelque chose que j'ai beaucoup baigné dedans étant un peu plus jeune. Donc j'ai toujours accroché à cet effet un petit peu magie, surnaturel, mais surtout la déduction que peut avoir Sherlock Holmes en partant de rien. Donc je cherchais là pour le coup vraiment une pièce qui racontait une petite histoire avec ces personnages-là. Et en trouvant celle-ci, elle m'a bien plu aussi également. Et puis, toujours cette contrainte de personnages, parce que là, ils sont 7 cette fois. Donc, un peu plus nombreux, mais pas tant. Il y a beaucoup de pièces où il y a facile 10 ou plus de personnages que ça. Donc là, il fallait quand même réduire un petit peu. Et là, cette pièce tombait parfaitement. Il y avait 7 personnages pour 7 comédiens. Et en plus, l'histoire était intéressante.
3: Oui, puis c'est vrai que pour trouver des pièces avec peu de comédiens, et notamment pour des jeunes, c'est à part les écrire soi-même, je trouve que ça reste quand même assez compliqué.
4: Ouais, voilà, exactement. Il y a toujours cette idée d'écrire pour soi-même ces pièces. On me le pose souvent d'ailleurs la question, est-ce que vous allez écrire potentiellement des pièces pour les années à venir ? Mais honnêtement, c'est tellement un travail fastidieux et compliqué. Et il y a énormément d'auteurs qui le font très bien mieux que moi. Donc je préfère fouiller parmi les registres que je peux trouver pour que ça colle avec le groupe et les contraintes que j'ai plutôt que d'écrire.
3: Oui, puis c'est vrai que ça prend énormément de temps.
4: Ouais, c'est assez colossal comme
3: truc. Et du coup, vous avez parlé de travail par rapport à l'ancien français, etc., notamment. Oui. Comment elles se sont passées, les répétitions dans vos deux pièces avec vos ados, et combien de temps vous avez pris à monter le spectacle? Je suppose que c'est sur une année scolaire, mais...
4: Ouais, exactement. Mais alors, c'est pas totalement sur une année scolaire, parce que nous, donc à la Compagnie de Léron, comme on fonctionne, c'est de septembre à juin, donc ça ne change pas. Mais on commence à travailler le texte uniquement à partir de décembre, janvier. Donc au final, il y a 6-7 mois de travail sur le projet pur, à hauteur de 1h30 par semaine. Donc c'est pas non plus des séances trop longues. on a dû pas mal être efficace pour aboutir à la fin pour faire le spectacle. Et pour le coup, pour l'affaire de la rue de l'Oursine, du coup, on travaille une première fois toutes les scènes de la pièce pour caler notamment les déplacements, quelques petites intentions de jeu et, comme je l'ai dit, expliquer aussi qu'est-ce que les comédiens étaient en train de dire. Parce que je sentais que, vu leur jeune âge et vu l'époque de la pièce, il y a des fois où ils ne comprenaient pas ce qu'ils disaient, ce qui est normal. Mais du coup, on a dû prendre ce temps, enfin moi j'ai dû prendre ce temps avec eux, de leur expliquer dans notre français à nous du quotidien, comment ils pourraient dire cette phrase. Et du coup, par ça, ils comprennent tout de suite l'intention qu'il faut mettre derrière. Et on avance très bien comme ça, quoi.
3: Oui, c'est ça, c'est avoir le ton en tête avec une phrase en français courant et puis le retransposer sur une phrase ancienne,
4: c'est ça,
3: quoi.
4: Tout à fait. Parce qu'encore, moi, je peux leur dire, oui, là, sur cette phrase-là, il faut que tu sois en colère. Mais c'est mieux s'ils comprennent pourquoi.
3: Oui, c'est
4: Parce
3: sûr.
4: Parce que la colère paraîtra forcément plus vraie. Il y a, des centaines de versions de colère différentes. Et en fonction du contexte, ça change énormément. Donc là, pour le coup, je peux pas être précis sur l'émotion de comment je veux qu'il la fasse. Il y a des choses qui se font un petit peu instinctivement, juste en comprenant les phrases qu'on est en train de dire. Mmh.
3: Et donc, du coup, vous avez différents groupes de théâtre, en fait.
4: Et oui,
3: est-ce qu'on peut développer un peu, du coup, sur les différentes tranches d'âge que vous avez, les tarifs, au cas où nos auditeurs et nos auditrices seraient intéressés pour, qui sait, rejoindre la compagnie?
4: Ah, bien sûr. Alors là, la saison se termine là avec ces deux pièces que je viens de vous présenter. Mais les inscriptions rouvrent à partir de septembre. Donc, pour faire un petit peu le point sur tout ce qu'on fait, on a un groupe Chérubin. Donc, c'est le groupe compris entre 6 et 10 ans. Donc, au total, à l'année, ça fait 135 euros plus 20 euros d'adhésion. Et les horaires sont le samedi de 14h à 15h15. Le groupe Escapin, pour lui, celui qui va jouer faire de la rue de l'Oursine, donc c'est des comédiens qui ont entre 11 et 15 ans. À l'année, on est à 150 euros par an, plus 20 euros d'adhésion. Et les ateliers se trouvent le samedi de 15h15 à 16h45. Pour le groupe Antigone, donc là, c'est des jeunes qui ont de 16 à 19 ans. Au total, on est à 165 euros par an, plus 20 euros d'adhésion. Et les ateliers ont lieu le samedi de 16h45 à 18h45.
3: D'accord.
4: On a également un groupe Béranger qui est pour le jeune adulte. Ils ont plutôt entre 20 et 25 ans. Là, on a 180 euros par an, plus 20 euros d'adhésion. Et les horaires sont le samedi de 10h30 à midi et demi. Et enfin, on a un groupe adulte pour les plus de 26 ans, qui vient de faire sa rentrée d'ailleurs. Donc, si y a des auditeurs qui nous écoutent et qui seraient intéressés pour essayer le théâtre, il y a encore des séances jusque fin juin. Donc, actuellement, c'est les mercredis de 19h à 21h. Donc, ils n'hésitent pas à venir juste essayer. Il y a des séances gratuites pour ça. Et s'ils souhaitent continuer l'aventure, au total, on sera à 195 euros plus 20 euros d'adhésion.
3: D'accord. Et je suppose qu'on peut retrouver toutes ces informations sur votre site, tant pour adhérer que pour s'inscrire, que pour venir essayer.
4: Exactement.
3: D'accord.
4: Tout ce que je viens de dire là est présent sur notre site internet. Et puis, si toutefois il y a des gens qui veulent nous écrire pour avoir un peu plus d'informations, ils peuvent trouver soit le formulaire sur notre site ou alors notre adresse mail compagnieduheron@gmail.com.
3: Parfait. Et est-ce que vous avez un dernier mot à ajouter, peut-être, que vous avez envie de partager
4: J'invite surtout le plus de monde à venir voir ces deux pièces-là. C'est des jeunes qui ont vraiment travaillé très dur pour aboutir à ces projets, qui sont de très beaux projets dont je suis fier de leur travail. Donc j'invite vraiment à tous ceux qui nous écoutent de venir voir. C'est du spectacle amateur pour les personnes en ruralité. Donc, je pense que ça peut plaire à tout le monde. Et on a essayé de mettre le plus d'effets sympas pour, notamment, je parle pour Sherlock, pour que la pièce soit spectaculaire et paraisse le plus réaliste possible.
3: D'accord. Eh bien, on n'y manquera pas. Merci beaucoup, Théo.
4: Ben, merci à vous.
3: Je rappelle donc que les ateliers de la Compagnie du Héron jouent les 12 et 13 juin à 20h30 et le 14 juin à 15h, ainsi que le 19 et le 20 juin à 20h30 et le 21 juin à 15h. N'oubliez pas de réserver vos places si vous avez envie d'y passer. Le tarif adulte est à 4€ et le tarif enfant à 2€. On espère vous y voir nombreux et en attendant, on passe à la suite de ce Déclic Midi avec la bonne nouvelle.
5: Respirez! Ceci n'est pas une galère, c'est une bonne nouvelle.
6: Et oui, une bonne nouvelle, un laboratoire a trouvé, paraît-il, un nouveau médicament qui bloquerait une protéine responsable du cancer du pancréas.
3: C'est une bonne nouvelle, effectivement.
6: Oui, effectivement. Pour finir, on va faire peut-être l'agenda cinéma, et puis il sera temps déjà de se dire au revoir.
2: Qu'est-ce qu'on peut faire en terre de Lorraine ?
6: Eh ben, tu vas le savoir tout de suite dans l'agenda. Mustang, une diffusion mardi 2 juin 19h30. Donc, c'est un cinéascope suivi d'une animation débat. C'est un film germano-franco-turco-qatarien en version originale sous-titrée. Pour le synopsis, donc c'est le début de l'été dans un village reculé de Turquie. Là, les quatre sœurs rentrent de l'école en jouant avec des garçons et déclenchent un scandale aux conséquences inattendues. La maison familiale se transforme progressivement en prison. Les cours de pratique ménagère remplacent l'école et les mariages commencent à s'arranger. Les cinq sœurs, animées par un même désir de liberté, détournent les limites qui leur sont imposées. Planète, mercredi 3 juin à 14h30 et dimanche 7 juin à 10h45. C'est 4 graines de pissenlit rescapées d'une explosion nucléaire qui détruisent la Terre, qui se trouvent projetées dans le cosmos. Après s'être échouées sur une planète inconnue, elles partent à la quête d'un sol propice à la survie de leurs espèces. Mon grand frère et moi, diffusion mercredi 3 juin à 17h et dimanche 7 juin à 20h. C'est un film japonais en version originale sous-titrée. En synopsis, on a entre Rico et son frère aîné, rien n'a jamais été simple. Même après sa mort, il continue de lui compliquer la vie. Une pile de factures, des souvenirs embarrassants et un fils. Aux côtés de son ex-belle-sœur, elle traverse Capharnaüm entre fou rire et confidence et redécouvre peu à peu un frère plus proche qu'elle ne l'aurait cru. C'est quoi l'amour ? Diffusion jeudi 4 juin à 14h30, vendredi 5 juin à 17h, dimanche 7 juin à 14h30. Lorsque Fred demande à son ex-femme Marguerite de faire annuler leur mariage à l'église pour pouvoir s'y remarier, elle se réjouit de le voir refaire sa vie. Mais ce qui devait être une simple formalité s'avère plus compliqué que prévu et va les mener jusqu'à Rome avec leur enfant et leur nouveau conjoint. Un voyage haut en couleur pour tous les membres de cette famille recomposée. Et voilà, c'est déjà la fin de ce Déclic Midi. J'espère que vous avez apprécié ma compagnie. Effectivement, la semaine dernière, j'étais pas là. Vous m'avez beaucoup manqué, et j'espère que moi aussi. Qu'est-ce que je voulais vous dire ? On se retrouve demain à 14h en direct pour Balance ton flow, le concours à l'espace Malraux. Peut-être place Henri Miller, mais au vu du temps, à mon avis, c'est cuit. C'est très très cuit même, mais en tout cas on sera peut-être à la fabrique juste en dessous, là où répare café, la fabrique répare café. Voilà, on se trouvera probablement ici. Et puis voilà, il y a rien d'autre spécial. Si le 10 juin il y a le ML Show en direct sur les ondes de 10h à midi avec une conférence faite par un animateur de la mission locale, et le 12 juin le café solidaire à 18h30 toujours à l'espace Malraux, et ce sera encore moi à l'espace Malraux pour vous faire profiter par des citoyennetés, boire un café, un coca, ce que vous voulez, un jus d'orange, un jus de fruits, manger du gâteau, enfin voilà, histoire de se retrouver un peu et de profiter tous ensemble. En tout cas, moi j'ai très hâte de vous retrouver. Je tiens à remercier Lucie pour son interview et à Théo pour sa présence par téléphone. J'espère que ce déclic midi vous aura plu. Et en tout cas, on vous souhaite une bonne journée.
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0: Bonjour à toutes et à tous et bienvenue dans ce nouveau numéro de Europe Direct. Tous les 15 jours, le Centre Europe Direct Lorraine Grand Est, hébergé par l'association Christelle et relais de la Commission européenne en Lorraine, vous offre une émission qui vous parle d'Europe et de son actualité. Alors, je vous dis tous les 15 jours, mais il y a donc une émission mensuelle qui est rediffusée tous les 15 jours. Alors, avec moi, il y a Adam Bailly, comme toujours. Bonjour Adam.
1: Bonjour Élise, bonjour à tous.
0: Comment vas-tu ?
1: Ça va très bien, la chaleur revient, l'été approche. Donc bon, faut rester à l'ombre quand même et boire beaucoup d'eau aussi.
0: Effectivement, hein, là on dépasse parfois les 3 litres de ce qu'on m'a dit. Et puis tu es accompagné de Roman qui est en stage chez vous en ce moment. Bonjour Roman.
2: Bonjour.
0: Comment vas-tu ?
2: Ça va très bien.
0: Très bien, donc tu peux nous raconter un petit peu, c'est quoi ton stage pour les auditeurs ?
2: Eh bien, je suis en première année de master Europe et Relations internationales. Et dans le cadre de mon master, je suis censée faire un stage. Et du coup, j'ai choisi Europe Direct parce que ça rentre parfaitement dans mon projet et dans le cadre du master.
0: Et ça se déroule bien, ça va ?
2: Ouais, j'adore pour l'instant.
0: J'imagine qu'en plus, le mois de mai était bien pris puisque c'était le mois de l'Europe.
1: Exactement, donc avec des actions partout sur le territoire de la Lorraine, que ce soit dans les établissements scolaires, des stands aussi tenus, comme à Nancy pour la fête de l'Europe. Donc oui, c'était chargé.
0: Et très bien. Alors l'actualité aussi de l'Union Européenne est chargée aussi en ce moment. On va un peu la décrypter ensemble. On aura notamment une actualité sur les billets de train uniques en Europe. Est-ce qu'on va vers cela ? Une actualité sur l'antivirus, l'Union Européenne face à une nouvelle crise. Et le thème de cette émission, ce sera le statut de membre associé pour l'Ukraine. Est-ce que ça va se mettre en place, oui ou non ? Eh bien, on le saura dans quelques instants.

0: Mais tout d'abord, donc, on commence avec la première actualité vers un billet de train unique en Europe. Eh bien oui, en effet, la Commission européenne souhaite mettre en place un billet de train unique à l'échelle européenne. Alors de quoi s'agit-il exactement, Adam ?
1: Eh bien, l'idée, c'est de simplifier considérablement les voyages en train à travers l'Europe. Aujourd'hui, lorsqu'un passager veut traverser plusieurs pays, il doit souvent acheter différents billets auprès de compagnies distinctes. Et la Commission européenne veut créer un système plus intégré avec un billet unique permettant de réserver un trajet international complet plus facilement, un peu comme pour les vols aériens.
0: Alors pourquoi ce projet est-il considéré comme important ?
1: Eh bien parce que le train est au cœur des objectifs européens de transition écologique. L'Union européenne souhaite encourager des modes de transport moins polluants que l'avion ou la voiture. Mais pour cela, il faut rendre les voyages ferroviaires internationaux plus simples, plus attractifs et plus fiables pour les voyageurs européens.
0: Et quels sont les problèmes rencontrés actuellement par les voyageurs ?
1: Eh bien, les difficultés sont nombreuses. Réservations compliquées, absence de coordination entre opérateurs, billets séparés ou encore manque de protection en cas de retard sur une correspondance internationale. Beaucoup de voyageurs trouvent aujourd'hui qu'il est plus simple de prendre l'avion que le train pour traverser l'Europe, ce que Bruxelles veut justement changer.
0: Alors, que changerait concrètement ce billet unique ?
1: Eh bien, avec un billet unique, les voyageurs pourraient réserver un trajet complet entre plusieurs pays sur une seule plateforme. Cela permettrait également d'avoir une meilleure protection en cas de retard ou de correspondance manquée, car justement, l'ensemble du voyage serait considéré comme un seul contrat de transport.
0: La question des droits des passagers est-elle centrale dans cette réforme ?
1: Oui, tout à fait. La Commission européenne veut renforcer les droits des passagers ferroviaires. Aujourd'hui, lorsqu'un voyage implique plusieurs compagnies, les responsabilités peuvent être floues en cas de problème. Et avec un système intégré, les voyageurs seraient mieux protégés juridiquement.
0: Alors justement, est-ce que les compagnies ferroviaires européennes soutiennent le projet ?
1: Alors certaines y sont favorables, car cela pourrait attirer davantage de voyageurs vers le rail.

0: les plus durables. Encourager son développement fait donc partie des objectifs climatiques européens.
1: Alors, est-ce que les citoyens européens pourraient-ils voir des changements finalement rapidement ?
0: Alors, certaines améliorations pourraient arriver progressivement, notamment sur les plateformes de réservation et les droits des passagers, mais construire un véritable système ferroviaire européen intégré prendra du temps, car cela implique de coordonner de nombreux acteurs nationaux.
1: J'imagine qu'il faut aussi qu'ils prennent le temps de se mettre d'accord pour le prix, par exemple.
0: Et oui, tout à fait, exactement. Ça va être des grandes négociations qui vont avoir lieu.
1: Alors, est-ce qu'il existe déjà des exemples de coopération ferroviaire réussie en Europe ?
0: Oui, plusieurs lignes internationales fonctionnent déjà très bien, notamment entre la France, l'Allemagne, la Belgique ou l'Autriche. Mais ces initiatives restent parfois fragmentées et la Commission souhaite justement harmoniser davantage ces pratiques.
1: Alors, Adam, est-ce qu'on peut parler d'un Erasmus du train pour les citoyens européens ?
0: D'une certaine manière, oui. L'objectif, c'est de faciliter la mobilité des Européens, qu'il s'agisse de tourisme, d'études ou de travail. Et le train pourrait devenir un symbole encore plus concret de la libre circulation en Europe.
1: Bien, très bien. Merci Adam pour cette première actualité. On te retrouve après pour le thème de cette émission. Mais on va retrouver maintenant Romane qui va nous parler en seconde actualité de l'antivirus. Et oui, l'Union Européenne fait face à une nouvelle crise. Alors l'antivirus, Romane, qu'est-ce que c'est exactement ?
2: Eh bien, c'est un groupe de virus qui est transmis surtout par de petits rongeurs sauvages comme le campagnol. Ce qui le rend particulier, c'est qu'il existe plusieurs types d'antivirus selon les régions. Donc il peut se manifester par une simple grippe, mais il peut aussi évoluer vers des formes plus sévères, touchant parfois les reins ou les poumons.
1: Alors pourquoi on parle de ce virus aujourd'hui ?
2: Même s'il est présent depuis les années 50, il fait l'actualité parce qu'un événement récent a mobilisé plusieurs pays à la fois, ce qui demande une réponse commune. Chaque État reste responsable de ses citoyens, mais l'Union européenne facilite la coordination. Elle permet de partager les informations plus vite, plus clairement, et de poser les bases de ce qu'on appelle l'Europe de la santé.
1: Alors, qu'est-ce que c'est exactement l'Europe de la santé ?
2: C'est une force d'action née à la suite du Covid-19. L'idée est que puisque les virus ne s'arrêtent pas aux frontières, les pays membres s'unissent. Le but est de mieux prévenir les menaces, de protéger les citoyens et d'apporter une réponse commune et solidaire plutôt que de laisser chaque pays gérer les crises dans son coin.
1: Est-ce que cela veut dire que l'Union européenne est mieux préparée qu'avant ?
2: Oui, elle l'est nettement plus qu'en 2020. Depuis la pandémie, l'Union européenne a renforcé ses outils de surveillance et d'alerte pour réagir plus vite. Désormais, les échanges d'informations sont fluides et ultra rapides. La logique a totalement changé, on ne subit plus, mais on anticipe.
1: Alors, quel rôle a joué la Commission européenne dans cette alerte au final ?
2: La Commission a été le leader, donc elle a travaillé avec l'Espagne, les autres pays touchés, mais aussi l'OMS, l'Organisation mondiale de la santé, et le CDC, le Centre européen de prévention et de contrôle des maladies. Son objectif principal a été d'éviter que chacun agisse dans son coin de façon désordonnée. Et grâce à cette coopération, la réponse européenne a été immédiate, unie et bien plus compréhensible pour le public.
1: Alors justement, Romane, on parle de le CDC, qu'est-ce que c'est exactement ?
2: Eh bien, le CDC, c'est une agence scientifique de référence de l'Europe en matière de santé. Son rôle est capital car elle apporte des données fiables et identiques à tous les États. Elle évalue le niveau de danger, suit la situation en temps réel et diffuse des recommandations. Grâce à elle, tous les pays avancent avec les mêmes repères scientifiques.
1: Très bien, alors l'Europe a aussi créé l'ERA après le Covid. Et à quoi ça sert finalement l'ERA ?
2: Alors, si le CDC évalue le risque scientifique, l'ERA est là pour déployer des moyens concret. Donc c'est un service créé pour anticiper les coups durs logistiques. Il s'assure qu'on ne manque jamais de masques, de médicaments ou de traitements. Elle prépare les stocks à l'avance pour pouvoir distribuer le matériel nécessaire en un instant si la situation l'exige.
1: Qu'est-ce que l'approche « une seule santé » dont parle l'Europe ?
2: Alors c'est une idée essentielle. On ne peut pas protéger la santé des hommes sans s'occuper des animaux et de la nature. L'antivirus en est la preuve puisqu'il vient des rongeurs. En surveillant de près les forêts et la santé des animaux sauvages, l'Europe essaie de bloquer les menaces à la source avant même qu'elles n'arrivent chez l'homme.
1: Alors au final, est-ce qu'on doit s'inquiéter ?
2: Alors non. Le risque pour la population générale reste faible. D'abord parce que ces virus ne se transmettent pas facilement dans la vie quotidienne. Et ensuite, notre filet de sécurité est très serré. Aujourd'hui, la science nous permet de repérer les cas très vite et d'adapter les soins immédiatement. Les autorités considèrent donc que le danger concerne uniquement les personnes directement exposées.
1: Très bien, alors quel message faut-il faire passer au public ?
2: Il faut être vigilant, mais pas de panique. Les autorités sanitaires en France, comme à l'échelle européenne, savent parfaitement cibler le risque et contenir la situation. S'il y a une chose à retenir, c'est que nos systèmes de sécurité sanitaire sont aujourd'hui beaucoup plus efficaces qu'avant.
1: Eh bien, merci beaucoup, Roman. Alors, avant de passer au thème de ce mois-ci, on va écouter une chanson.

0: chansons que tu as choisies justement, puisque c'est toi qui t'occupe un peu de la playlist, je crois, en ce moment. Alors, tu nous as choisi The Proclaimers avec I'm Gonna Be, entre parenthèses, 500 Miles. Donc, on va l'écouter tout de suite, mais juste avant, pourquoi ce choix?
1: Parce que l'Irlande, alors déjà, c'est un groupe irlandais, et l'Irlande est mon pays de cœur. J'ai passé un an d'études là-bas. Et du coup, je voulais vous faire partager la culture irlandaise.
0: Eh bien, alors, on va l'écouter tout de suite. Je pense qu'elle va vous mettre de bonne humeur, chers auditeurs. Je trouve très entraînante.
1: Exactement.

0: Et c'était donc The Proclaimers que vous venez d'entendre sur les ondes de Radio Déclic dans l'émission Europe Direct que l'on poursuit tout de suite avec le thème de cette émission. On va parler du statut de membre associé pour l'Ukraine. Alors en effet, l'Allemagne propose un statut de membre associé pour l'Ukraine en attendant une éventuelle adhésion à l'Union européenne. Adam, que signifie cette idée ?
1: Eh bien, l'idée serait de permettre à l'Ukraine de participer davantage à certaines politiques européennes sans être encore membre à part entière de l'Union européenne. Ce statut intermédiaire pourrait offrir un accès renforcé à certains programmes, marchés ou mécanismes de coopération en attendant la fin du long processus d'adhésion.
0: Alors pourquoi cette proposition émerge-t-elle maintenant, précisément ?
1: Parce que la candidature de l'Ukraine avance dans un contexte géopolitique très particulier lié à la guerre avec la Russie. Beaucoup de dirigeants européens veulent soutenir le pays politiquement et économiquement, mais reconnaissent aussi que l'adhésion complète prendra probablement plusieurs années.
0: Alors pourquoi le processus d'adhésion est-il aussi long ?
1: Eh bien, l'entrée dans l'Union européenne nécessite de nombreuses réformes. Justice, économie, lutte contre la corruption, respect de l'état de droit ou encore adaptation aux règles européennes. C'est un processus complexe qui demande souvent plusieurs années, voire plusieurs décennies. Et de plus, il faut aussi que le pays soit en paix pour rentrer dans l'Union européenne, ce qui là paraît compliqué aussi.
0: Effectivement, malheureusement. Alors, que pourrait apporter ce statut finalement intermédiaire à l'Ukraine ?
1: Ben, cela pourrait renforcer son intégration économique avec l'Union européenne, faciliter certains investissements ou permettre une participation plus large à des programmes européens. Ce serait aussi un signal politique fort montrant que l'Ukraine se rapproche concrètement de l'espace européen.
0: Alors, tous les États membres soutiennent-ils cette idée ?
1: Eh bien, pas forcément. Certains pays souhaitent accélérer le rapprochement avec l'Ukraine, tandis que d'autres restent prudents concernant un élargissement rapide de l'Union européenne. Les débats portent aussi sur les conséquences institutionnelles et budgétaires, parce que cela inclurait aussi des députés supplémentaires, par exemple.
0: Effectivement. Alors, l'Union européenne a-t-elle déjà utilisé ce type de statut ?
1: Alors, il existe différents modèles de partenariat avec des pays voisins. Mais un véritable statut de membre associé reste encore flou juridiquement. Cette proposition allemande ouvre donc un débat nouveau sur l'avenir de l'élargissement européen.
0: Et au final, pourquoi l'Ukraine souhaite-t-elle autant rejoindre l'Union européenne ?
1: Eh bien, l'adhésion, elle est perçue comme une garantie politique, économique et stratégique. Elle représente aussi une forme d'ancrage démocratique et européen pour une grande partie de la population ukrainienne.
0: Et quels sont les principaux obstacles aujourd'hui ?
1: Eh bien, outre la guerre, évidemment, il y a des défis économiques, institutionnels et politiques importants. L'Union européenne demande notamment des réformes profondes dans plusieurs domaines, avant toute adhésion complexe. Et aussi, il y a toute cette histoire de corruption aussi qui pourrait ralentir toutes ces démarches.
0: Très bien. Alors, cette proposition pourrait-elle concerner finalement aussi d'autres pays candidats ?
1: Oui, certains observateurs pensent qu'un tel modèle pourrait aussi être utilisé pour les pays des Balkans occidentaux, donc par exemple Albanie, Serbie, Kosovo, Monténégro, Macédoine du Nord, qui attendent depuis longtemps une adhésion à l'Union européenne. Pour rappel, les demandes d'adhésion ont été posées dans les années 2010 et 2015.
0: Effectivement, ça fait quelque temps. Alors, est-ce qu'on peut dire que l'Union européenne réfléchit à de nouvelles formes d'intégration ?
1: Oui, clairement, face aux défis géopolitiques actuels, l'Union européenne cherche des solutions plus flexibles pour renforcer ses liens avec certains partenaires sans attendre une adhésion complète.
0: Et pour terminer, Adam, est-ce que cette proposition a des chances d'aboutir rapidement ?
1: Eh bien, les débats sont encore à leur début. Il faudra convaincre les autres États membres et définir précisément ce que recouvrirait ce statut. Mais cela montre une volonté de repenser la relation entre l'Union européenne et donc ses pays voisins.
0: Eh bien, merci beaucoup Adam et Roman pour nous avoir raconté un petit peu l'actualité de l'Union européenne du moment. On peut donc vous retrouver à Christelle, à Nancy, à n'importe quel moment pour répondre aux questions sur l'Union européenne. Si on a une question, on toque à votre porte.
1: Exactement, donc n'hésitez pas à vous rendre à Nancy, dans les locaux de Christelle, donc le Centre Europe Direct, 58 bis rue Raymond Poincaré. Donc c'est la rue de la gare, donc n'hésitez pas, nos portes sont toujours ouvertes. Vous pouvez aussi nous contacter par mail, nous avons un site web, donc n'hésitez pas.
0: Eh bien, merci beaucoup à tous les deux et très bon mois de juin. Au revoir.
1: À bientôt.
0: À bientôt.

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La base de loisirs intercommunale à Favières commence sa saison estivale le samedi 13 juin. Les horaires changent cette année avec une baignade qui sera surveillée de 12h30 à 18h30 chaque jour. Pour garantir une baignade agréable cette année, les algues qui se multipliaient dans les temps ont été coupées juste avant l'ouverture. Le restaurateur Jérémy Thomas assure l'ouverture du restaurant à partir du 3 juin jusqu'à la fin du mois d'août. Les animations seront concentrées du vendredi au dimanche, telles que le retour du kayak, des initiations poney ou encore des activités sportives. On retrouvera à la fête de la musique la MJC de Favières le samedi 20 juin pour un spectacle de danse et un DJ. La saison se clôturera le dimanche 30 août. Pour l'occasion, un festival est proposé sur ce dernier week-end pour bouger sur la fin de l'été. Toutes les informations sont à retrouver sur www.basedeloisirsfavières.fr.

0: 13h35, l'heure de retrouver les enfants de Cache-Cache Micro. Cache-Cache Micro, une émission réalisée par les enfants des écoles du Toulois. Et aujourd'hui, c'est l'école de Saint-Mansuy qui va vous conter mais qu'est-ce qu'il y a dans la tête de... Et ils ont trouvé plein d'exemples. Je vous invite à les écouter.
1: Bonjour, nous sommes l'école de Saint-Mansuy à Toul. Nous sommes Lola,
2: Maëlia,
3: Théo,
4: Augustin.
1: Et nous allons vous lire dans la tête de Régis Lajon et Séverine Assoul.
5: Qu'est-ce qu'il y a dans la tête d'un oiseau ?
1: Le vent.
5: Mais il n'y a pas que ça.
1: Non, il n'y a pas que ça.
6: Qu'est-ce qu'il y a dans la tête d'un éléphant ?
7: Le temps.
6: Le temps de quoi ?
7: Va savoir.
1: Qu'est-ce qu'il y a dans la tête d'un chat ?
7: La nuit.
1: Et le jour aussi.
7: Oui.
6: Qu'est-ce qu'il y a dans la tête d'un lion ?
7: Son royaume.
6: Son royaume ? C'est la savane ?
7: Non, ça c'est son garde-manger.
5: Qu'est-ce qu'il y a dans la tête d'un loup ?
7: Le froid.
5: Pourquoi ?
7: C'est comme ça.
6: Qu'est-ce qu'il y a dans la tête d'un ogre ?
7: La culpabilité.
6: Parce qu'il mange des enfants ?
7: Pas seulement.
1: Qu'est-ce qu'il y a dans la tête d'un poisson ?
5: La faim.
1: Tout le temps ?
5: Tout le temps.
6: Qu'est-ce qu'il y a dans la tête d'un océan ?
7: La lune.
6: Je ne vois pas le rapport.
7: C'est une question d'attirance.
5: Qu'est-ce qu'il y a dans la tête d'une lune ?
1: Il y a le calme.
5: Qu'est-ce que tu en sais ?
1: Regarde et tu le verras.
6: Qu'est-ce qu'il y a dans la tête d'une étoile ?
7: La paix.
6: Même pour les étoiles filantes ?
7: Là, c'est autre chose.
5: Qu'est-ce qu'il y a dans la tête d'un nuage ?
1: Le voyage.
5: Pour aller où ?
1: Jusqu'à l'épuisement.
6: Qu'est-ce qu'il y a dans la tête d'un arbre ?
7: La pluie.
6: N'importe quoi.
7: Mais c'est ce que tu crois.
1: Qu'est-ce qu'il y a dans la tête d'une fleur ?
5: Le printemps.
1: Ça, je le savais.
6: Tu vois ? Qu'est-ce qu'il y a dans la tête d'une montagne ?
7: L'illusion.
6: L'illusion de quoi ?
7: L'illusion d'être éternel.
5: Qu'est-ce qu'il y a dans la tête d'un enfant ?
1: La curiosité.
5: Tu dis ça pour moi ?
1: Pas spécialement.
6: Qu'est-ce qu'il y a dans la tête à toi ? Qu'est-ce qu'il y a ?
7: La certitude.
6: Tu es sûr de quoi ?
7: De n'avoir aucune réponse.
0: Eh bien voilà, c'était les enfants de Saint-Mansuy. Eh bien moi j'ai un défi à faire, à lancer à toutes les écoles qui nous écoutent, ou même à celles qui ne nous écoutent pas, mais qui sauront que c'est lancé. Si vous vous mettiez en rond, en place, enfin vous regroupez un micro à la main, un smartphone, ça fait aussi l'affaire, et puis vous essayez de faire comme les enfants de Saint-Mansuy qui ont déniché ce qu'est-ce qu'il y a dedans, et vous essayez de faire cela avec qu'est-ce qu'il y a dans la tête d'un petit bonhomme qui va à l'école aujourd'hui. Et à quoi il pense, à quoi il espère, qu'est-ce qu'il aime, enfin. Et là, vous allez obtenir, si jamais on met ensemble toutes les qu'est-ce qu'il y a dans votre tête, les enfants, eh bien, je vous parie, je suis sûr qu'on aurait une excellente émission Cache-Cache Micro. Alors allez-y, ça prend 10 minutes, et puis n'allez pas me dire que vous n'avez pas trouvé dans votre emploi du temps 10 minutes pour réaliser une véritable collection, une véritable collecte de tout ce qu'il y a dans la tête des enfants de 2026. Voilà, bisous à tous, et puis je vous souhaite, malgré l'orage aujourd'hui, de bien vivre ce temps d'aujourd'hui. Bye bye à tous. Je vous rappelle, vous êtes sur Radio Déclic, au 107.7, 123.89.6, que cette émission, vous pouvez la retrouver, qu'elle s'appelle Cache-Cache Micro, vous pouvez la retrouver ce soir, 19h30, et également jeudi matin, 9h30. Et puis, n'oubliez pas, vous mettez ensemble, s'il y en a qui veulent pas, ben, vous lui laissez, mais sans quoi, un petit groupe, je suis certain que ça marche. Un micro ou alors un smartphone, et puis vous essayez. Si vous n'arrivez pas à monter, si vous avez du bruit, vous en faites pas, vous nous envoyez tout à des clics et on s'occupera du montage. Bye bye à tous!

0: éternel.
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êtes désormais toutes les trois bien assez grandes pour vivre seules. C'est l'été et il est temps que vous alliez construire chacune votre maison. C'est ainsi que Maman Cochon a parlé un jour à ses trois filles, Pamela, Sonia et Zazie. Vous irez bâtir vos maisons les unes à côté des autres sur notre petit pré situé à l'orée de la forêt. Afin qu'il n'y ait pas d'histoire entre vous, je veux que vos trois habitations offrent exactement le même espace intérieur. Mais vous pouvez les construire comme bon vous semble. Voici un lingot d'or pour chacune, afin d'acheter les matériaux nécessaires. Lorsque vous aurez fini vos chantiers, il vous faudra couper du bois pour vous chauffer cet hiver. Ah, j'allais oublier deux choses très importantes. Premièrement, construisez des maisons assez solides pour résister aux loups. Je ne veux pas avoir de parois si légères qu'ils puissent les détruire rien qu'en soufflant dessus. Et ensuite, installez un petit poêle à bois et non une grande cheminée à foyer ouvert. C'est plus efficace pour se chauffer et le loup ne pourra pas y descendre depuis le toit. Est-ce bien clair ? Pamela, Sonia et Zazie ont promis de suivre tous les conseils de leur maman. Elles l'ont embrassée, puis se sont rendues chez Bricoyatou pour acheter du matériel. Chacune avait bien en tête la maison de ses rêves.

5 mois ont passé et l'hiver est déjà en place. Les 3 porcelettes sont bien au chaud, chacune dans sa maison se chauffant grâce à son petit poêle à bois. Pamela a construit la maison la plus impressionnante. Un vrai petit château avec une tour et un toit à 8 faces. Elle a préféré investir son lingot d'or dans ce qui se voit. Mais pour s'offrir une maison plus belle que celle de ses sœurs, elle a dû se contenter des matériaux les moins chers. Les murs et le toit ont seulement l'épaisseur d'une main. Et les fenêtres ne comportent qu'un seul mince vitrage. Sonia, elle, a bâti une maison plus traditionnelle. Un bâtiment allongé avec 2 mansardes. Les murs et le toit ont l'épaisseur de 2 mains. Et les fenêtres ont un double vitrage. Chez Brico, il y a tout. Il y en avait des plus chers, mais à quoi bon ? Sonia a préféré se payer des carrelages luxueux pour sa cuisine et sa salle de bain. Quant à Zazie, elle s'est bâtie un logement en forme de cube avec un toit à 2 pans. De l'extérieur, on dirait que sa maison est plus petite, mais il y a exactement le même espace habitable que chez ses sœurs, comme l'a exigé maman. Et comme une maison en forme de cube demande moins de surface de toit et de mur, Zazie a pu s'offrir des parois bien mieux isolées que chez ses sœurs. Elles ont l'épaisseur de 3 mains. De plus, Zazie a installé partout des fenêtres à triple vitrage, ce qui se fait de mieux. Mais assez parlé de construction. Parlons plutôt du loup, qui vient justement de sortir de la forêt. Puisqu'il est loin d'être idiot, il n'essaye pas de souffler pour faire tomber les maisons des 3 porcelettes. Il est venu directement avec son échelle, et aussi avec un sac rempli de vieux chiffons. Tour à tour, il grimpe sur chaque maison et bouche la petite cheminée avec les chiffons. Comme la fumée ne peut plus sortir, les porcelettes sont obligées d'éteindre leur feu pour ne pas mourir asphyxiées par leurs poils qui commencent à fumer de toutes parts. Le loup est patient, d'autant que son épaisse fourrure le protège de la bise glaciale. Il attend donc que les porcelettes aient si froid qu'elles soient obligées de sortir pour déboucher leur cheminée et refaire du feu. Mais les porcelettes ne sont pas idiotes non plus. Elles ont entendu le loup s'affairer sur leur toit. Et elles se sont fait des signes par les fenêtres. Elles ont toutes 3 bien compris qu'il ne fallait surtout pas sortir au risque d'être mangées. Pamela a froid. Depuis 4 heures que son feu est éteint, elle n'en peut plus de grelotter. Son petit château a des murs, un toit et des fenêtres tellement minces que la chaleur s'échappe très vite. Sentant qu'elle va geler sur place, elle saute par la fenêtre et va se réfugier chez Sonia qui l'attendait. « Ah, ce qu'il fait bon chez toi !» dit-elle en tremblotant. « Chez moi, la température est tombée très rapidement. D'ailleurs, depuis 2 semaines que le froid est arrivé, je passe mon temps à remettre des bûches dans mon poêle. J'ai déjà brûlé la moitié de ma réserve de bois pour l'hiver. » Peu à peu, la température baisse aussi chez Sonia. Les 2 sœurs se serrent l'une contre l'autre, emmitouflées dans une grande couverture en laine. Dehors, la nuit tombe, et le loup attend toujours, à l'abri de son épaisse fourrure qui le protège encore de la bise. Au petit matin, Pamela et Sonia sont si frigorifiées qu'elles décident de se réfugier chez Zazie, qui semble avoir moins froid qu'elles. En quelques secondes, elle saute par la fenêtre et court s'installer dans la maison en forme de cube. « Incroyable !» s'exclame-t-elle une fois à l'intérieur. « Chez toi, il fait encore bien chaud, alors qu'il gèle dans nos maisons. »« Il n'y a rien de magique, » explique Zazie. « Lorsque le poêle est éteint, ma maison refroidit lentement, parce que ses murs et son toit sont bien isolés, et parce que les fenêtres ont un triple vitrage qui empêche la chaleur de sortir. Et c'est aussi parce qu'elle a une forme de cube. » Elle a beaucoup moins de surface en contact avec l'extérieur que les vôtres, et donc moins de surface pour perdre sa chaleur. Une maison bien isolée, c'est aussi un avantage lorsque le poêle fonctionne. Je brûle très peu de bûches pour me chauffer. D'ailleurs, j'ai coupé autant de bois que vous, mais j'en aurai au moins pour 4 hivers.
Pamela et Sonia regardent Zazie avec admiration. On aurait dû être plus prévoyante. On s'excuse de venir prendre ta chaleur. Zazie éclate de rire. C'est à moi de vous remercier, car c'est vous qui m'apportez la chaleur que dégage votre corps. À trois, nous aurons beaucoup plus chaud que si je reste seule. Venez que je vous embrasse. Dehors, le loup qui n'a rien mangé depuis 2 jours commence à claquer des dents, tandis qu'il observe les porcelettes rigoler en se délectant de gâteaux au miel. Il grommelle. Je n'aime vraiment pas la fin de cette histoire. Dans le vrai conte, je ne mange peut-être pas les 3 petits cochons, mais au moins je finis par me réchauffer en descendant dans la cheminée et je parviens à laper un peu de soupe en tombant dans la marmite. Cette histoire a été écrite par Pierre-André Magnin pour une plateforme d'information des services cantonaux de l'énergie et de l'environnement en Suisse.

0: Paris agonisait, sans une plainte. Les boutiques ne s'ouvraient plus. Les rares passants ne rencontraient plus de voitures dans les rues désertes. On avait mangé 40 000 chevaux. On en était arrivé à payer très cher les chiens, les chats et les rats. Depuis que le blé manquait, le pain fait de riz et d'avoine était un pain noir, visqueux, d'une digestion difficile. Et, pour en obtenir les 300 grammes du rationnement, les queues interminables devant les boulangeries devenaient mortelles. Ah, ces douloureuses stations du siège, ces pauvres femmes grelottantes sous les averses, les pieds dans la boue glacée, toute la misère héroïque de la grande ville qui ne voulait pas se rendre. La mortalité avait triplé. Les théâtres étaient transformés en ambulances. Et, dans ce silence, dans cette obscurité, on n'entendait que le fracas continu du bombardement. On ne voyait que les éclairs des canons qui embrasaient le ciel d'hiver.
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0: Et bonjour à toutes et à tous et bienvenue sur Radio Déclic. Si jamais vous nous rejoignez, nous voici en direct depuis le forum 1000 premiers jours. Ce forum a lieu dans la salle polyvalente de Plénol-les-Toul tout au long de la journée pour les professionnels de la petite enfance et les élus du territoire notamment. Ce forum est organisé par le CLS, Contrat Local de Santé Terre de Lorraine, et leur coordination Petite Enfance Parentalité Terre de Lorraine. Au programme ce matin, des conférences et des tables rondes autour de la petite enfance en Terre de Lorraine. Et cet après-midi, des ateliers autour de l'allaitement, sur la diversification alimentaire ou sur les écrans seront proposés. Mais place donc au direct. Vous devez vous demander pourquoi je chuchote quasiment. Eh bien oui, parce qu'il y aura une conférence qui va suivre dans quelques instants sur le thème suivant. Où en est-on de la santé des tout-petits sur Terre de Lorraine? Et pour le moment, le professeur Laurent Storm, pédiatre en néonatologie et coordinateur du projet 1000 jours au CHU de Lille, eh bien, termine sa conférence sur les 1000 premiers jours de l'enfant et il est en train de répondre à des questions. Je vous propose donc d'entendre la fin de cette conférence et d'entendre ensuite où en est-on dans la santé des tout-petits sur Terre de Lorraine.
1: Ça arrangerait un peu les choses, c'est une piste. Une piste parmi d'autres. Mais peut-être que ça ne va pas suffire. C'est pour ça que vous rigolez.
2: Merci.
3: Je disais, c'est pas évident pour la femme, quoi, la maman, de laisser la place justement à l'homme.
1: Ce qu'on appelle le gatekeeping, c'est un effort que doivent faire les deux dans le couple. Ce qu'on observe, les psychologues sociaux qui se penchent sur le problème, se sont rendus compte que quand il y a un désaccord au sujet de l'alimentation, le père et la mère ne voient pas la même chose. Pour la maman, la nutrition, c'est hyper important. La qualité de l'aliment est importante, c'est-à-dire il faut apporter suffisamment de fruits et de légumes, il faut qu'il y ait du fer, c'est le cœur du problème de l'alimentation. Pour le papa, c'est le plaisir. C'est le plaisir c'est le moyen d'apporter du plaisir à son bébé. Et donc déjà, ça crispe. Donc il y a des désaccords.
2: Je suis désolé de vous couper. Peut-être juste une dernière phrase pour conclure, et après on va devoir enchaîner.
1: Oui, donc c'était juste pour dire que les approches sont différentes. Et dans le contexte du gatekeeping, le papa va baisser les bras, il va se mettre à l'écart. Il va aller boire une bière avec ses copains. Il va pas se battre. C'est le constat que nous disent les psychologues sociaux sur le comportement des hommes dans ce contexte-là. Ils verbalisent beaucoup moins que les femmes et ils vont pas se poser sur ces sujets. Ils vont baisser les bras et se mettre à l'écart. Mais c'est le gatekeeping. Mais...
2: Merci beaucoup, professeur. On a frôlé la catastrophe. On va accueillir Adeline Reski, coordinatrice Petite Enfance Parentalité du territoire Terre de Lorraine, de la Fédération Famille Rurale 54, qui va nous présenter la cartographie Terre de Lorraine des ressources du territoire en petite enfance.
4: Merci. Bonjour à toutes et à tous. Ah, merci. Oui, effectivement, il faudra la souris, parce que sinon ça sera un peu petit. Voilà, l'idée c'est de faire un peu court, de vous présenter cette carte et de vous faire voyager sur Terre de Lorraine. Profitez bien. Voilà, l'idée c'était aussi de vous montrer que on l'a vu à plusieurs moments sur cette matinée, on le verra encore sur la journée, la période des 1000 premiers jours est hyper importante, l'orientation qu'on peut faire des familles et de leurs enfants l'est tout autant. Et l'idée de cette carte c'était aussi de vous montrer que malgré le fait que Terre de Lorraine soit majoritairement rural, avec un bon nombre de petits villages, le territoire est quand même assez bien couvert en termes de structure. Donc, vous le voyez, les petits biberons violets représentent les crèches et les multi-accueils. Les biberons verts représentent les micro-crèches. Il n'y en a pas sur le bas du territoire. Ils sont plutôt situés sur le haut. On a des maisons d'assistantes maternelles. On a également quatre relais. Et ça, c'est quand même une

0: pour compléter cette carte, il y a également un livret qui est disponible avec une affiche qui va avec et qui vous permet de retrouver toutes les coordonnées des différentes structures sur le territoire. Et ce livret-là peut être également communiqué aux familles. Il ne faut pas hésiter en tant que professionnel à vous en servir pour orienter les familles et à leur laisser pour qu'elles puissent aussi voilà, parcourir un petit peu le territoire et voir quelles sont les structures qu'elles peuvent fréquenter. Voilà, c'est bon pour c'est tout bon pour moi.
1: Merci. Merci Adeline. Je vais de suite donner la parole à Karen Millet, qui va nous parler justement de l'évolution de la santé chez les 0-3 ans, mais également plus spécifiquement de la PMI.
2: Oui, oui, oui, pas de souci. Je vais tenter. Alors, un exercice qui n'est pas si évident que ça, bien évidemment. Bonjour à tous, bonjour à toutes. Pour effectivement celles ou ceux qui ne me connaissent pas encore, donc moi je suis Karen Millet, cadre de santé, responsable du service de protection maternelle et infantile pour le territoire Terre de Lorraine. Mon intervention va venir en rebond, je veux dire, à ce qui vous a été précisé ce matin, en l'occurrence dans les propos, en résonance dans les propos de Madame Durand, également dans les propos de Dr Erga, et aussi effectivement dans toutes ces informations riche et de grand intérêt qu'a pu nous confier le professeur Storm. Alors, vous avez pour souvent l'habitude de penser PMI égale protection maternelle et infantile. Alors certes, effectivement, ça fait partie de l'ensemble des missions, mais on a également une mission majoritaire de prévention de santé. Et il était intéressant pour moi de vous proposer ce matin de mieux saisir encore les interactions des professionnels de ce service de protection maternelle et infantile dans la réalité des 1000 premiers jours. Alors, parmi un ensemble de solutions adaptées, effectivement, le service de protection maternelle et infantile se précise comme une réponse de proximité pour accompagner les parents dans la construction d'un environnement favorable au développement et à la santé de leur enfant. On l'a vu encore ce matin, ô combien il était de grand intérêt de porter cette attention et d'accompagner les futurs et jeunes parents. Sans les lunettes, j'essaye ça. Voilà. Pour répondre aux besoins de l'enfant, le service propose un accompagnement personnalisé, gratuit et universel pour soutenir la santé périnatale et celle du jeune enfant. Certes, on va évoluer de la grossesse jusqu'aux 6 ans de l'enfant, mais on s'affirme vraiment dans le soutien de la période délicate des 1000 premiers jours. Sur le territoire Terre de Lorraine, l'équipe pluriprofessionnelle se compose de 2 sages-femmes, il y en a une parmi nous, 9 infirmières puéricultrices, il y en a 2 parmi nous ce matin, 4 médecins vacataires et un cadre de santé que je suis soutenu par 2 secrétariats distincts, un pôle santé mère-enfant et un pôle mode d'accueil. J'ai tenu aussi à préciser la présence d'une infirmière dans notre équipe qui a pour les missions d'accompagnement à la pratique professionnelle et particulièrement auprès des assistants maternels et assistants familiaux, au-delà même des évaluations qu'elle peut mettre en œuvre pour ce qui est la démarche d'agrément. Elle est vraiment soutien avec les infirmières puéricultrices pour accompagner ces professionnels dans leur pratique, dans la compréhension de ce qui se vit à leur domicile et comment se mettre en œuvre. Donc c'est un lien aussi que l'on met bien évidemment avec les relais petite enfance entre autres, hein, puisqu'il est important de soutenir ces professionnels. L'équipe se déploie sur l'ensemble du territoire Terre de Lorraine, donc qui va du nord Toulois au sud Saint-Ouen, dans les maisons des solidarités. Donc on a un site sur tout le centre, un site sur tout le Croix-de-Metz, un site sur 9 maisons et un sur Vézelise. Et puis je cite également la maison du département, puisque je m'y trouve entre autres avec le pôle secrétariat. L'enjeu des missions mises en œuvre, c'est de proposer aux futurs et nouveaux parents un accompagnement adapté sans rupture de continuité pour renforcer le soutien au moment clé, selon les besoins spécifiques adaptés des parents et aussi selon leur vulnérabilité. Les actions sont menées pour inviter les parents à valoriser leur engagement en parentalité et construire une relation fiable et sécure, permettant à leur enfant

0: enfants de bien grandir. Alors, pour être un peu plus concret, en première ligne, je vous propose effectivement de saisir davantage encore les interactions des sages-femmes qui vont proposer aux futurs parents un suivi médical, un accompagnement et aussi du soutien à la parentalité. Donc le suivi médical dans la réalité, entre autres, hein, je n'ai mis que quelques exemples, les consultations préconceptionnelles, les consultations bien évidemment pour le suivi de la grossesse et depuis peu de temps, maintenant les possibilités aussi de surveillance monitoring. Dans l'accompagnement, on va retrouver le grand intérêt de l'entretien prénatal précoce. Docteur Erga, vous parlez tout à l'heure de ce nouveau dispositif, le fil d'Ariane, qui nous permet maintenant de prendre contact pour l'ensemble des femmes ayant déclaré une grossesse. C'est pas rien, puisque c'est par contact téléphonique, alors accepté ou pas, bien évidemment, hein, que le premier échange va pouvoir se faire. Le but étant effectivement de s'intéresser dès à présent de comment on peut déjà être présent auprès d'elle ou du couple, bien évidemment, si d'intérêt. Et puis, il y a effectivement dans l'accompagnement la démarche qui va être intéressant aussi pour ce parcours-là, des liens avec l'ensemble des maternités. Donc, on est dans la réalité, nous, des maternités essentiellement sur la commune de Toul, les deux maternités nancéennes. Il y a également du soutien déjà à la parentalité qui se réalise à domicile, donc qui est adapté à la réalité vécue du moment, pour également un soutien aux démarches administratives, parce que finalement, ça peut encombrer aussi les mamans de ne pas savoir ou de ne pas penser à se mettre en œuvre aussi dans ces démarches et en subir parfois un petit peu les déboires. Et puis, c'est aussi un soutien fort accompagnement ou pendant, parfois même l'accompagnement, le lien va se faire avec l'infirmière puéricultrice du service de PMI. Alors, c'est des listes non exhaustives, hein, parce que, comme il fallait être un petit peu concis, je n'ai pas pu en donner davantage. À la naissance et en binôme, sage-femme, infirmière, puéricultrice, on retrouve les items d'accompagnement, soutien à la parentalité et suivi médical. On parlait tout à l'heure de l'importance de l'allaitement. Effectivement, c'est un sujet qui est abordé, bien évidemment, au cours de la grossesse, qu'il va être soutenu au cours du séjour de maternité, mais bien évidemment, rien à voir avec la réalité à partir de la naissance, ou si on peut parfois être archi convaincu de vouloir être dans ce process d'allaitement, effectivement, la réalité rattrape et c'est pas si simple que ça de pouvoir le mettre en œuvre concrètement. Donc, l'importance du soutien. C'est également dans ce binôme avec l'infirmière le suivi au niveau du poids du bébé, mais bien évidemment sur l'ensemble de toute son évolution. C'est des conseils apportés sur les rythmes et les besoins du nouveau-né, et puis la possibilité de mettre en œuvre des ateliers individuels de massage ou de portage. Sur le soutien à la parentalité, c'est important de pouvoir s'accorder un temps d'écoute, bien évidemment. Il y a la mise en œuvre, mais il est surtout d'intérêt de bien se mettre en adéquation avec les besoins spécifiques de chaque parent. De dépister dans un rôle primordial la dépression du postpartum. Sur le suivi médical, il sera question aussi de reparler à un moment de la réalité du choix contraceptif. La présentation du carnet de santé n'est pas anodine, c'est un document ressource dont la plupart d'entre vous avez connaissance et avez certainement l'opportunité aussi de pouvoir décrypter. Il est intéressant de saisir aussi l'évolution de ce carnet de santé dans lequel il y a des informations ressources aussi qui sont données aux jeunes parents. C'est également le suivi et l'accompagnement sur le calendrier vaccinal. Ça en fait partie. Faut-il ou non vacciner mon bébé? Il y a eu une évolution en 2025 encore du calendrier. C'est un vaste sujet. Et dans les structures, je pense aux professionnels sur les modes d'accueil et les assistants maternels, c'est pas si simple que ça de bien saisir effectivement les intérêts de la vaccination. Était abordé tout à l'heure et rapidement effectivement le dispositif COPA, donc à savoir que sur le territoire Terre de Lorraine, la maternité de Toul, bien évidemment celle qui pourrait être de proximité pour nous, mais également les deux maternités nancéennes. Pour Nancy, le dispositif est mis en route là depuis ce mois de juin. On le verra pour nous sur Terre de Lorraine à partir de septembre. Donc ça va être l'intervention de deux auxiliaires de puériculture. Alors bien évidemment, toutes les familles ne vont pas pouvoir en bénéficier puisque toutes ne le demanderont pas. Il faut aussi, bien évidemment, qu'elles soient volontaires à cet engagement.
1: Il va être présenté juste après à la table.
0: D'accord, ok. Eh bien, alors, on va pouvoir passer. Ça sera davantage expliqué. Sur l'orientation, dans le cadre des 0-2 ans, la période privilégiée, on repart sur les concepts, sur les rythmes de vie. La diversification alimentaire, entre autres, l'éveil psychomoteur, en tout cas sur le développement global. On a à la fois les échanges, mais on a aussi à disposition un certain nombre d'outils qui permettent aux professionnels de pouvoir se mettre en œuvre dans cet accompagnement. On intervient aussi dans la possibilité de première écoute sur bébé est né ou est à naître et il faut déjà penser la séparation. C'est un moment qui est bien délicat. Comment aussi les aider à réfléchir sur le mode de garde. L'ensemble de toutes les consultations médicales et dépistages, entre autres, que je vais vous repréciser. Alors, je vous ai proposé quelques chiffres pour ne pas être trop en redondance. Donc, sur le territoire Terre de Lorraine, on a aujourd'hui, en 2025, 707 naissances, 45 naissances de moins que l'année 2024. 707 naissances sur l'ensemble des 5632 naissances qui ont été effective sur cette année-là. Pour accompagner ces naissances, alors bien évidemment, les professionnels du service ne voient pas l'intégralité de toutes les mamans et de tous les enfants, puisqu'on a aussi l'opportunité d'avoir un ensemble de prestations de services médicaux, entre autres hospitaliers ou libéraux, qui vont bien évidemment aussi se mettre en œuvre. Les sages-femmes sur le territoire ont réalisé en 2025 72 entretiens précoces, 36 consultations prénatales, 25 préparations à la naissance et 629 consultations à domicile. Je pense que c'est effectivement un des chiffres qui n'est pas anodin de pouvoir avoir ce bénéfice de l'accompagnement directement à son domicile. Pour les infirmières puéricultrices, 133 consultations infirmières puéricultrices. Ces consultations sont assez récentes. Il y a maintenant cette réalité depuis 3 ans. Vous avez peut-être connu la génération des dispensaires pour certaines. Je vise Mireille, excusez-moi. Effectivement, où on avait l'habitude de parler effectivement de ces consultations de nourrissons. Ces consultations ont évolué, donc il reste bien évidemment par l'accompagnement infirmière, puère et médecin pour les parents et les enfants, les consultations de médecine préventive pédiatrique, c'est ce qu'on appelait avant les consultations de nourrissons, mais effectivement le nourrisson étant une tranche spécifique dans la chronologie de l'enfant, les consultations préventives pédiatriques peuvent tout à fait se réaliser pour l'ensemble des enfants de 0 à 6 ans. L'importance aussi dans l'accompagnement des 1000 premiers jours ces matinées en lieu d'éveil. Alors les lieux d'éveil ne sont pas des lieux d'accueil, les lieux d'éveil sont proposés par les professionnels, donc à ce jour ils sont menés exclusivement par les équipes de protection maternelle et infantile, mais on a vocation à le développer en pluridisciplinarité. Sur ce temps de lieu d'éveil, effectivement, les parents parents vont venir avec leurs enfants et vont se mettre en interaction dans un lieu spécifique, accompagnés par les professionnels qui vont rester à distance si le parent ne souhaite pas forcément de conseils ou ne souhaite pas forcément intervenir directement. En tout cas, c'est un lieu de bienveillance où on va pouvoir observer aussi les interactions entre les parents, sans jugement aucun, bien évidemment, et les soutenir lorsqu'effectivement il y a peut-être des observations ou des questionnements de la part du parent.
1: Il nous reste très peu de temps.
0: Oui, on y va. Voilà, alors, bien évidemment, ce n'est pas une lecture linéaire. La proposition de la carte pour avoir quelques chiffres et permettre de répondre aussi à la question que Sandra posait tout à l'heure. Effectivement, on constate que sur notre territoire, vous l'avez repéré. Alors, pour le professeur Storm, on est, voilà, cette partie-là sur le département. Alors, on a effectivement une réalité, entre autres, des premières grossesses. On le reverra dans le tableau tout de suite après. Qui sont plutôt autour d'une réalité de 29 ans. Donc, on voit hein, effectivement une évolution sur l'âge de la première grossesse. Et effectivement, avec des questions qui sont différentes aussi, hein, puisque il y a déjà une réalité professionnelle inscrite. Il y a, voilà, c'est d'autres questions auxquelles l'équipe, dans son ensemble, se tient à répondre. Bien évidemment, on le disait tout à l'heure, on ne va pas négliger la réalité des réseaux sociaux, mais je pense que voilà, vous êtes toutes et tous bien évidemment concernés et intérêt d'apporter des informations directes aux familles dans un rapport humain, surtout. Et en tout cas, se garantir aussi d'informations fiables. Alors, concernant particulièrement la santé, donc on le voit, hein, l'âge moyen lors de la première grossesse, je le disais, si on prend par exemple le pays de Colombey et Sud-Toulois, on est plutôt autour de 28 ans, dans le Saint-Ouen autour de 30 ans. Au niveau de Terre Touloise, pareil, autour de 29 ans. La particularité, alors c'est des statistiques, enfin, des pourcentages pardon, qui vous sont transmis, ils sont issus de données que nous récoltons dans le cadre de ces petits documents que vous connaissez certainement. Donc il y a trois certificats de santé dits obligatoires, donc le certificat de santé qui doit être rédigé pardon, par le médecin qui aura vu l'enfant et qui nous permet de voir effectivement comment l'enfant voilà, se précise autour du 8e jour, autour du 9e mois et dans sa deuxième année. Voilà, donc ces statistiques nous sont précieuses. Malheureusement, on voit aussi que les certificats nous sont de moins en moins produits, donc ne nous permettent pas non plus d'avoir des statistiques fines telles qu'on pouvait encore les avoir il fut un temps. En tout cas, ce que l'on peut saisir, c'est que si on regarde dans les troubles de santé, on comprend que il y a un impact, en tout cas, sur la spécificité des troubles de la vue, hein, puisque on a quand même des enfants qui présentent très tôt des troubles, d'où l'intérêt de bien les faire connaître aux parents au travers des différentes interactions. On a également une majoration des troubles du langage, des troubles de l'audition. Et puis, alors, on peut, en tout cas, je parlais tout à l'heure de l'intérêt de la vaccination, et bien effectivement, on a une opportunité sur notre territoire, les enfants sont globalement plutôt très bien vaccinés.
1: Voilà. Il nous reste une minute.
0: Et bien, pour conclure, tu vois, parfait. La PMI, certes, mais la PMI ne peut pas évoluer seule, bien évidemment, on interagit avec un ensemble de dispositifs, les maternités, bien évidemment, l'ensemble des professionnels de santé, entre autres au travers des CPTS, pour garantir le suivi du parcours de santé. On a également tout le soutien, les orientations qu'on va pouvoir proposer aux familles pour oser aller vers les structures petite enfance, hein, dans l'intérêt aussi du développement de leur enfant et du soutien aussi à l'épuisement parental. Et puis, comme on a des enfants de 2 ans qui ont des intérêts à la scolarisation, bien évidemment, on tient aussi la réalité du partenariat avec l'éducation nationale, et particulièrement les écoles maternelles. Voilà, ou nous trouver rapidement à domicile, où et quand. Et effectivement, on se déplace beaucoup, c'est l'objectif, hein, d'aller vers, au plus proche de chaque situation. On peut trouver, je vous le disais tout à l'heure, les professionnels au sein des maisons départementales des solidarités pour des consultations, des ateliers collectifs individuels ou les cafés des parents. En tout cas, il y a plusieurs actions qui sont mises en œuvre. Sur rendez-vous, soit on appelle directement à la Maison des Solidarités, soit pour les consultations des sages-femmes, elles sont maintenant actives sur Doctolib. Et voilà.
1: Merci beaucoup, Madame Millet. On a légèrement débordé de 5 minutes, du coup on va décaler la pause, on reprendra à 11h05 si ça vous va, donc un petit peu moins de 10 minutes, va falloir que vous soyez efficace, toilette, boire, parler, et à 11h05, faut qu'on soit revenu. Merci.
2: Petite pause donc pour les différents intervenants et pour les professionnels de santé et de la petite enfance qui sont présents aujourd'hui. Alors ce qui vous attend donc à partir de 11h05, donc ce sont des tables rondes avec donc sur des pistes d'action en santé de la petite enfance et des partages d'expériences. Il y aura différents thèmes, par exemple les élus face aux défis de la santé de la petite enfance, la santé environnement au bénéfice du tout petit, la santé mentale au cœur des préoccupations du territoire, l'ordonnance verte, une alimentation saine et durable en faveur des femmes enceintes, l'importance de l'accompagnement à la parentalité et quel chemin parcouru et quelles perspectives pour les 1000 premiers jours avec l'association 1000 pas. Voilà, c'est donc ce qui vous attend avec différents professionnels, que ce soit par exemple une orthophoniste de la CPTS du Saint-Ouen, que ce soit une chargée de mission transition agricole du Pays Terre de Lorraine, ou encore une sage-femme coordinatrice de la maternité de Toul, et puis l'association Les Milpas qui est aussi présente. C'est entre autres ces personnes-là que vous pourrez entendre dans quelques instants. En attendant que la pause se termine, on va écouter un peu de musique. Restez sur Radio Déclic.

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0: Du coup, on a vraiment de la chance aujourd'hui. On a 9 intervenants. La seule consigne que je vous ai donnée, c'est 10 minutes maximum par intervention. On va essayer de pouvoir s'y tenir pour pouvoir avoir quelques échanges et questions par la suite. Alors, juste pour vous dire, on a vraiment choisi 5 thématiques prioritaires, hein. La santé environnement, la santé mentale, l'alimentation, l'accompagnement à la parentalité et le volet politique. Et on terminera sur une vision globale des 1000 jours. Sans plus attendre, je vais commencer et laisser la parole à Patricia Wignarski, qui est vice-présidente Petite Enfance à la communauté de communes Terre Touloise, et qui sera ensuite enchaînée par Xavier Collin, qui est maire de Pierre-Latrèche, qui vont nous témoigner justement de la santé de la petite enfance en tant qu'élu communal et intercommunal.
1: Bonjour à toutes et tous. Alors, comme m'a présenté monsieur, effectivement, je suis Patricia Wignarski, fraîchement élue à la CC2T en tant que vice-présidente Petite Enfance. Je suis également le maire de Fontenoy-sur-Moselle, un petit village de moins de 400 âmes, où vraiment la ruralité est importante et où l'accompagnement des enfants, les crèches, les nourrices agréées sont vraiment, vraiment importantes sur notre petit milieu rural. Voilà, donc ce que je voulais dire en priorité, je vais être rapide puisqu'il le faut. Il s'agit d'une politique familiale dynamique qui permet de tenir compte de l'évolution des besoins des habitants en leur offrant la possibilité de concilier leur vie de famille, bien sûr, et leur vie professionnelle à travers tout le service public, la petite enfance, sous son acronyme SPPE. La politique familiale d'un territoire essaie de répondre à la question: comment offrir une solution d'accueil, comme par exemple les crèches, les assistantes maternelles ou autres, que ces solutions soient abordables, accessibles sur l'ensemble du territoire, et surtout la qualité pour toutes les familles. On parle des enfants, mais on parle également des familles qui gèrent leurs enfants, justement. De ce fait, comment réduire les inégalités territoriales et sociales ? De la réponse dépendra bien sûr l'accès et le retour au travail des familles dans notre ruralité, et notamment des femmes, puisque comme on l'a dit tout à l'heure, ce sont souvent les femmes qui gèrent les familles monoparentales. L'offre de services petite enfance, proposée comme les crèches, les assistantes maternelles, les gardes à domicile et les MAM, qui sont les maisons d'assistantes maternelles, c'est un bel outil d'attractivité territoriale. À ce jour, à la CC2T, il n'y a pas de MAM en fonctionnement. Hein, je le signale, il y en a une, mais qui n'est pas encore ouverte. Les conditions de travail des professionnels représentent un enjeu au regard de la pénurie et des difficultés de recrutement. La question de recrutement impacte directement l'accueil des enfants. Les questions également de revalorisation des salaires et de la qualité de vie au travail représentent les attentes centrales pour les équipes. Je prêche pour ma paroisse. Il faut savoir que la CC2T, la communauté de communes des deux terres touloises, a toujours voté et validé, le bonus attractivité, ainsi que la ville de Toul. Sur le département, nous sommes les seuls, la communauté de communes. Le président Fabrice Chartreux utilise des leviers nécessaires en faveur des équipes, comme par exemple le ticket resto, le CIA, qui est le complément d'indemnité annuelle. Aussitôt qu'un levier est possible, sachez qu'il est activé au niveau de la CC2T. La formation initiale et continue des équipes garantissent et surtout maintiennent des compétences et des postures professionnelles adaptées, ce qui permet de proposer un accueil bienveillant aux enfants et aux familles. La formation et les conditions de travail contribuent à une reconnaissance du travail des équipes. Enfin, je terminerai sur l'accompagnement à la parentalité, qui est un point important, car les familles ont besoin d'être soutenues dans leur fonction parentale, et ce, partout sur le territoire. Le développement de dispositifs tels que les lieux d'accueil parents-enfants, les LAP, mais aussi les cafés des parents, les actions de prévention santé, les CPTS à destination du public ciblé, participent à cet accompagnement. Pour conclure, je pense que les acteurs doivent se mettre autour de la table pour continuer à travailler à la continuité éducative. Je vous remercie de votre attention.
0: Merci beaucoup. Monsieur Collin, je vous laisse nous parler de votre projet de micro-crèche.
2: Bonjour messieurs, dames. Bah, écoutez, je vais vous parler d'une autre petite expérience dans un village de 500 habitants qui s'appelle Pierre-Latrèche, qui s'inscrit aussi dans mon parcours professionnel puisque je travaille à France Travail et je reçois très régulièrement des dames qui doivent conjuguer un objectif professionnel et la réalité de leur famille. Et je vois un peu la quadrature du cercle entre cette, presque quelquefois, cette culpabilité de travailler parce que, voilà. Alors, pour ça, la meilleure façon de laisser effectivement les femmes dans leur liberté d'action, puisque il faut bien le constater, c'est quand même elles qui font un petit peu tourner la famille, le plus souvent dans les représentations communes, à faire évoluer, vous avez bien raison, mais il y a encore du boulot, eh bien, c'est d'offrir un service d'accueil et de prise en charge des enfants. Et donc, l'histoire, elle est assez simple. Le village de Pierre-Latrèche essaye d'être un village ouvert, mais on a quand même une fermeture, c'est celle de l'école. Et donc, on avait un bâtiment qui était clos depuis un moment, et on se posait la question de savoir comment le valoriser. On n'a pas une prolificité phénoménale. Enfin, on a il y a 4-5 enfants par an, peut-être 6. Les belles années, 7, quand il y a beaucoup plu, par exemple, et qu'on peut pas aller se promener. Et puis on avait des demandes régulières d'habitants qui nous disaient écoutez, j'ai cherché un système de crèche, j'ai pas trouvé. Les assistantes paternelles, il faudra bientôt organiser des battues pour en trouver. Je force un peu le trait, mais c'est quand même pas. Je le vois aussi ça à France Travail. C'est-à-dire, à une époque, on avait des gens qui voulaient faire ce métier-là. Aujourd'hui, il est moins attractif. Voilà, et c'est un vrai problème. Et puis. Puis il y avait aussi l'offre de Toul, hein, qui était vraiment importante et structurante, mais pour autant, Toul ne pouvait pas toujours répondre. Voilà, donc, ce vieux bâtiment, là, on ne savait pas par quel bout le prendre, et puis, à un moment, eh bien, on a une porteuse de projet qui s'appelle Madame Boer, qui se présente et qui nous dit, moi, je voudrais montrer une micro-crèche, et à l'époque, le cadrage, c'était 6 ou 8 places, d'après le cadre réglementaire qui lui était donné. Et Madame Boer, elle avait très envie, beaucoup d'énergie, de conviction, mais son projet n'était pas structuré. Et donc, ce qu'on a fait au sein de la commune, c'est que d'abord, on s'est mis à deux pour lui dire, écoutez, c'est vous l'avenir, c'est pas nous. Donc, on va vous aider à structurer votre projet. Mais pour ça, il faut que vous mouillez la chemise, quoi. C'est-à-dire, concrètement, il suffit pas de décider. Si je veux être maraîcher demain, il suffit pas que j'achète une robéchotte, quoi. Il va falloir que je réfléchisse mon projet. Alors, qui plus est sur des enfants, où là, on touche à quelque chose de beaucoup plus grave et essentiel que des carottes, si vous me permettez cette métaphore un peu hasardeuse. Mais en même temps, on n'avait pas, nous, la compétence en tant que telle. Concrètement, les communes n'ont pas la compétence de la petite enfance. Et ça tombait bien, puisque c'était un projet privé. Et donc, il s'agissait d'accueillir un projet qui ne rentrait pas dans notre champ d'action strictement. Donc, on a commencé par poser la question à notre communauté de communes, qui, elle, a pris cette compétence-là. On a mis en relation Madame Boer avec les différentes instances. Et puis, on a commencé pour dire, faites évoluer. Faites travailler votre projet, structurez-le, écrivez-le, décrivez-le, comprenez comment ça va fonctionner, quels sont les attendus, quelles sont les choses nécessaires et utiles pour qu'il soit crédible au regard des institutions qui vont vous donner quitus et qui vont vous dire oui ou non. Je ne vais pas les énumérer ici, vous les connaissez mieux que moi. Et donc, il y a eu un travail d'élaboration. Et nous, tout au long, on a essayé de voir si notre porteur de projet, il tenait la route. Parce que concrètement, installer une micro-crèche, c'est pas avoir d'acteur derrière.
3: fait, si on n'a pas la compétence, on serait retrouvé une bec dans l'eau.
0: Monsieur Collin, on vous laisse encore une dernière minute.
2: Une minute. Eh bien, je suis très heureux d'être intervenu et je vous souhaite une bonne journée. Ça va? Non, mais attendez, je veux bien qu'on prenne le temps pour... voilà, mais faut quand même dire les choses. Et je vous assure, ça a pris 4 ans, donc ça peut peut-être prendre 3 minutes de plus, quoi. Enfin... Donc en fait, je vais à l'essentiel. On a construit, on a rénové ce bâtiment en élaborant ensemble le lieu d'accueil. Et puis on a trouvé la caisse d'allocation familiale qui nous a beaucoup accompagnés. On a réussi, ça a été un peu un parcours du combattant, parce qu'effectivement on était un peu en dehors des institutions, quoi. Et donc il a fallu convaincre qu'on n'allait pas faire n'importe quoi, qu'on n'était pas là pour faire une usine à gamins rémunératrice uniquement, qu'il y avait une qualité. Voilà, on a eu plusieurs visites de contrôle, et c'est assez incroyable. Hein, je vais rester positif, mais il y a vraiment des moments où... Enfin, moi, il y a un truc qui m'a... un truc qui m'a bien fait rigoler. On avait derrière un sureau des oiseleurs. C'est un arbre magnifique qui a le mérite de rafraîchir l'ambiance. Mais il fait des fruits, des petits fruits rouges, qui ressemblent étrangement à des fruits rouges extrêmement toxiques qu'on trouve dans les plates-bandes. Et donc on a eu à peu près 4 ordres et contre-ordres de gens qui nous disaient bah, « Non, il faut les retirer parce que les gamins peuvent les avaler. Ah oui, mais c'est toxique. Non, c'est pas toxique. Ah mais si. » Bon, à la fin, on l'a coupé. Et quand on a fait la réception des travaux, la personne m'a dit « Mais vous avez coupé l'arbre ?»« Bah oui, j'ai fait ce que vous m'avez demandé. »« Ah mais non, fallait pas le couper. Fallait retirer les fruits. » Ah, ouais, non, ça va pas être possible, madame. Bon, tout ça pour vous dire qu'il faut être pugnace, pas lâcher l'affaire, jamais. Et il faut besogner, travailler, mordicus, planter les dents dans le bureau, et puis à la fin, les choses finissent par évoluer. Et en fait, on se rend compte que tous les acteurs, ils ont la volonté de bien faire. Simplement, ils sont dans des cadres contraints. Et puis, il y a aussi cette juridicisation des rapports sociaux qui fait que tout le monde a envie de se protéger, parce qu'on ne sait jamais. Bah oui, mais en même temps, la vie, c'est pas fait que de « on ne sait jamais », c'est aussi fait d'ambition et de volonté d'agir. Donc il faut trouver le chemin entre ce qui doit être nécessaire, indispensable, et puis, quelquefois, naviguer un peu entre les lignes. Ça, je ne devrais pas dire des choses comme ça, hein, mais moi, je vous dis vraiment, c'est comme ça que se développe une vraie offre de service sur un territoire. Heureusement, on a un service bien structuré du côté de la petite enfance. Et c'est ça aussi qui a crédibilisé notre projet. C'est parce qu'on ne l'a pas pondu tout seul, quoi. Il faut que ça s'inscrive dans un fonctionnement global. Aujourd'hui, on a même pu aménager 2 cabinets médicaux qui sont juste à côté, ce qui a aussi bien crédibilisé notre projet, parce que ça veut dire que si un enfant est malade, et bien tout de suite, on a une réponse. Et on est passé de... J'ai dit 8 places, on est à 14 places et c'est complètement saturé. Voilà. Donc, voilà. Par contre, effectivement, c'est pas comme dans le public, il y a une avance de trésorerie à faire pour les parents puisque les remboursements viennent après le paiement des factures. Donc, voilà. Il y a d'ailleurs plus d'habitants du territoire que de Pierre qui mettent leurs enfants là-bas. Je vous remercie de votre patience et je vous remercie de votre travail d'animateur, cher animateur.
0: Merci beaucoup, monsieur Collin. Je vais laisser la parole à Aurore Liberator, qui est chef de service développement social et solidarité, la Comcom du Pays de Colombey et du Sud Toulois, qui va nous parler du projet santé-environnement de la crèche de Favière.
4: Merci. Bonjour. Donc au niveau de la communauté de communes, on pilote et anime la politique petite enfance sur le territoire, sur lequel se trouvent 3 centres multi-accueil, dont notamment celui de Favière, dont le projet va vous être présenté tout de suite. Le centre multi-accueil de Favière fait l'objet de plusieurs phases de rénovation, dont la première a commencé en 2018. Et la troisième, on espère, la dernière, se terminera cette année. Il y a eu plusieurs phases de travaux, rénovation intérieure, rénovation extérieure. Et puis les projets ont un petit peu évolué au fil du temps, puisqu'en fait, en 2022, les conditions météo ont été tellement favorables que les équipes ont animé et beaucoup travaillé en extérieur avec les enfants, ce qui a entraîné un point de rupture sur la période hivernale quand tout le monde a dû se replier à l'intérieur. Il y a eu des modifications de comportement des enfants et puis la verbalisation au niveau des équipes que le retour à l'intérieur des locaux pouvait être compliqué. Ceci a amené la directrice de crèche à réfléchir à un projet d'établissement différent et à commencer un petit peu à investir sur des tenues et des équipements qui permettaient à tout le monde, donc à la fois aux enfants et à la fois aux professionnels, de pouvoir sortir, même en plein hiver, même par temps de pluie, sur l'extérieur. Donc on est aujourd'hui sur un projet d'accueil en semi-plein air avec donc des travaux vraiment très techniques qui vont se passer cet été sur des façades, des sols, de la voirie, mais aussi l'intervention d'un paysagiste qui va complètement modeler les espaces d'accueil extérieurs de la structure. Pour les personnes qui connaissent pas l'établissement, la crèche de Favière, en fait, elle se situe vraiment au bout du village. Elle est entourée de pâtures, de champs et de jardins, ce qui offre déjà un décor complètement vert et rempli d'animaux en permanence. Mais en plus, l'espace extérieur composé de jardins est quand même relativement grand, ce qui permet aussi aux enfants d'évoluer dans la nature. Donc l'objectif avec le paysagiste, c'est de créer différentes zones avec des arbres, des petits fruits, des structures extérieures pour pouvoir vraiment développer les activités en lien avec la nature. Donc en fait, il y a plusieurs choses qui ont été observées. Donc l'intérêt de cet accueil en semi-collectif, c'est déjà qu'il y a un impact très important sur la santé physique des enfants et des encadrants. Ils sont aperçus qu'à partir du moment où ils étaient à l'extérieur, les maladies contagieuses étaient beaucoup moins développées et qu'il y avait un peu un système immunitaire qui se développait de manière différente. Les enfants vont davantage se déplacer et donc se dépenser, ce qui permet aussi de lutter un peu contre la sédentarité. On a observé également un développement cognitif et sensoriel enrichi, puisque tous les sens sont sollicités en permanence. Et puis les enfants deviennent aussi des petits experts sur des mots ou des fonctionnements qu'ils ne connaîtraient pas forcément s'ils étaient uniquement à l'intérieur des locaux. Ça leur a permis aussi de développer une confiance en soi et une autonomie, puisqu'ils apprennent à jouer avec des feuilles, des branches, tous les éléments qu'on trouve dans la nature, et qui leur permettent vraiment d'appréhender l'environnement de manière complètement différente. Il y a également eu un impact sur le bien-être et la santé mentale, puisqu'ils sont aperçus que les enfants étaient beaucoup plus détendus, que ça offrait davantage de surface de jeu et qu'il y avait beaucoup moins de tensions et de conflits entre les enfants. Et puis le dernier point, c'est une sensibilité précoce à l'environnement, puisqu'ils apprennent à prendre soin de leur environnement, de la nature, des animaux, et puis une sensibilité par rapport au tri, par rapport aussi à l'utilisation des produits. On le voit à l'intérieur, ils désinfectent et nettoient l'intégralité des surfaces avec des nettoyeurs vapeur. On a vraiment une sensibilité globale au niveau de la structure. Et le dernier point vraiment très avantageux, c'est la localisation avec la base de loisirs et les sentiers qui vont vraiment être en proximité. Donc même s'il y a des activités qui se passent à l'intérieur de la structure, mais ils n'hésitent pas non plus à se déplacer sur d'autres sites. Donc depuis 2022, on a 73 enfants qui ont pu bénéficier de ces aménagements-là. Et on espère que les travaux de fin d'année vont pouvoir se clôturer assez rapidement et de manière favorable pour pouvoir finaliser en beauté ce projet.
0: Merci beaucoup, Aurore. C'est vrai que c'est un projet qu'on a présenté plusieurs fois. Alors c'était en début 2025 qui avait été présenté lors de la conférence santé-environnement des 0-6 ans, mais également aux professionnels de la petite enfance. Du coup, c'est vrai qu'on a créé une réflexion et un groupe de travail depuis un an hein, au niveau du CLS, en partant justement de ce projet de Favière qui faisait office de modèle pour pouvoir inspirer les autres territoires, et on s'est rendu compte qu'il y avait déjà beaucoup de projets qui étaient proposés et d'actions qui étaient menées dans les structures. Donc l'idée c'est de pouvoir accompagner ces dynamiques et de pouvoir faire perdurer ce groupe de travail et de professionnels. Qui permet de faire bénéficier une alimentation saine et durable pour les femmes enceintes, mais également de lutter contre les perturbateurs endocriniens. Je laisse la parole à Héloïse Clodon, chargée de mission transition agricole au pays.
5: Oui, bonjour à toutes et à tous. Moi, je vais vous présenter le dispositif des ordonnances vertes dans ses grandes lignes, et puis vous parler du contexte spécifique du Pays Terre de Lorraine et pourquoi et comment on aimerait le développer sur notre territoire. Donc, les ordonnances vertes, c'est un dispositif qui tend à prévenir et à limiter l'exposition aux perturbateurs endocriniens des femmes enceintes et donc de leur fœtus et des membres de leur foyer. Et c'est aussi un dispositif de sensibilisation à travers des ateliers sur les risques d'exposition aux perturbateurs endocriniens. Et c'est aussi un dispositif qui permet d'accéder à des paniers souvent de légumes bio pendant la durée de la grossesse. Donc c'est un dispositif avec plusieurs objectifs et aussi qui rassemble différents partenaires. Pour vous recontextualiser, le pays a adopté en fin 2023 une trajectoire de transition agricole et alimentaire en concertation avec les acteurs et les actrices du territoire, et qui a amené à différents défis, des défis sur l'alimentation, et des changements de comportement, d'améliorer l'offre alimentaire et aussi développer les pratiques agroécologiques. Et au vu de ces différents défis, on pense que le dispositif d'ordonnance verte permet de manière vertueuse et efficace de répondre à ces différents objectifs. Alors, qu'est-ce que c'est concrètement ? Déjà, juste, il faut savoir que il n'y a pas de cadre national pour l'instant sur les ordonnances vertes. Donc, pour l'instant, c'est les territoires, des communes, des communautés de communes qui développent ça à leur échelle. Ça consiste au fait que des professionnels de santé prescrivent des paniers bio à des femmes enceintes, le tout couplé à une offre d'ateliers de sensibilisation. Ça veut dire qu'il y a très souvent un atelier un peu généraliste sur les effets des perturbateurs endocriniens et comment, pas seulement sur l'alimentation, mais dans son environnement, son logement, avec des pratiques simples, on peut limiter l'exposition. Il y a aussi souvent un ou deux ateliers sur la nutrition, comment avoir une alimentation favorable pendant la grossesse, et parfois même des ateliers de cuisine pour savoir cuisiner des produits bruts. Donc ça, c'est le premier volet, sensibilisation. Et puis, couplé à ça, on ne dit pas seulement mangez plus bio et puis débrouillez-vous, mais on donne accès pendant un certain temps à des denrées, et on fait en sorte aussi que les personnes, une fois sorties du dispositif, puissent continuer à s'approvisionner et à savoir produire. Au niveau du pays Terre de Lorraine, nous, on a trouvé l'initiative intéressante. On est allé voir ce qui se fait à Strasbourg, parce que c'est là où le dispositif a été développé le plus tôt, en 2022, et où il y a un peu de recul. Et donc, on a été rassembler un peu ce retour d'expérience. On a aussi regardé ce qui se passait par ailleurs. Et on a fait une première réunion d'information fin mars, où on a rassemblé les acteurs de la petite enfance, des professionnels de santé, des acteurs aussi de l'agriculture biologique sur le territoire, et bien sûr les communautés de communes. pour déjà se mettre à niveau ensemble, s'informer, échanger sur ça et réfléchir à une éventuelle mise en place de ce dispositif chez nous. On est sorti un grand intérêt déjà. Nous avons évoqué la possibilité d'expérimenter ça chez nous en répondant à un appel à projet de l'Agence régionale de santé pour pouvoir faire une première expérimentation à une petite échelle. Et si ça marche, d'embrayer sur une plus grande ampleur. Donc, on a discuté avec la ville de Toul, notamment pour développer ça sur le quartier de la Croix de Metz. On est aussi en discussion avec d'autres communautés de communes, par exemple aussi le Pays de Colombey Sud-Toulois, avec une CPTS qui est très intéressée sur cette thématique. Et on espère, si la réponse est favorable à l'appel à projet, développer ça pour 50 femmes sur ces deux territoires.
0: Très bien, merci beaucoup Héloïse. On va pouvoir parler d'un sujet un petit peu différent, mais qui concerne la santé mentale. Je vais laisser la parole à Natalia Quadro, qui est orthophoniste à la CPTS du Toulois. CPTS du Saint-Ouen, excuse-moi, et qui va nous parler du projet des TND, troubles des neurodéveloppement chez les tout-petits.
6: Merci Florian. Oui, alors du coup, je suis orthophoniste à la maison de santé d'Arrouet et je fais partie de la CPTS du Saint-Ouen. La CPTS, c'est la communauté professionnelle territoriale de santé. C'est l'association des professionnels de santé du territoire et des établissements de santé du territoire du Saint-Ouen. Elle existe depuis 2022 et on a un parcours de l'enfant avec troubles du neurodéveloppement qu'on a mis en place et qu'on essaye d'améliorer d'année en année. On était parti du constat que, les troubles du neurodéveloppement, je ne sais pas si tout le monde sait ce que c'est, ça a été un petit peu évoqué ce matin. Vous m'entendez ? Oui. C'était trop fort, oui. Oui, c'est ça. Pardon.

apprentissages qu'on appelle troubles 10, la dyslexie qui est un trouble de la lecture, la dysorthographie qui est un trouble de l'orthographe et la dyscalculie qui est un trouble des mathématiques, de la logique et du calcul. Donc effectivement, ces derniers, on ne les diagnostique pas avant 3 ans. Enfin, on ne les diagnostique pas dans les 1000 premiers jours. Mais voilà, ils font partie des troubles du neurodéveloppement qu'on va, pour lesquels on essaye d'être attentif. Donc notre objectif dans la CPTS du Saint-Ouen, c'était d'agir à plusieurs niveaux. On était parti du constat que les professionnels de santé du territoire n'étaient pas assez formés. N'étaient pas assez compétents par rapport au repérage, aux critères diagnostiques et à l'orientation. Et donc on voulait améliorer ça. On est parti aussi du constat que les parents, les familles des enfants et même les professionnels de la petite enfance étaient assez démunis par rapport à ces troubles. On ne sait pas toujours quoi faire, à qui s'adresser, comment réagir, comment aider l'enfant. Donc on a voulu essayer de structurer tout ça. On a donc créé le parcours en disant qu'on va mieux former les professionnels de santé du territoire afin que les familles puissent s'adresser aux professionnels de santé, notamment par le biais des consultations qui sont les consultations prévues dans le développement de l'enfant. Les familles les respectent pour les vaccinations, mais il y a des consultations, voilà, à la naissance c'est tous les mois et puis après c'est tous les ans, et donc utiliser un petit peu des repérages pour que les médecins puissent déjà voir les enfants à chaque fois et puissent avoir les bons signes pour pouvoir repérer, orienter. Donc l'idée, c'était d'envoyer les familles vers le médecin traitant et que ça passe par le médecin traitant et qu'on évite de dire il a un problème, peut-être qu'il faudrait aller chez l'orthophoniste, puis on va chez l'orthophoniste sauf que le médecin est même pas au courant, et puis en fait ça crée des errances pour les familles et un manque de structuration. Donc on repasse par les médecins et donc pour ça on a fait déjà plusieurs réunions d'information et on organise cette année, en fin d'année, une réunion qui s'appelle une formation qui s'appelle Start TND, qui est spécialisée pour les TND, qui va durer 5 jours pour les professionnels de santé du territoire. Comme ça on sera vraiment tous à niveau et on saura de quoi on parle. Pour les familles et les professionnels de la petite enfance, on a diffusé aussi des outils, c'est-à-dire qu'on a on a créé cette fameuse plaquette justement qui redit qu'on passe par le médecin traitant et que c'est le médecin traitant qui oriente ensuite vers les professionnels autour de l'enfant. Je pourrais en laisser quelques-unes des plaquettes à disposition si vous voulez. C'est le médecin traitant qui va orienter vers des spécialistes, des ORL, des ophtalmos, qui va orienter vers des professionnels paramédicaux, l'orthophoniste, l'ergothérapeute, le psychomotricien, l'orthoptiste, voilà, et puis vers des centres spécialisés s'il y a besoin des CAMS, des CMP, etc. Donc on a diffusé cette plaquette pour tous les acteurs du territoire et on a aussi utilisé des outils qui sont à disposition, qui sont mis à disposition par le gouvernement mais qui sont pas forcément connus et qui sont à destination des professionnels de la petite enfance. On a notamment cette grille de repérage là, ce livret avec des grilles de repérage. Donc il y a 5 grilles, il y en a une à 6 mois, à 12 mois, à 18 mois, à 24 mois et à 36 mois. Qui permettent d'avoir un petit peu des signes d'alerte. Ça, c'est vraiment pour les professionnels de la petite enfance et les parents. Ça permet d'avoir des signes de repérage. Le livret s'appelle « Parents et professionnels de la petite enfance, soyons attentifs ensemble au développement de votre enfant ». C'est pas du tout pour poser un diagnostic ou alarmer, c'est plutôt pour dire « Tiens, il y a des choses qui s'éloignent un petit peu de ce qu'on attend pour son âge ». Peut-être que ça peut être bien d'aller faire un point un petit peu plus poussé avec le médecin. D'où l'intérêt d'aller former les médecins et les professionnels. Comme ça, les parents ont vraiment les bonnes ressources, sont accompagnés par les professionnels de la petite enfance et par les professionnels de santé pour avoir un meilleur accompagnement et des ressources. Donc voilà, on a diffusé tout ça, on fait des réunions d'information pour les professionnels de la petite enfance et pour les parents sur les territoires. Je suis même venue à Toul avec Adeline l'année dernière, j'ai fait 2 interventions aussi pour parler des troubles du neurodéveloppement.
Je participe aussi, on est plusieurs à participer avec le Relais Famille à des ateliers de prévention avec le coin des familles sur le

développement de l'enfant, le langage et ses troubles. On participe aussi à la journée de sensibilisation à l'accueil d'enfants différents qui est organisée par la communauté de communes et le CTGEP sur le Saint-Ouen. Donc ça fait 3 ans que c'est organisé et l'année prochaine on va renouveler la journée. On participe aussi au forum bien-être au collège, par exemple, pour informer les adolescents des troubles qui peuvent exister, de pourquoi certains ont des adaptations, des aménagements et quelles peuvent être les répercussions des troubles. Voilà, on essaye de faire pas mal d'actions pour essayer de faciliter finalement le cheminement des familles. C'est pas évident. Alors déjà, c'est pas évident, on le voit depuis ce matin, mais la parentalité de façon générale est pas évidente. Mais quand on a un enfant qui a des difficultés, c'est aussi important que les familles puissent avoir des ressources, des professionnels sur lesquels s'appuyer, que ce soit des professionnels de la petite enfance, mais aussi des professionnels de santé. Voilà, il faut... On essaye de structurer tout ça, donc ça prend du temps, mais on avance petit à petit. On va continuer nos actions et puis, on va peut-être élargir les partenaires, élargir les secteurs, mais il y a encore plein de choses à développer. Voilà.

0: Merci. Ouais. Ça marche? Ouais. Non, merci beaucoup Nathalie pour ce témoignage qui fait écho justement aux différents projets qui vont être présentés parce qu'on va s'atteler à parler de l'accompagnement à la parentalité. Je vais laisser la parole à Muriel Bertrand qui est sage-femme coordinatrice à la maternité de Toul et qui va nous parler de deux projets innovants.
1: Bonjour à toutes et à tous. Donc, je suis la sage-femme coordinatrice de la maternité de Toul, qui est une maternité de type 1, c'est-à-dire qu'elle accueille et accompagne des grossesses et des naissances physiologiques et dont le terme est supérieur à 36 semaines d'aménorrhée, puisqu'elle ne dispose pas de service de prise en charge néonatale. Le centre hospitalier de Toul fait partie du GHT 7 Sud-Lorraine et est en direction commune avec le CHRU de Nancy, ce qui permet aux équipes de la maternité de bénéficier très facilement des expériences du centre universitaire. Au sein de la maternité, nous assurons des consultations de gynécologie, de suivi, de contraception. Nous proposons aussi une offre de recours à l'IVG, en particulier par la présence d'un centre de santé sexuelle qui jouxte la maternité. Nous assurons également des consultations de suivi de grossesse, de pédiatrie, d'endocrinologie en lien avec la santé de la femme. Nous réalisons donc les naissances et assurons le suivi postnatal. L'offre de nos soins comporte également la prise en charge des grossesses à bas risque, des pathologies gynécologiques mineures, de la chirurgie gynécologique, la réalisation donc des IVG médicamenteuses et chirurgicales, ainsi que des hospitalisations de jour en diabétologie et en addictologie. L'équipe professionnelle est composée de 5 gynécologues obstétriciens, dont certains sont à temps partagé avec le CHRU de Nancy, 2 pédiatres, 16 sages-femmes, parmi lesquelles 2 sont formées en acupuncture et 1 en addictologie, 14 auxiliaires de puériculture et 3 agents de service hospitalier. Nous bénéficions également des interventions d'un médecin addictologue, d'une assistante sociale et d'une psychologue au sein de l'établissement. Le service d'hospitalisation est composé de 13 chambres pour un total de 15 lits. Au sein du bloc obstétrical où se réalisent les naissances, nous disposons de 2 salles classiques et d'une salle de naissance physiologique avec baignoire de dilatation, lit de naissance rond et spacieux, liane de suspension et en parallèle de ces 3 salles, une salle de césarienne sur le même niveau que le bloc obstétrical. Au quotidien, nous nous attachons à repérer et accompagner les familles vulnérables par l'intermédiaire en particulier d'un RC3P mensuel au sein duquel participent les sages-femmes de consultation, la psychologue et l'assistante sociale de l'établissement, les sages-femmes de PMI, l'équipe en pair et les sages-femmes libérales selon les situations évoquées. Nous nous attachons également à réaliser un accompagnement personnalisé de la naissance au travers de l'entretien prénatal précoce qui incite les couples à formaliser leur projet de naissance et de séances de préparation à la naissance et à la parentalité adaptées. Nous nous engageons également à soutenir l'allaitement maternel au travers d'une séance spécifique dans le parcours de préparation à la naissance et à la parentalité et d'un accompagnement au cours du séjour en maternité. Tout cela en respectant la physiologie. Ainsi, sur les 430 naissances réalisées en 2025, 9% des patientes ont accouché en salle nature. 14% des naissances se sont déroulées sans analgésie péridurale par choix de la patiente et la moitié d'entre elles ont utilisé la baignoire de dilatation en pré-travail ou au cours du travail. Donc, je vais vous présenter un projet récent autour de la préparation à la naissance et à la parentalité et un projet à venir que nous sommes en cours de déploiement. Donc, l'offre de préparation à la naissance et à la parentalité s'articule autour des séances prénatales dites classiques en groupe et de séances spécifiques autour de l'allaitement maternel et de séances spécifiques autour du portage une fois par mois animée alternativement par une sage-femme ou une auxiliaire de puériculture, toutes deux formées. Depuis décembre 2025, cette offre de préparation à la naissance s'est étoffée avec la méthode Bonaparte. Cette approche a été développée par Julie Bonaparte. Elle vise à réduire la douleur de l'accouchement de manière naturelle en impliquant activement le ou la partenaire. Elle s'appuie sur les neurosciences de la douleur, la modulation et l'inhibition naturelle. Elle utilise des techniques simples pour diminuer la perception de la douleur sans recours systématique aux médicaments et favorise la participation active du partenaire qui joue un rôle central de soutien. Les objectifs sont les suivants: réduire la douleur pendant le travail et l'accouchement, diminuer le stress et l'anxiété, renforcer le lien entre les parents et permettre une expérience de naissance plus positive et autonome. Cette approche naturelle est accessible et complémentaire des autres approches médicales et valorise le rôle du ou de la partenaire. Elle contribue à offrir au bébé un environnement de naissance plus calme, mieux oxygéné et potentiellement moins médicalisé, ce qui favorise une transition plus douce vers sa vie extra-utérine. Parallèlement, nous travaillons actuellement au déploiement d'un projet d'accompagnement parental à domicile en post-natal, le projet COPA. Le GHT Sud-Lorraine a été retenu pour expérimenter une innovation en santé dans le cadre d'un appel à projet national. Les maternités de Lunéville, Nancy et Toul vont déployer ce projet de façon adaptée aux contraintes locales, aidées par une chef de projet. Donc, ce dispositif consiste à proposer à toutes les jeunes mères et le cas échéant aux coparents un accompagnement à domicile de 2 ou 3 visites d'1h15 situé aux environs de J12 et J20 postpartum par des auxiliaires de puériculture hospitalière en complément des dispositifs existants du postpartum, à savoir le suivi par les sages-femmes libérales, les médecins traitants ou pédiatres, la PMI, les associations, etc. Donc ce dispositif va permettre de fluidifier le parcours périnatal, d'améliorer la coordination ville-hôpital-PMI, d'évaluer les ressources externes des familles, d'accompagner le développement des compétences parentales et celles du nouveau-né, de prévenir et dépister la dépression du postpartum, d'adapter l'environnement et d'adapter l'accompagnement au rythme de la famille. Au cours de ces visites, les parents et les professionnels vont pouvoir échanger sur des thématiques telles que l'éveil et le comportement du nouveau-né, bien sûr l'allaitement maternel et les soins de nursing et de confort, mais aussi l'alimentation de la mère et de l'enfant, la sensibilisation aux perturbateurs endocriniens, la prévention autour des écrans, des accidents de la vie courante, du bébé secoué, de la mort inattendue du nourrisson. Donc ce projet représente un véritable outil de prévention dans la période des 1000 premiers jours. Donc pour le centre hospitalier de Toul, afin d'assurer une continuité de l'offre, 2 auxiliaires de puériculture ont été identifiés et les premières visites débuteront à partir de septembre avec un recrutement donc qui va s'effectuer à partir du mois de juillet. Pendant la première phase de démarrage, le rayon d'intervention sera limité à environ 20 minutes autour de l'hôpital et la montée en charge se fera en fonction de l'adhésion des parents. Voilà, je vous remercie.
0: Merci beaucoup. Merci beaucoup, Madame Bertrand. Nous allons passer aux autres projets d'accompagnement à la parentalité. Alors, je vais laisser la parole à Mireille Grillet, qui est désormais accompagnatrice du Relais Famille, à Martine Aumarchand, qui est présidente de l'association MILPA et aussi médecin ressources au niveau du CLS, qui vont nous parler du projet du coin des familles porté par le Relais Famille du Saint-Ouen.
2: Bonjour, vous avez donc la chance d'avoir les deux doyennes du lieu d'accueil parents-enfants, comme quoi la parentalité, ça s'arrête jamais. Et puis pour vous dire que dans la parentalité, nous on n'est que les représentantes de la référente parentalité du relais famille du Saint-Ois, qui est l'espace de vie sociale. Elle ne pouvait pas être présente, et pour la remplacer, il faut deux personnes. Donc vous allez voir un petit peu comment on peut faire quand on est à la campagne et qu'on est obligé d'être des MacGyver pour arriver à adapter ce qu'on nous propose pour que ça corresponde aux habitants du Saint-Ois. Est-ce que c'est vrai? On l'a bien vu, c'est pas toujours évident. Quand on regarde des fois des instances qui nous montrent des belles diapos, on se dit, purée, comment je vais faire concrètement? Donc là, concrètement, nous sommes toutes les deux des anciennes de la pédiatrie. Et tout naturellement, on a souhaité mettre à disposition des habitants bénévolement encore nos compétences. Parce que quand on a été auprès d'enfants, on a envie que ça continue. Donc on est toutes les deux accueillantes au lieu d'accueil par enfants du Saint-Ois. Et on s'est rendu compte qu'il y avait des difficultés. Parce qu'on avait un certain nombre de familles qui venaient au lieu d'accueil par enfant, mais on sait qu'on est très cadré par la CAF pour un rapport aux missions, et les attentes des familles ne correspondaient pas à ce qu'on pouvait proposer dans ce lieu d'accueil par enfant. Et pourtant, on ne pouvait pas les laisser de côté, parce qu'il y avait une demande. Il y avait des demandes de familles en fragilité financière, psychologique et ou intellectuelle. On observait des troubles de l'affection, des troubles de l'apprentissage et des interactions parent-enfant qui étaient fragiles. Mais là, quand on est accueillante là, c'est pas notre rôle. Donc, qu'est-ce qu'on fait? Et en plus, c'était une période qui n'était pas faste pour notre territoire, puisqu'il y avait une infirmière puéricultrice qui dépend de la Maison des Solidarités, qui était en arrêt maladie, et les activités d'éveil qui étaient proposées n'étaient plus en place. Donc on n'avait pas ce recours-là. Eh bien, qu'est-ce qu'on a fait? On s'est réunis. Et puis pour essayer d'apporter des réponses à ces familles. Parce que ce n'était pas le tout, mais qu'est-ce qu'on pouvait répondre? Et ce qui a été merveilleux, c'est qu'on a fait dans la dentelle, et tous les professionnels, c'est-à-dire autant de la Maison des Solidarités que des professionnels de santé, que la psychologue scolaire, et vous verrez tout à l'heure, vous en avez entendu parler, mais Madame Durand en a parlé, on a eu... Après, a posteriori, l'ARS qui s'est joint à notre groupe, et puis nous deux, les doyennes, qui avons apporté un petit peu notre pierre à l'édifice. Donc qu'est-ce que c'était qu'on allait faire? Parce qu'on avait pensé au départ à la maison des familles. Non, c'est pas possible, parce que c'est déjà une appellation qui est utilisée et on n'a pas le droit. Donc. On a dit, on va aller dans le coin des familles. Et le coin des familles, ça a été accepté, donc ça s'appelle le coin des familles. Le but, c'était de lutter contre la précarité, en favorisant l'apport de connaissances, l'ouverture et la mixité aux connaissances de base. C'est-à-dire, on ne voulait pas uniquement que ces familles-là, mais qu'il y ait d'autres familles. Parce que c'est plus facile des fois quand on a des compétences parentales. Eh bien, excusez-moi, mais même si moi je suis professionnelle de la pédiatrie, on n'a pas toutes les compétences, parce que des fois on a besoin aussi de quelqu'un qui est en difficulté ou en précarité, qui pourra nous donner aussi des informations. Et ça, c'est riche. Donc ça, c'est ce qu'on voulait un petit peu. C'était par ce biais-là, apporter, soutenir ces familles en difficulté, en mettant en avant des apports innovants et toujours respectueux de chacun. On ne voulait pas que ce soit les sachants vers les descendants. C'était vraiment leur montrer qu'elles avaient quand même des compétences et qu'on pouvait les utiliser. Et donc, c'était ce qu'on a entendu avec M. Storm, c'était leur redonner du pouvoir d'agir. Et ça, c'était important. Et qu'ils puissent, ces familles-là, renouer des liens avec leur enfant et générer du bien-être pour l'ensemble de la famille. Alors c'est compliqué parce que je ne suis pas être synthétique, alors j'essaye d'être dans le timing. C'était soutenir la famille dans sa globalité. Et là, ce qui a été utile, c'est vraiment ça, c'est le réseau de partenaires. Et ce qui était bien, c'est que tous ces gens-là sont intervenus bénévolement. Parce que vous savez que c'est toujours compliqué financièrement, ces espaces de vie sociale, ça vit de subventions et on préfère mettre dans les actions. Et là, on a pu avoir cette possibilité-là d'avoir des professionnels qui venaient bénévolement et qui ont apporté leur pierre à l'édifice. Et c'était d'autant plus important que les familles pouvaient les recroiser après. Et il n'y a rien de plus facile que de dire « Ah ben, j'ai vu l'orthophoniste qui est ici présente, j'aurais pas peur d'aller la rencontrer parce que je l'ai déjà vue. » C'était aussi démystifier chaque fonction, chaque personne, parce que des familles, si vous parlez d'orthophoniste, si vous parlez de gens comme ça, il y a toujours un moment de recul. Et donc, c'était vraiment faciliter ce parcours et ce parcours, voilà, qu'on le fasse ensemble. Et ça, c'est aussi très intéressant. Donc, ce qu'on a fait, on a proposé donc des ateliers. Alors, les ateliers, c'est pas nous qui avons inventé les thématiques. On les a pris à partir des familles, des professionnels, ce qui nous faisait remonter, parce que c'est les professionnels qui nous dirigeaient les familles pour ces ateliers-là. Soit de la Maison des Solidarités, soit des professionnels de santé. Et puis, donc, celles aussi, ces familles-là, qu'on avait identifié pour dans notre lieu d'accueil par enfant. Le but, c'était de former 10 familles au maximum, parce que c'était plusieurs ateliers. Il fallait que les parents s'engagent à suivre un certain nombre d'ateliers. Donc ça a très bien fonctionné. C'était tous. Famille. Alors pourquoi le relais famille? Parce que c'est non stigmatisant pour les familles. Vous entrez au relais famille, c'est comme si vous entriez dans une maison, on voit pas ce que c'est, il y a la bibliothèque, il y a France Service. C'est plus facile de rentrer à la maison, au relais famille que d'entrer, je regarde la cadre puéricultrice de la PMI, que d'aller à la Maison des Solidarités. Parce que tout de suite, ça a une connotation, qu'on le veuille ou non, pour ces familles-là. Donc ça, c'était super. Donc c'était des ateliers de 2 heures. On a pu, sur l'année 2025, on a pu en faire 6 sur le développement de l'enfant, la santé, sécurité, hygiène, l'alimentation, le langage, la communication par enfant. Et puis, il y a eu une pause famille récréative et culturelle. C'est des familles, on a eu 6 familles, ça paraît pas beaucoup quand on regarde que 6 familles, mais c'est déjà beaucoup. Parce que pour des familles qui ont des difficultés, surtout aujourd'hui, et on l'a bien vu avec Monsieur Storm, il y a tellement d'informations qui peuvent graviter autour de l'enfant et la notion du parent parfait, que ça génère plus de stress que tout le reste. Donc c'était vraiment ce côté-là qu'on voulait arriver à faire diminuer et montrer aux parents qu'ils étaient déjà très capables et les rassurer. Et puis donc en tout, on a eu 13 professionnels qui sont intervenus bénévolement. Alors j'ai bientôt laissé la parole à Martine parce que je sens que le maître du temps à ma gauche qui va me dire « ça y est, le temps imparti est écoulé ». Merci. Moi, j'ai de la chance. Hein. Moi, je suis bien vue, moi. Non, mais c'est l'avantage des seniors. Voilà. Donc, les 3 points, et puis après, je laisserai la parole à Martine. Les 3 points positifs qui ont été mis en avant par les familles, c'est le collectif. Le fait, elles avaient hâte de se retrouver. Quand est-ce qu'aura lieu le prochain atelier? Donc il y avait un sentiment de confiance qui s'était instauré avec ces familles-là. Et c'était surtout, vous savez très bien, quand on voit tous les influenceurs et tout ça, donc il fallait vraiment qu'on travaille là-dessus. Ça a aussi rompu l'isolement. Ça a permis de créer du lien social aussi entre les familles. Ça, c'était super intéressant. Et puis... ça a permis aux familles isolées d'avoir un lieu d'échange et de pouvoir partager un petit peu ensemble. Et puis les thématiques, elles ont été choisies avec elles, les familles, les professionnels et les bénévoles. Et puis ce qui est super intéressant dans nos campagnes, c'est vraiment, vraiment travailler en partenariat. Et on l'a entendu tout à l'heure, seul on va peut-être plus vite, mais ensemble, qu'est-ce qu'on va plus loin ?
3: J'ai quand même 5 minutes. Oui. Alors, tu...
2: C'est les soldes, pas les...
3: Alors, je vais juste reprendre certains points pour affiner, aller un petit peu plus loin dans l'évaluation et puis l'analyse. Donc, Aurore Boucli, qui n'est pas là, mais qu'on représente, avait bien défini les besoins des familles en situation difficile, c'est-à-dire le besoin d'être assurées sur leurs compétences et leur pouvoir d'agir, tu l'as dit, et d'une relation de confiance avec les professionnels. Et au LAP aussi, elles étaient mal à l'aise, elles craignaient d'être stigmatisées avec leur pauvreté au sens large du terme. Ce projet a été construit par un collectif fort, c'est important de le répéter, donc avec des objectifs précis, soutenir la famille dans sa globalité, par une coordination d'un réseau de partenaires forts des compétences parentales et la santé les compétences parentales et la santé mentale des parents pour la santé des jeunes enfants. Par la coordination, oui, je me suis mal exprimée, mais vous avez compris, hein, l'idée d'être vraiment très proche, puisqu'on a peu de réponses au niveau de Saint-Ouen, qui est vraiment un territoire très rural, hein, mais on a la chance d'avoir fait des groupes, des comités, des choses comme ça. Alors, le collectif soutient, accompagne, assure les relais utiles sur le territoire. Ça, c'est pour ça que ça a marché, c'est qu'il y avait aussi le collectif derrière, avec un nombre de familles limité, ce qui était important, parce que les familles étant en situation de grande difficulté, hein, c'est les petits nombres qui sont efficaces, c'est pas les grands nombres. Alors, durant le déroulement du projet, donc, ce qui était bénéfique, c'est que les familles ont apprécié de se reconnaître, de tisser des liens, d'être écoutées, d'écouter sans juger, dans une ambiance conviviale et détendue, et comme tu l'as dit, sans surplomb des sachants. De même, les professionnels qui ont animé les séances se présentent comme des personnes avant de décliner leur fonction ou leur institution. Les parents apprécient quand les sujets qui concernent leurs enfants sont abordés sous forme de dialogue ou de savoir partagé. Et ils ont vraiment aussi apprécié les pauses récréatives qui ajoutent du plaisir aux rencontres. Et c'est dans ce plaisir-là qu'on va passer le plus de messages. Alors, l'évaluation du projet, ben, tu l'as dit, hein, donc 10 familles différentes, des familles qui ont vraiment cheminé avec un sentiment de mieux se comprendre en groupe, ensemble, une reprise de confiance en soi, et je pense, dans la plupart, un changement dans les comportements éducatifs à la maison. Le collectif a eu un rôle crucial dans ce projet, puisqu'elle a offert un espace d'échange aux familles où elles pouvaient aborder en confiance des questionnements liés à leur quotidien avec des professionnels et des relais possibles ensuite. Les effets bénéfiques, le lien avec les professionnels a favorisé des orientations vers des prises en charge. Notamment, hein, dans quelques situations, la référente parentalité restait en lien étroit et régulier avec les professionnels accompagnant la famille, par exemple à la MDS, grâce à cette relation de confiance. Les bénéfices pour les enfants, certains conseils donnés ont été suivis, et j'ai retenu une famille en grave difficulté, adressée par l'assistante sociale de secteur. Elle a été accompagnée au coin des familles par la travailleuse familiale. Des parents très jeunes, une mère très méfiante, leur enfant né prématuré à 26 semaines, perdu de vue par les institutions et le réseau périnatalité. Grâce au partenariat et tout le travail des uns et des autres, dont les mères au coin des familles, la reprise du suivi par le réseau périnatal a pu reprendre, puis une prise en charge au CAMS, et ensuite tout un travail autour de l'entrée à l'école, et en sachant que la psychologue scolaire fait partie du groupe Petite Enfance. Mon analyse, l'accompagnement des familles vulnérables, c'est un parcours difficile, surtout quand il s'agit d'aider des parents abîmés dans leur parcours de vie. Mais tout peut changer lorsque des professionnels dits de première ligne, soutenus par un collectif fort, s'autorisent à s'engager auprès d'eux, les aident à exprimer leurs attentes, confier leurs peurs que représente l'arrivée d'un enfant dans leur trajectoire de vie. Ces professionnels mettent en œuvre le meilleur de leur humanité, avant leurs compétences, avant leur technicité, avec comme objectif premier la création de liens de confiance, élément clé de toute prévention. Elles partagent des émotions, connaissent leurs limites, respectent la place de chacun. dans un collectif cohérent et souple, comme le nôtre, notamment durant la période des 1000 premiers jours de l'enfant, la possibilité offerte aux futures mères en détresse, en difficulté, vulnérable, aux mères, aux parents, d'expérimenter la confiance, d'expérimenter la sollicitude, peut avoir des effets surprenants. Un réaménagement des traumatismes anciens peut s'opérer. Une parole peut se libérer. Des capacités maternelles s'exprimer. Et le collectif, notre collectif, nous deux aussi, contient, propose, soutient, aide à tricoter la brassière sans trop de trous. Voilà. Et je pense que, donc, il y a tout le relais aussi par rapport aux troubles du neurodéveloppement, qui est une préoccupation sur nos territoires, hein, parce que tout est proposé, sauf que tout est embolisé. C'est-à-dire qu'il y a des listes d'attente partout. Donc, il y a aussi tout un travail avec les modes d'accueil, avec les professionnels de la petite enfance, pour pouvoir anticiper, soutenir les parents, trouver des solutions quand des problématiques... c'est pour ça que Nathalie a parlé de formation, d'information. On prend la place de personne, mais on peut anticiper, etc. Et ce que je voudrais... je termine. Hein, ce qui me semble primordial de partager, c'est la présence du père dès la naissance, lui dire qu'il peut prendre l'enfant quand il veut. Et c'est grâce à cette... s'il s'autorise à le faire, il va connaître et reconnaître son bébé et il partagera réellement toutes les compétences qu'il peut partager avec les mères. Et en plus, il peut soulager les mères. Parce que les pères, souvent, ils râlent parce que la mère, elle devient trop mère. Mais si lui, il prend sa place de père, ben, la mère, elle redeviendra la femme avec qui il peut être en relation plus détendue. Et j'aimerais qu'il y ait un congé de beaucoup plus long, au moins 12 mois, si on veut que les affaires reprennent en matière de fertilité, et notamment grâce aussi à, enfin, quand les mères le souhaitent, hein, et ça peut aider à maintenir un allaitement maternel qui corresponde aux préconisations de l'OMS. Et ce que je voudrais dire aussi, c'est qu'on a tous parlé du mot ensemble, hein, mais toutes nos techniques, elles peuvent agir, mais c'est ce ensemble qui fait vraiment berceau, c'est mon leitmotiv, mais les 1000 premiers jours de l'enfant, c'est faire berceau autour de lui. Merci.
0: Merci beaucoup, Martine. On va terminer cette table ronde par Sandra Lodo, qui est coordinatrice à l'association Milpa, qui est également éducatrice de jeunes enfants. Donc Sandra, c'est toi qui va clôturer cette matinée. Donc ça va être un témoignage qui fera une sorte de synthèse de cette matinée, avec un témoignage sur l'évolution des 1000 jours, quel chemin parcouru, qu'est-ce qui reste à faire et quelles perspectives.
4: Merci Florian, bonjour, je m'appelle Sandra, je suis coordinatrice bénévole de l'association Milpa, qui est présidée par Madame Dr Martine Aumarchand et qui œuvre à la sensibilisation autour des 1000 premiers jours. Et je peux vous prendre comme assistant, vous voulez bien?
5: Dieu.
4: On va renverser un peu les codes.
5: Oui.
4: Monsieur Collin, si vous voulez bien tenir mon discours.
5: Oui, je me tais.
4: Oui, j'essaierai de le dire, mais c'est parce que je voudrais partager une courte lecture. Enfin, je vais d'abord... on ne s'est pas préparé, vous avez vu, prochaine fois on se prépare. Parce que je voudrais introduire mes propos par un court plaidoyer, si vous voulez bien. Aujourd'hui, parce que l'observation conjointe avec la mère et le père est la posture qui fonctionne le mieux pour accompagner ou soutenir leur rôle de parent et valoriser les capacités des tout-petits, j'aime l'idée de s'émerveiller ensemble. L'émerveillement face à leur enfant peut guider le professionnel, car il invite à une attention particulière et une écoute en le sachant relié à sa culture et à l'environnement dans lequel il vit. Prendre soin du tout-petit, ici et ailleurs, c'est comprendre ce qu'il y a d'universel depuis la nuit des temps et plaider pour que ces 1000 premiers jours soient considérés comme essentiels à protéger par les sociétés actuelles. Je plaide pour une société qui soutienne davantage les couples, les futurs parents, les mères mamans, mais les mères élues aussi, les mères qui considèrent l'enfant comme précieux pour l'avenir de l'humanité, qui fassent en sorte que, dès la grossesse et même avant, ils puissent bénéficier d'un environnement sain, qualité de l'air, de l'eau, des aliments, respect de la nature, et aussi d'un soutien matériel suffisant. Je plaide pour un accompagnement humain, global, non morcelé, dont la confiance des familles, selon leurs besoins, avec une attention particulière lorsqu'elles sont fragilisées par une situation de vulnérabilité ou de précarité. Il ne s'agit pas d'une utopie, mais d'une urgence. C'est dans le livre de Martine Aumarchand, « Les 1000 premiers jours de l'enfant ». Elle ne parle jamais de ses livres, donc je parle de ses livres. Merci beaucoup. Merci. Donc, effectivement, je vais faire une petite synthèse et puis un petit retour sur, non exhaustif bien sûr, du chemin qu'on a parcouru ensemble autour des 1000 premiers jours et puis quelques perspectives, si vous voulez bien. Donc, se dire aussi que voilà, les 1000 premiers jours, c'est ça, c'est nous permettre de nous retrouver comme aujourd'hui, ensemble, pour penser effectivement les enjeux de ce qui se passe très tôt dans le développement du petit être humain en termes de relations, en termes de santé. Et on le redit aussi depuis ce matin en termes d'enjeux de notre société ou des sociétés plus globalement. Les 1000 premiers jours, c'est donc de la conception aux 2 ans de l'enfant et donc du devenir parent. Quand je vous dis aujourd'hui les 1000 premiers jours, c'est de la conception jusqu'aux 2 ans de l'enfant, c'est vrai que vous vous dites, ok, est-ce que tu peux nous apprendre quelque chose, Sandra? Mais en même temps, je le souligne parce que c'est pas anodin. Il y a quelques années, les 1000 premiers jours, peut-être que c'était pas aussi clair pour certains et certaines d'entre nous, mais je crois aussi, et peut-être que vous avez observé aussi, que même parmi nous, professionnels de terrain, certains et certaines, même parmi certains et certaines élus, la question n'est pas tout à fait claire. On a encore besoin de communiquer sur effectivement à quoi correspond cette, mais pas seulement en termes d'âge et de effectivement d'étapes, mais à quoi elle correspond aussi en termes d'enjeux. Donc c'est pour ça que je trouve que c'est une victoire que ce soit presque banalisé finalement entre nous, mais quand même le chemin est encore à poursuivre si vous voulez bien. J'aime beaucoup l'idée, je pique votre idée si vous voulez bien, professeur Storm, prendre soin avant de soigner. Je trouve que c'est vraiment ça la question des 1000 premiers jours, c'est des instants très simple, certainement presque invisible, où effectivement tout peut bousculer dans un sens ou dans l'autre. On va le voir sur la question de l'accompagnement et des difficultés que peuvent rencontrer certains enfants et certains parents. Ça veut dire que pour nous, peut-être acteurs de terrain, institutions, élus, représentants, c'est peut-être être là ensemble au bon moment. Vous connaissez, vous avez peut-être lu Joanna Smith, parce qu'elle a écrit, elle aussi, un livre sur les 1000 premiers jours, où elle dit que les 1000 premiers jours, c'est vraiment le socle de la vie, de toute une vie et de la vie future. Donc, c'est vrai que j'y fais référence parce que c'est quelque chose qui est essentiel, on se le redit depuis ce matin. Mais on sait aussi que les 1000 premiers jours, ça peut devenir, et c'est devenu, pour certains, une marchandisation. Vous nous avez présenté quelques ouvrages, mais aussi des conflits éthiques qu'il peut y avoir, des conflits de posture, parce que c'est une question sensible, parce que c'est une question finalement très personnelle mais tellement complexe grâce à notre amnésie infantile pour effectivement le meilleur ou le pire, on va dire, mais en tout cas c'est quelque chose qui nous appartient un peu à chacun, chacune, un tout petit bout, mais qu'il est important de pouvoir mettre en commun. Et je vais vous la faire parce que j'ai l'impression qu'on l'a pas encore faite ce matin, mais il faut être tout un village pour élever un enfant, et je trouve que ça c'est important. Il y a beaucoup de pédagogues en Italie qui travaillent autour de cette question, tout un village pour élever un enfant, ou quand effectivement on travaille beaucoup avec les élus qui savent ce que c'est qu'un objet transitionnel, qui savent la complexité de devenir parent, etc. Donc c'est vrai qu'on est, tout le monde a effectivement une place de choix, et je pense que c'est important. Et on change aussi un petit peu la place du parent, on lui laisse volontiers aujourd'hui plus une place d'expert finalement, expert de son enfant et de ce qu'il peut nous apporter. Je vois l'évolution par exemple sur le terrain dans les structures d'accueil, je ne suis pas du tout bon fil, Florian ne va pas être content, je vois l'évolution dans la structure, et par exemple les structures d'accueil petite enfance, vous avez vu, on est passé de période d'adaptation à période de familiarisation, on est passé de « on va expliquer aux parents comment fonctionne la crèche » à « comment fonctionne votre bébé », entre guillemets, la question effectivement de « est-ce qu'il est né prématurément ?» On était il y a quelques jours avec Martine sur une crèche de l'association Famille Rurale à faire une formation en journée pédagogique sur l'allaitement maternel, et on voit que, et accueillir les enfants à l'été, les parents aussi, et donc on voit que c'est des questions qui restent, même pour les professionnels, extrêmement sensibles. Donc je vous disais qu'effectivement il y a des penseurs qui ont écrit énormément d'ouvrages et de plus en plus d'ouvrages extrêmement inspirants, et puis d'autres moins inspirants, mais c'est encore une fois parce que c'est une interprétation, même si les études effectivement sont scientifiques, il y va de notre interprétation par exemple sur le développement de l'enfant, certains qui vont prôner le time out, donc qui vont prôner plutôt effectivement la communication. Il y a aussi la question de la marchandisation, c'est-à-dire c'est devenu aussi finalement un business, vendre des bouquins, faire des des fiches pratico-pratiques, faire du coaching parental, etc., etc. Je crois que vous avez vu que c'est difficile de dire c'est bien ou pas bien. C'est un tout et on a chacun et chacune une place dans cet environnement-là. Je pense que c'est tout un système. L'idée, c'est pas effectivement de se regarder de loin ou de haut effectivement de faire émerger des peurs, mais plutôt de se regarder et de se dire bon, ok, avec ces différences qu'on représente nous aussi, qu'est-ce qu'on peut faire ensemble ? Et certainement qu'on répondra peut-être mieux tous ensemble aux besoins tellement différenciés des familles et des enfants. Dans les évolutions aussi technologiques qui sont remarquées, c'est aussi l'application pour les familles, l'application des 1000 premiers jours par le ministère et le gouvernement, qui celle-ci est gratuite. Donc tout n'est pas business, hein, on est d'accord. Bon, y a pas beaucoup de parents qui l'ont, mais c'est pas grave, ça va peut-être évoluer. Professeur Storm, j'aime beaucoup l'idée aussi que vous soutenez très souvent dans vos propos, c'est de dire que c'est une démarche holistique, c'est-à-dire que c'est vraiment une démarche globale. C'est les petits fils que je vais tirer, par rapport à cette présentation. On a vu ce matin quelque chose que je voudrais souligner, c'est la question des inégalités. Pas seulement les inégalités sociales, mais toute inégalité, effectivement, qui peut arriver très vite. Les inégalités, je pense que vous avez pu observer sur le terrain qu'elles ne démarrent pas à l'école. Les inégalités, je pense que vous avez pu observer sur le terrain qu'elles ne démarrent pas à la crèche. Elles peuvent démarrer, les inégalités, bien avant, effectivement, et dans des services, effectivement, où on peut repérer et accompagner. C'est vraiment, on l'a vu tout à l'heure dans votre démonstration, que c'est quelque chose de vraiment important. Je souligne l'importance aussi des professionnels de la petite enfance, les assistants maternels, qui sont quand même le premier mode d'accueil encore dans notre pays, les professionnels, effectivement, des structures d'accueil collective, qui sont effectivement, on va dire, aux premières lignes de l'observation. Tu disais tout à l'heure, Nathalie, on a des guides aujourd'hui pour nous aider. Ça, c'est vraiment super. L'idée, c'est pas de diagnostiquer. Ça, c'est fait par des spécialistes, des médecins, des experts. Mais l'observation, effectivement, c'est quelque chose d'essentiel. Et une des grandes avancées dans les 1000 premiers jours, tu as montré un outil tout à l'heure, c'est qu'on est vraiment de plus en plus outillés. On va quand même se dire que sur les outils et les études, c'est important, comme vous le disiez, professeur Storm, quand même de garder un regard critique. Comment ensemble on peut se questionner autour de tout ça? Comment on interprète les études? Comment on peut utiliser un outil plutôt que copier-coller, etc. Ça, c'est quelque chose d'important. Donc, on a fait des observations depuis des années, et peut-être même depuis la nuit des temps. Les adultes observent, les bébés observent les enfants, mais on voit qu'effectivement, du côté des connaissances scientifiques, les neurosciences affectives et sociales, parce qu'au niveau des neurosciences cognitives, il y avait eu déjà pas mal d'avancées, mais au niveau effectivement des neurosciences affectives et sociales, au niveau de l'épigénétique, au niveau des théories polyvagales, on voit que, inspirés par les pays d'Europe du Nord et le Canada également, on voit qu'on avance, en tout cas, on est en marche, et je pense qu'on peut se féliciter, même si on aurait pu démarrer plus tôt, mais on y est, et je trouve que c'est... il faut aussi voir, je trouve, se retourner pour voir quand même tout le chemin parcouru, et ensuite pour voir ensemble où on a envie d'aller. Il nous semblait important, vous l'avez dit, plusieurs intervenants l'ont redit ce matin, de souligner la question de la théorie de l'attachement, qui effectivement est vraiment une entrée essentielle dans la manière d'accompagner, d'accueillir le tout petit au monde et puis sa famille. Antoine Guedenet dit que c'est effectivement un besoin vital, on le sait, on l'observe, mais on voit que c'est pas si simple, c'est pas du tout effectivement simple d'accompagner ou effectivement de devenir parent. Donc, même si ça permet à l'enfant de vivre et de survivre au monde, que le bébé est préprogrammé pour effectivement pouvoir s'attacher, on l'a vu ce matin, du côté des caregivers, des personnes qui prennent soin, donc des parents, des professionnels, c'est quelque chose qui n'est effectivement pas toujours simple. Cette question du lien d'attachement, elle peut être sensible, elle peut être fragile, ça peut être aussi une grande vulnérabilité, et on voit même au niveau des politiques publiques la complexité qu'il y a effectivement à mettre en œuvre. On n'a qu'à observer nos politiques familiales, mais quand même ça évolue, c'est aussi, il y a quand même un chemin qui a été parcouru, mais on peut encore certainement aller plus loin. Pourquoi? Parce que ça éviterait ces tensions effectivement entre ce qu'on sait de ce qu'on pourrait ou qu'on devrait mettre en place dans l'accompagnement, de ce qu'on sait qu'on avait observé depuis longtemps, mais que les neurosciences affectives et sociales et les nouvelles connaissances scientifiques dures viennent nous confirmer. Ok, comme dit Catherine Guéguin, j'aime bien Catherine Guéguin dans tout ce qu'elle peut aussi partager, des connaissances scientifiques, elle nous dit effectivement qu'aujourd'hui On ne peut plus dire, par exemple, imaginez un bébé qui est en détresse, qui pleure et qui, effectivement, veut que vous le preniez dans les bras. On ne peut plus dire, non, mais laisse-le pleurer, ça va lui faire les poumons, ça va lui faire du bien, sinon il aura mauvais caractère, etc. Parce qu'aujourd'hui, on sait un peu mieux, effectivement, comment ça se passe réellement. Donc, ce qui a vraiment particulièrement évolué dans les 1000 premiers jours, c'est cette question. Florian, j'ai vu que tu, je vois que tu bouges, mais je ne veux pas te regarder. Pardon. 2 minutes. Donc, ce qu'on a mis en commun, c'est vraiment, surtout, je pense, un langage commun. Parce que je vois ici, dans la salle, il y a 2 ou 3 personnes que je connais. Il y a du monde de la santé, il y a des représentants institutionnels, il y a du monde associatif, de la petite enfance, de la parentalité. Vous vous souvenez, quand il y a quelques années, c'était découpé, tout ça. Éric Charbonnier de l'OCDE, qui est maintenant Monsieur Pisa, nous a invité beaucoup à réfléchir sur cette question. Comment on peut, effectivement, passer d'une politique, effectivement, globale, ou des acteurs, une politique un peu désintégrée, sectionnée, à quelque chose, effectivement, un fonctionnement intégré. C'est ce que nous apprennent depuis des générations l'OMS et aussi des pays inspirants qu'on a déjà cités tout à l'heure. Donc le chemin parcouru, à mon sens, il ne se mesure pas seulement par les dispositifs effectivement qui ont été mis en place, les évolutions, mais effectivement par le fait que notre évolution, la société a vraiment, est en train de vivre, je crois, une évolution sincère et réelle sur le regard qu'on porte sur l'enfant, la parentalité, et c'est parce qu'on regarde ensemble de manière conjointe, un peu comme on le fait avec le parent sur cet enfant qui pose question, que les choses peuvent certainement se décoder différemment, plus objectivement. Je passe les 6 pages parce que j'avais préparé 6 pages, mais pour vous dire que...
5: Il y en a six.
4: C'est pour ça que j'avais besoin d'un assistant, mais finalement, vous m'avez été très utile, mais j'ai mal géré le temps. Je pourrais vous les remettre, enfin, Florian pourra vous les remettre si vous voulez, mais effectivement, une politique publique qui a changé de regard, je vais juste vous lire les sous-titres pour finir effectivement ce propos, mais une politique publique qui commence à changer de regard. Du côté des familles, on voit qu'effectivement il y a aussi des évolutions majeures. On a vu effectivement des dispositifs qui sont plus accessibles, plus visibles et qui se développent, ça c'est quelque chose d'important. Du côté des professionnels, j'avais envie de faire le lien pour vous dire ce qui a été évoqué ce matin. Vous vous souvenez, le professeur Storm nous a démontré assez habilement que finalement, peut-être que plus on a de connaissances, plus effectivement le parent peut entrer dans des facteurs stressants, etc. Et bien c'est la même chose pour les professionnels, enfin, sauf si vous démentez, c'est celles qui sont là ce matin, mais on voit que plus on est formé, sensibilisé et plus effectivement on a envie effectivement de faire et de donner, mais plus on ressent de la tension aussi, par exemple par rapport à une législation qui ne convient pas forcément, des manques de moyens d'évoluer, etc. Encore une fois, même si ça évolue, ça reste quand même un secteur en tension. Du côté des professionnels, et puis on a vu aussi du côté de la formation un diplôme universitaire des 1000 premiers jours a été mis en place, les formations évoluent, et ça va reprendre un peu tout ce qu'on disait ce matin. Ça évolue plutôt sur nos savoir-être. C'est-à-dire que les connaissances, on continue à diluer, à divulguer, à partager des connaissances, chacun, chacune de sa place, y compris avec les parents qui apportent aussi des connaissances. Le développement des médias aussi sont une autre source, il faut l'accepter, de connaissances des parents. Mais c'est vrai qu'il y a quelque chose, effectivement, à aller voir du côté du regard critique qu'on peut porter sur tout ça. Donc, on travaille davantage sur les savoir-être. Et quand on parlait, effectivement, du stress que peut générer une situation ou d'une nouvelle information que je vais avoir, mais qu'est-ce que je peux en faire? J'aimerais tellement être cette mère-là, ce père-là, cette professionnelle-là, cet acteur-là. Ben, c'est vrai que ça peut nous mettre en tension, mais on a des clés d'accompagnement et ça fonctionne plutôt bien sur la question de la déculpabilisation, effectivement des dynamiques et des dispositifs qui peuvent pas à pas effectivement permettre d'avancer. Mais c'est ensemble que j'ai mis que c'est un mouvement encore en construction, parce que c'est vraiment ensemble qu'on pourra vraiment avancer sur ces questions-là. On a vu tous les dispositifs et les structures qui ont pu se développer. Donc, et c'est dans les Hauts-de-France qu'on a vu, par exemple, la première maison des 1000 jours à Arras. Si mes informations sont bonnes, on avait accompagné il y a déjà quelques années la première maison des 1000 jours. On a vu des tas de choses se développer, effectivement. Je crois, je ne veux pas spoiler, mais que le département réfléchit, en tout cas met en place quelque chose autour d'une crèche des 1000 premiers jours. Mais je ne suis pas la mieux passée pour en parler. Voilà, donc des choses très concrètes qui se mettent en place. Et donc, voilà, je finis par la petite phrase de conclusion que je voulais partager avec vous. Prendre soin des 1000 premiers jours, ce n'est pas seulement prendre soin des enfants, c'est prendre soin du monde dans lequel ils vont grandir. Je vous souhaite de beaux échanges pour cet après-midi. Et si, comme moi, vous avez le ventre qui grogne, bon appétit.
0: Merci beaucoup, Sandra. On va prendre quelques réactions avant de manger. Si vous avez des questionnements sur les projets, sur les témoignages, si vous avez des réactions, c'est le moment de le faire.
5: Moi, je suis heureux de voir des gens qui se réunissent pour phosphorer ensemble. Et ça, ça provient d'une animation territoriale qui fait que tous les acteurs, à un moment, se causent. Ben, je vous assure, pour bagnauder à droite à gauche, c'est pas partout comme ça. Et concrètement, on a tous évoqué la difficulté de trouver du sens dans les orientations générales des différentes institutions avec lesquelles on travaille sur différents sujets. La meilleure façon, c'est de se causer et de pouvoir tordre un peu les règles pour les respecter et leur donner du sens. Ça ne peut trouver une légitimité que par le collectif. Si vous essayez tout seul, c'est mort. Par contre, si vous allez voir votre chef de service en disant « J'ai travaillé avec 20 personnes sur une question, ils m'ont dit que ce serait mieux si on faisait un peu comme ça. » « Oui, mais c'est pas dans le manuel. Oui, mais c'est comme ça que ça marche. » Bon, bah alors attends, on va voir. Si en tant qu'acteur, vous êtes seul... Voilà. Et ça, c'est le résultat d'une animation territoriale. Et le Pays Terre de Lorraine, c'est pas le seul, mais est un acteur central qui fait un excellent travail, qui mérite d'être souligné.
0: Merci beaucoup, Monsieur Collin. Est-ce qu'il y a des réactions, des interventions, des questionnements ? Non, vous avez tous faim, c'est ça ? Oui ?
6: Eh bien, c'est le moment pour nous de conclure cette émission. Merci d'avoir suivi donc ce forum 1000 premiers jours. Et je vous souhaite à toutes et à tous une...

0: Bonjour à toutes et à tous et bienvenue dans cette émission Tourisme en Terre de Lorraine. Alors ce sera aujourd'hui une émission un petit peu spéciale puisque pour les auditeurs qui entendent cette première diffusion, et bien juste avant vous avez pu entendre le forum des 1000 premiers jours qui se passait à Blénod-lès-Toul et donc nous étions en direct jusqu'à 12h30. Donc ensuite c'était un peu compliqué pour revenir au studio et la faire en direct comme nous le faisons habituellement. Donc cette émission est enregistrée en amont avec chacun et chacune des participants. Et pour ceux qui nous écoutent avec la rediffusion, eh bien, si ça vous intéresse d'en savoir plus sur ce forum, vous pouvez retrouver en podcast sur le site internet les conférences et tables rondes enregistrées. Mais tout d'abord, revenons à notre émission donc du jour, le tourisme en Terre de Lorraine. Et cette émission du mois de juin est consacrée aux loisirs nautiques. Et donc, nos quatre représentants des quatre communautés de communes vont nous parler de ce qui peut être proposé sur leur territoire comme loisirs nautiques. Nous aurons donc Nathalie Merlet, agent de développement pour l'Office de tourisme du Pays du Saint-Ouen. Nous aurons aussi Pauline Louillot, guide conférencière et conseillère en séjour pour la Maison du Tourisme Terre Touloise. Vous entendrez aussi Pierre Rossin, qui est responsable de la base nautique intercommunale de Favières. Et enfin, vous entendrez aussi dans cette émission, pour Moselle et Madon, Gabriel Kotchek, qui est directeur de la base nautique et de plein air de Messin. Et pour commencer cette émission, eh bien, je vous propose qu'on se dirige du côté du Pays du Saint-Ouen avec Nathalie Merlet. Alors Nathalie, de quoi vas-tu nous parler aujourd'hui ?
1: Eh bien moi, je vais vous parler de l'eau, je vais vous parler de la Moselle sauvage, et plus exactement de la réserve naturelle régionale de la Moselle sauvage. Il faut savoir qu'effectivement, on a la Moselle est une rivière qu'on appelle une rivière vivante. Elle occupe pas mal d'espace en fait sur notre territoire. Hein. Alors on va dire qu'en kilomètres, c'est 10 kilomètres, c'est pas très grand, hein, je vous l'accorde, mais c'est un espace qui est très important parce que on va y retrouver en fait des espèces emblématiques au niveau de la faune. Parce que tout le monde s'y attend, mais on va parler du castor. Mais effectivement, quand on se balade, on peut trouver quelques espèces qui sont protégées. Il y a une flore aussi qui est très importante. Et donc tout ça, c'est une gestion au quotidien. C'est quelque chose qu'on connaît pas forcément. C'est un endroit où en fait on peut faire des balades de la rando. Alors, on a un circuit de randonnée en fait, un sentier de randonnée qui fait 2 kilomètres, qui dure une petite heure avec un terrain relativement plat qui est très sympa. Voilà, il y a des. Après, quand on se balade, il faut faire attention à pas marcher sur les bancs de galets entre avril et juillet parce que il y a des oiseaux qui nichent ici. Mais j'ai envie de dire que ce qui peut être super sympa, et je vous invite en fait tous ce week-end, dimanche, à la fête de la réserve. Donc le 7 juin à Bainville-au-Miroir, en fait, la réserve naturelle régionale va fêter ses 20 ans. C'est quand même un grand moment. C'est une entrée libre. Il va y avoir plein de choses, en fait. Justement, il va y avoir des visites guidées thématiques sur les oiseaux, les castors, la flore, les poissons. Il va y avoir des spectacles, un marché de producteurs, un espace immersion avec des vidéos, réalité virtuelle, des ateliers créatifs de vannerie, aquarelle, céramique, des découvertes de la réserve à vélo et puis des jeux, des stands et des jeux. Donc, vous retrouverez d'ailleurs l'Office de tourisme. Hein. On fera un jeu sur le patrimoine du Pays du Saint-Ouen et puis mes collègues de la communauté de communes feront des jeux en fait justement sur les espèces animales et sur voilà, ils ont créé un jeu très sympa et c'est un moment sympa parce que ça va permettre voilà, je vous invite à y aller en famille. Il fera un peu moins chaud, donc ça sera cool. Et voilà, c'est sympa. Alors, c'est vrai qu'on ne s'y baigne pas, hein, mais il y a moyen, en fait, quand il fait chaud, de trouver un petit peu de fraîcheur au bord de la Moselle sauvage. C'est vraiment des coins très, très sympas et je vous invite à les découvrir. Hein. Les réserves naturelles régionales dans le Grand Est, il y en a beaucoup. Hein. Il y en a quand même un certain nombre et c'est toujours un moment ultra sympathique et c'est vraiment des endroits à découvrir.
0: Eh ben, on n'y manquera pas alors. Merci beaucoup Nathalie.
1: Mais de rien, avec grand plaisir et on se retrouve tous dimanche. Hein.
0: Eh bien oui, on prend le rendez-vous.
1: Eh ben ça marche.
0: Comme ça, vous savez déjà quoi faire en attendant l'ouverture de la base de loisirs intercommunale de Favières qui aura lieu tout prochainement le 13 juin prochain. Et justement, allons donc du côté du Pays de Colombey et du Sud Toulois pour en savoir plus sur ce qui vous est proposé à la base de loisirs. Bonjour Pierre.
2: Bonjour Élise, merci beaucoup, bonjour à tous. Pierre Rossin, donc du coup responsable de la base de loisirs à Favières depuis juillet 2023. Depuis ce temps-là, je m'occupe de la base de loisirs pour le compte de la communauté de communes de Colombey et du Sud Toulois. Donc aujourd'hui présent pour vous faire un petit rappel de ce qu'est la base de loisirs, des actualités, nouveautés que vous pourrez rencontrer cet été. Alors pour vous parler un petit peu de cette base de loisirs qui a été créée en 1993 par une association de pêcheurs à Favières, la PPMA des Hameçons de la Roff. Cette APPMA a décidé à l'époque de pouvoir créer nos étangs à Favières et donc du coup a décidé de créer deux étangs pour pouvoir travailler avec le département sous Michel Guinet. Donc du coup nous avons un étang dédié à la pêche et un étang dédié à la baignade. Et c'est en 2008 que la communauté de communes a pu hériter des fonctions de la base de loisirs et de sa gestion. Nous avons pu en 2013 pouvoir agrémenter cette base de loisirs d'un restaurant fonctionnel. Et donc du coup, nous avons accueilli l'année dernière à peu près 13 000 visiteurs. Ces visiteurs sont de juin, juillet jusqu'à août. Et nous avons battu l'année dernière un petit record grâce aux chaleurs du mois d'août avec 1250 personnes qui sont venues sur la même journée. Alors, pourquoi venir à la base de loisirs à Favières? Donc, c'est une base de loisirs qui est la dernière base de loisirs, entre guillemets, où on peut pratiquer la baignade en eau vive de Meurthe-et-Moselle. Vous allez retrouver un grand parc de 20 hectares avec ses deux étangs, avec un étang qui fait 1,3 hectare pour la baignade et qui dispose d'une plage qui permet, entre guillemets, le jeu pour petits et grands et de pouvoir et se baigner et bronzer pendant la période estivale. C'est un espace qui dispose de beaucoup d'ombrage, qui permet de pique-niquer avec beaucoup de tables pour pouvoir s'installer, donc du coup qui plaît notamment au grand public de ce côté-là pour pouvoir passer une journée entière du midi.

personne et toujours gratuit pour les enfants de moins d'1m15. Ensuite, nous avons également les dates d'ouverture de la base de loisirs qui sont décalées d'une semaine. Nous ne ferons cette année qu'à partir du 13 juin, mais nous pouvons clôturer la saison le 30 août, le dernier dimanche du mois d'août, pour pouvoir profiter de l'ensemble des vacances scolaires pour les enfants. Nous avons une baignade qui est assurée cette année par nos maîtres nageurs qui viennent de la Ligue Grand Est de natation et qui assure l'entièreté de la sécurité sur cette période. Nous avons également un restaurant qui est géré cette année pour la 6e saison consécutive par Jérémy Thomas, habitant de Favières, qui ouvrira ce restaurant le 3 juin à partir de midi. Donc, il vous attend avec impatience. Il vous proposera une cuisine similaire à l'année dernière avec évidemment des produits plutôt locaux, notamment sur la viande et les légumes. Il espère pouvoir vous proposer un menu du jour varié tout l'été. Nous ne sommes pas en reste sur les animations. Cet été, nous allons vous proposer, comme l'année dernière, la fête de la musique avec la MJC de Favières, qui proposera son spectacle de danse, mais également son DJ avec le DJ Sound Music, qui proposera de vous amuser jusqu'au bout de la nuit. L'objectif cette année, c'est pour nous de vous proposer un beau festival. Un festival qui s'appelle le festival White Nose, ou Bruit Blanc en français, qui est géré par deux jeunes étudiants, dont une étudiante de notre territoire qui propose la création de ce festival. Ce festival aura lieu le 29 et 30 août sur le dernier week-end de l'été. L'objectif pour eux, c'est de vous proposer un festival plutôt varié. Ils vont promouvoir une diversité musicale. Leur objectif, c'est également de mettre en avant plutôt des artistes émergents pour la découverte. C'est créer un moment plutôt intergénérationnel. Ils ont une envie de dynamiser notre espace toulois et notamment de vous sensibiliser aussi à l'écologie sur une période également festive. Alors, pour les animations, journée n'est pas en reste parce qu'on a le retour du kayak. L'objectif, c'est de vous amuser plutôt sur la période de fin de semaine, sur le week-end du vendredi au dimanche. On retrouvera l'association du kayak de Toul sur les vendredis de l'été. Nous aurons également deux animateurs de tir à l'arc qui feront des sessions très régulièrement sur la fin de semaine. Nous avons également de l'initiation poney. Ça, c'est si vous aimez pour les enfants, trois dates à retenir, c'est le 28 juin, le 19 juillet et le 9 août, où les poneys seront présents sur la base de loisirs pour s'initier. Nous avons également une journée triathlon, c'est le 27 juin, c'est le moment pour vous de découvrir ce que c'est que cette pratique sportive. La Fédération Grand Est de Triathlon viendra pour pouvoir proposer cette animation. Nous avons également des animateurs sportifs qui passeront un petit peu de temps sur l'été sur la base de loisirs. On vous proposera des tournois sportifs, du gyropode ou du tir laser, ces animations qui reviendront régulièrement. La communauté de communes met à disposition aussi Chloé, notre animatrice lecture, qui fera des animations lire en short. Son objectif, c'est de vous faire découvrir les contes et la lecture pour petits et grands, et qui viendra plusieurs mercredis dans l'été. Tout cela, vous le retrouverez sur le site internet de la base de loisirs de Favières, qui vous permettra de retrouver son programme et toutes ses dates clés, et qui s'ajouteront au fur et à mesure. Nous avons également un petit parc matériel de jeux de société, de matériel sportif, ballons et autres que vous retrouverez à l'accueil, qui seront mis à votre disposition. Vous retrouverez les saisonniers qui permettront de vous les prêter. Ce parc de 20 hectares possède également un beau parcours pieds nus qui permettra aux petits et grands d'aller explorer avec son petit labyrinthe végétal, mais également son aire de jeu. Vous retrouverez une grande pierre à cordes et une tyrolienne, ainsi qu'un petit parc de jeux pour les enfants. Maintenant, j'aimerais bien vous parler de nos étangs. Ces étangs qui sont un petit peu la fierté locale, qui sont des étangs, entre guillemets, artificiels avec deux belles digues. Et nous avons pu, cette année, pratiquer le focardage sur les étangs. Les dernières, si vous vous rappelez, ces algues, ce myriophile qui s'appelle, envahissait petit à petit nos étangs et envahissait aussi notre zone de baignade. Cette plante sud-américaine plutôt invasive commençait fortement à se développer dans nos étangs. Grâce à l'entreprise Boulanger, nous avons pu réussir à focarder l'étang. Ça veut dire qu'il y a concrètement un petit bateau qui est venu dans l'étang et qui est venu faucher ces algues, les déposer sur la berge et donc du coup nettoyer cet étang de cet excédent de verdure qui s'y trouvait. Nous avons pu recevoir également cette semaine les analyses d'eau de baignade, grâce à l'ARS Grand Est qui s'assure de la santé de la population. Nous sommes obligés de réaliser des analyses d'eau toutes les deux semaines et qui nous permettent de savoir la qualité de nos zones baignades. Deux choses nous préoccupent particulièrement, ce sont l'Escherichia coli et les cyanobactéries. Et grâce à cette analyse d'eau, nous avons une qualité d'eau que nous savons plutôt bonne, puisque nous sommes, entre guillemets, pour la 5e année consécutive, dans le top des eaux.

0: baignade du Grand Est. Concernant la biodiversité, moi j'aimerais bien vous rappeler que nous sommes une zone où nous possédons de l'écrevisse à pattes rouges, qui est un peu l'emblème de la base de loisirs. Cette écrevisse est un animal très sensible et donc du coup sa vie dans les étangs prouve qu'il y a une belle qualité d'eau. Sans ça, elle ne pourrait pas s'y développer. Comme c'est un milieu naturel, les étangs, je vous rappelle que la crème solaire, si possible, choisissez-en une plutôt adaptée et peu impactante sur l'environnement. Et pour la dernière activité, il s'agit de la pêche. Cette pêche qui est gérée par la PPMA des hameçons de la Rove sur notre étang de pêche, vous pouvez pratiquer la pêche l'été sur l'étang. Il vous suffit pour cela de récupérer une carte de pêche sur le site internet de la Fédération 54 de pêche, qui vous permet de prendre une carte de pêche à la journée directement en ligne et de venir ensuite directement pêcher sur nos étangs. Sans payer évidemment l'entrée, nous ne faisons pas payer les pêcheurs pour aller sur l'étang de pêche. Et enfin, je vous rappelle que c'est un espace ludique et qui nécessite entre guillemets beaucoup de bienveillance et de respect d'autrui, puisque nous accueillons beaucoup de personnes. Il est important pour que tout le monde puisse passer une bonne journée de rester bienveillant et agréable avec autrui. Voilà Élie, je pense que j'ai fait le tour à peu près pour cette base de loisirs.
1: Eh bien parfait, merci beaucoup Pierre Rossin pour toutes ces explications sur la base de loisirs intercommunale de Favières. Il ne nous reste plus qu'à, pour ceux qui ne la connaissent pas, aller la découvrir tout prochainement dès son ouverture le 13 juin prochain. On va maintenant changer de territoire et aller du côté de Terre-Touloise. Alors nous allons retrouver Pauline qui a interviewé l'Alteseca. Mais qu'est-ce que c'est donc que ce sigle ? Eh bien vous allez le découvrir tout de suite dans l'interview que vous propose Pauline pour la Maison du Tourisme Terre-Touloise.
2: Alors je suis actuellement avec Julien Atmokempf, donc qui est chef de base de l'Alteseca. Merci de m'accueillir.
3: Bonjour, avec plaisir.
2: Et qui du coup va nous présenter les activités qui sont présentées par l'Alteseca directement à Toul. Donc déjà, est-ce que vous pouvez nous présenter quelle l'ALTCK ?
3: Alors l'ALTCK, c'est l'Amicale Laïque Toul de Canoë Kayak. C'est un club sportif à la base, qui a plus d'une trentaine d'années d'existence, qui est situé sur le site de la baignade des chevaux, donc à l'ancienne piscine découverte, pour ceux qui connaissent, à Toul. Donc nous, on propose toute l'année des activités kayak, dragon boat, paddle, voilà, tous les sports de pagaie, donc des plus jeunes de 8 ans à 90 ans. Un peu pour tout public, donc on a des jeunes, des personnes en situation de handicap, du sport santé, du handisport.
2: Et vous proposez ces activités toute l'année ?
3: Alors toute l'année, après on va adapter selon la météo, on va aller en piscine, en salle ou alors sur l'eau.
2: Par rapport aux activités que vous proposez en été, vu que ce sont à peu près les mêmes activités que vous proposez à l'année, qu'est-ce qu'une personne qui a envie, par exemple, de se rafraîchir ou alors de faire une activité qui change un petit peu d'habitude pourrait faire ici à la LTCK, par exemple, un jour où il fait beau, un week-end, en famille ou entre amis? Est-ce qu'il y a des activités un petit peu atypiques que l'on peut faire sur la Moselle?
3: Alors sur la partie estivale, elle se déroule donc de mai à octobre, on va dire. Donc là on est plus soit sur la partie effectivement location de kayak, une place de fois à trois places, du paddle, des activités encadrées en dragon boat avec des sorties le dimanche matin. Et après, à part ça, donc on a aussi des parcours d'interprétation un peu type escape game pour tout âge. On a les modèles enfants et aussi adultes pour découvrir un petit peu la Moselle différemment. On peut avoir aussi des sorties depuis l'année dernière sur des croquis aussi en kayak. Donc ça permet aussi d'observer un petit peu l'environnement et d'observer sur différents angles et un côté un peu plus artistique plus que sportif.
2: Qui avec l'atelier Créer Sentir.
3: Oui. C'est ça. Après, donc, sur les activités estivales, on a également les stages d'été pour les jeunes. Donc là, c'est les semaines tous les matins, donc 9h midi. Donc là, c'est vraiment plus pour les bases et puis découvrir un peu les sports de pagaie.
2: Donc il y a vraiment de quoi faire si on a envie à la fois de découvrir ou de faire une activité et vraiment pour tout âge. Donc,
3: pour tout âge, la seule condition sont des chaussures fermées, des tenues un peu adaptées en fonction de la météo, casquette, lunettes de soleil, crème de soleil. Par contre, obligation de savoir nager.
2: Ce qui paraît logique.
3: Sport aquatique, voilà, mais pas pour tout le monde.
2: Justement, pour tout ce qui va être conditions de réservation, donc là, par exemple, on a eu certaines conditions pour comment il faut venir se présenter. Est-ce que c'est une activité qu'il faut pouvoir prévoir à l'avance, histoire que vous puissiez vous préparer? Ou est-ce que, par exemple, sur un coup de tête, les gens peuvent se dire « on vient de découvrir la LTCK, on vient de découvrir les activités que vous proposez, est-ce qu'on peut venir maintenant ou est-ce qu'on vient par exemple, on découvre le matin pour l'après-midi ou ce qu'il faut prévoir pour le lendemain ou plus tard?
3: Alors, l'idéal, effectivement, c'est de réserver sur notre site internet, parce que là, il y a tous les créneaux, effectivement, ouverts et sans souci, ouverts des personnes pour vous accueillir, et avec différents créneaux de départ, donc 10h, 14h. Vous pouvez passer, mais après, avec le risque qu'il n'y ait pas forcément quelqu'un ou pas disponible ou pas le matériel. Voilà. Donc, l'idéal, c'est d'aller sur le site internet, il y a tout, justement, tout ce qu'on peut proposer, toutes nos offres, et on propose aussi du coup directement de faire des paiements en ligne. Comme ça, le jour J, on n'a plus qu'à faire juste l'assurance un jour, et comme ça, on prend le matériel et c'est parti, on gagne du temps.
2: C'est parfait. Justement, sur tout ce qui est conditions, est-ce que vous avez des jours de fermeture ou est-ce qu'en été, vous êtes ouvert tous les jours?
3: Alors, en été, théoriquement, on est ouvert tous les jours. Donc après, là, on est aussi entre nos services civiques et nos bénévoles. Donc c'est aussi ça, voilà, ça dépend aussi de nos disponibilités de tout le monde.
2: Et une question qui va être un petit peu plus sur vous. Quand vous êtes sur l'eau, quand vous faites les activités, que ce soit pour vous-même ou quand vous êtes avec des groupes, par exemple, si vous les encadrez, qu'est-ce que vous préférez faire? Qu'est-ce que vous préférez voir? Et éventuellement, quel secteur vous aimez bien être? Vu que la Moselle, c'est quand même assez long. Qu'est-ce que vous préférez voir et faire?
3: Alors, sur la partie canalisée, ce qui est super bien, c'est qu'on peut aller dans les petits bras un peu morts de la Moselle. On peut aller remonter un petit peu la Bouvade, le bas de la Bouvade, avec toute une zone où, justement, il y a des castors et des ragondins. Donc là, on peut voir des terriers, des arbres tombés, croqués. Donc ça, c'est vraiment le coin pour aller voir. Et on peut y accéder que en kayak, vu qu'en bateau moteur, c'est interdit et l'aviron, c'est trop large. Et aussi, un petit peu plus haut, il y a aussi un ancien bras avec une ancienne écluse désaffectée. Et là, du coup, on peut voir toute la faune, la flore qui y vit, avec les algues, avec une eau un peu transparente selon la période de l'année. Et au bout, du coup, on peut rentrer dans l'écluse désaffectée, voir un peu ce que ça fait d'être dans une écluse. Donc, voilà, pas du tout en fonctionnement, mais voilà.
2: Mais ça permet, du coup, d'avoir une sorte d'expérience qui est certes pas complète, vu qu'on peut
3: pas l'utiliser. Ah, puis on n'en voit pas partout non plus.
2: Mais qui permet d'avoir une expérience qui est assez particulière et propre, je ne vais pas dire au territoire, mais est-ce que c'est visible, du coup, sur le site? Donc comme ça, ça permet d'avoir une expérience supplémentaire, en plus de voir des choses. C'est vrai que c'est ça qui est intéressant avec tout ce qui est nautique, et là, fluvial, c'est que justement, on peut voir aussi, se rapprocher au plus près, notamment avec les kayaks, de tout ce qui va être faune.
3: Ah bah là, on peut compiler la faune, le patrimoine, le sportif, parce qu'au retour du coup de notre parcours de location, on voit en fond la cathédrale aussi.
2: Ce qui est parfait.
3: Ça donne aussi un visuel sur la ville, et, même si c'est un petit peu loin.
2: Et je vous remercie beaucoup d'avoir répondu à mes questions et puis de m'avoir accueilli.
3: Merci.
2: Et puis pour ceux qui sont sur le Toulois cet été ou même dès maintenant, si vous avez envie de faire une activité, on vous recommande chaudement l'ITCK qui vous accueillera avec un grand sourire.
3: Merci beaucoup et à bientôt.
1: Merci beaucoup Pauline Louillot, guide conférencière et conseillère en séjour pour la Maison du Tourisme Terre Touloise, d'avoir fait cette interview pour nous parler de kayak. On va terminer ce numéro de Tourisme en Terre de Lorraine avec le territoire de Moselle et Madon, où là on va parler aussi de kayak, mais aussi de voile et d'autres activités nautiques que vous pouvez aller découvrir à la base nautique et de plein air de Messin. Et pour nous en parler, nous recevons son directeur Gabriel Kotchek. Bonjour.
4: Bonjour à tous et tous.
1: Alors, nous en parler ensemble un petit peu de justement la base nautique et de plein air de Messin qui est ouverte depuis le 1er avril. Alors, racontez-nous déjà un petit peu comment s'est fait l'ouverture.
4: Eh ben, c'est positivement. On a une belle saison qui a débuté le 1er avril, effectivement. Et le mois d'avril a été très ensoleillé et venté. Donc, un top départ vraiment positif et de bon augure pour le reste de la saison. Ouais.
1: Qu'est-ce qui nous attend un petit peu comme activité un peu spéciale?
4: Alors, il faut savoir que nous, on a deux types de manifestations et d'organisations. Soit les manifestations en interne où le service gère en autonomie les manifestations, les naughty days, le trail de nuit à la fin de l'année. Mais aussi, on peut avoir des événements en partenariat avec une association soit de Messin, soit du territoire. Mais voilà, en juin, on va organiser la fête de la musique et les naughty days. Donc, fête de la musique avec le comité des fêtes de Messin le 20 et 21 juin, où là, les gens pourront profiter à la fois d'activités toute la journée avec des baptêmes de voile ou de paddle, et en soirée la fête de la musique avec un concert en plein air. Et d'autres événements effectivement arriveront l'été avec la fête du lac, c'est notre 14 juillet un petit peu, aussi en partenariat avec Messin en fête, le comité des fêtes de Messin, et puis d'autres manifestations comme des petits after work où là on essaye de fidéliser un petit peu nos pratiquants en voile pour venir et rester en soirée, profiter des lieux avec de la restauration et puis un karaoké, voilà.
1: Très bien, tout ça on peut retrouver toutes les dates sur le site internet de la base nautique de toute façon.
4: Effectivement, nous on a un site dédié, soit en passant directement avec le site de la mairie de Messin, soit directement sur notre site où on retrouve effectivement la programmation des animations estivales.
1: Très bien, donc là c'est les événements un peu particuliers, mais on peut venir sinon tous les jours à la base nautique.
4: Alors on a effectivement deux types d'ouverture. Nous on va être présent et ouvert tous les jours pour de l'encadrement du 1er avril aux vacances de la Toussaint. Pour le coup, l'activité en location pour le grand public va être ouverte les jours fériés et week-ends pendant la période scolaire. Et l'été, effectivement, on aura une ouverture avec un peu plus de souplesse en journée, la semaine et le week-end, parce que le plan d'eau de Messin n'est pas trop grand, si grand que ça. Donc quand tous les encadrants et les moniteurs sont sur l'eau, on ne peut pas forcément ouvrir à la location, à la fois en termes de sécurité et d'organisation. Donc c'est pour ça qu'on réserve les jours fériés et week-ends pour de la location. Et l'été, pendant les vacances, la location, c'est en fonction des capacités d'accueil du site.
1: Vaut mieux réserver alors en avance.
4: Alors on fait pas forcément de réservation, nous il faut aussi aller voir sur le site internet, on publie nos horaires d'ouverture au grand public deux semaines avant pour que les gens puissent anticiper un petit peu et prévoir leur week-end et leur venue à Messin, que ce soit pour une location ou l'encadrement.
1: Est-ce qu'on peut se baigner ?
4: Alors tout le monde pense qu'on peut se baigner, mais malheureusement non. Il y a un arrêté municipal, il y avait deux possibilités. Soit on autorisait et il fallait contrôler, surveiller, mettre en place une surveillance permanente à la charge de la commune, ou soit on interdisait. Le risque et péril n'est pas valable à Messin. Donc le maire a fait le choix pour l'instant d'interdire la baignade et la natation. Nous avons eu dans le cas du triathlon une autorisation particulière, temporaire, mais effectivement, malgré les grosses chaleurs des derniers jours, on ne peut pas se baigner à Messin. Alors effectivement, il y a toujours eu un peu de baignade, comme dans la Moselle, dans le canal, mais c'est la responsabilité du maire et on a renforcé cet arrêté. Les gendarmes, pour le coup, le mettent aussi en application.
1: Très bien, donc on peut venir pour faire par contre des activités, que ce soit donc voile, kayak, paddle, il y a quoi d'autre ?
4: Alors effectivement, activités nautiques et terrestres. Sur du nautique, on peut, si on est capable et autonome, utiliser tout type de support, que ce soit à voile, à rame. Et après, effectivement, on peut faire de l'enseignement, c'est-à-dire si les gens ne savent pas et veulent apprendre, on est en capacité, nous, de leur proposer des cours particuliers ou collectifs. On peut retrouver des dériveurs simples, doubles, on peut retrouver des catamarans, on peut retrouver de la planche à voile. Ça, c'est les supports à voile. Ensuite, on peut avoir du kayak, on peut avoir du paddle. On a des waterbikes aussi, des vélos un peu sur l'eau et la sensation est super fun et agréable. Et en activité terrestre, on a des cartes à pédales, des vélos et puis un parcours d'orientation aussi qui est libre. Notre carte est téléchargeable sur le site internet et les gens peuvent le faire avec des balises permanentes quand ils le veulent.
1: Et ça fait à peu près combien de kilomètres le parcours ?
4: Alors, si on suit le parcours balise par balise, ça fait environ 4 kilomètres en marchant autour des étangs de Messin.
1: Donc c'est très familial aussi.
4: Ouais.
1: Très bien. Est-ce que justement, comme il y a un âge un peu limite pour certaines activités, enfin, on peut pas à partir de tel âge, par exemple, c'est quoi, 6 ans, 7 ans, par exemple, pour la voile ou...
4: Alors effectivement, on a différents arrêtés parce que dans une commune, c'est les arrêtés qui réglementent nos pratiques en fonction des activités. Alors nous, pour ce qui est de l'encadrement, on prend les enfants à partir de 6-7 ans, mais ayant un test passe nautique, qui doivent justifier de leur capacité à pouvoir, s'ils tombent dans l'eau, se redresser avec un gilet de sauvetage et revenir à l'embarcation. Donc ça, c'est un test qui se fait en piscine directement. Sinon, pour de la location, c'est un peu plus libre, mais on impose, nous, des gilets de sauvetage. Par exemple, le pédalo, c'est 6 ans et un gilet de sauvetage jusqu'à 12 ans. En kayak, on ne peut pas, avant 12 ans, être seul sur son kayak. Il y a différentes réglementations qui est propre à chaque support, que ce soit du paddle, du kayak ou du pédalo. Mais généralement, les gens viennent à partir de 6 ans pour pratiquer pédalo ou d'autres supports nautiques.
1: Très bien. Et est-ce que pour les cours, il y a des jours précis ? C'est par exemple les mercredis ou...
4: Alors nous, sur des groupes du scolaire ou des accueils collectifs de mineurs, on va être ouvert tous les jours, aussi le week-end, possiblement sur réservation. Pour le grand public, ça va plus être sur du cours particulier, généralement. Là, effectivement, ça va être en fonction des disponibilités des moniteurs. Souvent, c'est le week-end, en période scolaire, mais sur les vacances petites et grandes, on va pouvoir mettre des cours particuliers aussi la semaine. Ça se fait aussi. Là, faut savoir que notre équipe, voilà, on est deux permanents, et elle monte à 6-8 encadrants, qu'ils soient moniteurs de voile ou éducateur sportif terrestre. Et on a voulu développer à la fois le nautique, mais aussi le terrestre. C'est-à-dire que depuis quelques temps, on s'aperçoit que la voile est un peu en déclin par ce qu'on propose en face, les conditions sur un petit plan d'eau qui sont pas forcément favorables pour une pratique voile, sportive, fun, et par rapport aux modalités de consommation un petit peu des activités sportives, hein, par rapport au public qu'on reçoit actuellement, les gens aiment bien aussi pratiquer d'autres supports, que ça soit nautique ou terrestre. C'est pour ça qu'on a voulu un peu élargir cette offre. Donc on a pu acheter des kayaks, des paddles, d'autres activités terrestres. Mais voilà, on a essayé d'élargir un petit peu notre offre pour que quand les conditions ne le permettent pas pour faire de la voile, on puisse proposer autre chose.
1: Mmh, effectivement, parce que j'imagine qu'il faut par exemple un peu de vent, notamment, pour la
4: ouais,
1: voile.
4: Ouais, effectivement, c'est mieux. On se lasse vite si effectivement il n'y a pas de vent. On vient d'essuyer une petite période de canicule et quand il fait chaud et qu'on n'a pas de vent, bah, on essaie de trouver d'autres activités qui peuvent permettre une transversalité hein, dans les disciplines. C'est-à-dire que j'aime bien dire que kayak, paddle, ça permet aussi de progresser en voile, quoi, en termes d'équilibre, de déplacement, de déplacement. Quoi.
1: Très bien, et bah, vous l'avez dit, donc les activités terrestres aussi c'est important, et justement on peut venir par exemple en vélo aussi depuis notre village, par exemple depuis Neuf-Maisons par exemple, on peut venir en vélo.
4: Effectivement, nous on a cette chance d'être sur le bord de la boucle de la Moselle pour le coup, qui fait tout le tour de Nancy, qui fait environ 80 km, et aussi l'axe qui part vers le canal des Vosges et vers Épinal. Donc on est un peu un carrefour de ces pistes cyclables là, de ces véloroutes, et effectivement on a beaucoup de public qui vient en vélo de Nancy, de Neuf-Maisons, d'un peu plus loin, et qui utilise ces infrastructures sécurisées et très, très adaptées, qui ne demandent pas non plus un gros effort, parce que c'est assez plat, on est le long du canal, donc à part l'écluse où il y a du dénivelé, mais sinon c'est assez plat et sécurisé, et très agréable, parce que on est sous les arbres, surtout en cette période. Et donc effectivement, nous, on essaye de favoriser ça, de promouvoir les mobilités douces, utilisons le vélo pour se déplacer en interco, Moselle et Madon, et après on peut faire les activités sur les différents sites d'activités, que ce soit au Val-de-Fer, que ce soit à la piscine ou ailleurs.
1: Effectivement, c'est bien développé sur le territoire. Et bah très bien. Bah merci beaucoup de nous avoir parlé donc de la base nautique et de plein air de Messin. Je rappelle donc vous êtes le directeur Gabriel Gottschek. Merci beaucoup.
4: Merci, bonne journée.
1: Bonne journée. Et voilà pour cette émission Tourisme en Terre de Lorraine consacrée aux loisirs nautiques. Merci beaucoup à tous les participants. Je pense qu'ils vous ont donné pas mal de bonnes idées à essayer, expérimenter si vous ne l'avez pas déjà fait sur notre territoire Terre de Lorraine. C'est la fin donc de cette émission. Merci à tous ces participants et merci à vous, chers auditeurs, d'avoir suivi cette émission. Très bonne journée à vous sur Radio Déclic. Qu'est-ce qu'on peut faire en Terre de Lorraine ?
5: Eh bien, tu vas le savoir tout de suite dans l'agenda. Mustang, une diffusion mardi 2 juin à 19h30. Donc, c'est un cinéascope suivi d'une animation au débat. C'est un film germano-franco-turco-qatarien en version originale sous-titrée. Pour le synopsis, donc, c'est le début de l'été dans un village reculé de Turquie. Là, les ses quatre sœurs rentrent de l'école en jouant avec des garçons et déclenchent un scandale aux conséquences inattendues. La maison familiale se transforme progressivement en prison. Les cours de pratique ménagère remplacent l'école et les mariages commencent à s'arranger. Les cinq sœurs, animées par un même désir de liberté, détournent les limites qui leur sont imposées. Planète, mercredi 3 juin à 14h30 et dimanche 7 juin à 10h45. C'est 4 graines de pissenlit rescapées d'une explosion nucléaire qui détruisent la Terre, qui se trouvent projetées dans le cosmos. Après s'être échouées sur une planète inconnue, elles partent à la quête d'un sol propice à la survie de leurs espèces. Mon grand frère et moi, diffusion mercredi 3 juin à 17h et dimanche 7 juin à 20h. C'est un film japonais en version originale sous-titrée. En synopsis, on a entre Rico et son frère aîné, rien n'a jamais été simple. Même après sa mort, il continue de lui compliquer la vie. Une pile de factures, des souvenirs embarrassants et un fils. Aux côtés de son ex-belle-sœur, elle traverse Capharnaüm entre fou rire et confidence et redécouvre peu à peu un frère plus proche qu'elle ne l'aurait cru. C'est quoi l'amour ? Diffusion jeudi 4 juin à 14h30, vendredi 5 juin à 17h, dimanche 7 juin à 14h30. Lorsque Fred demande à son ex-femme Marguerite de faire annuler leur mariage à l'église pour pouvoir s'y remarier, elle se réjouit de le voir refaire sa vie. Mais ce qui devait être une simple formalité s'avère plus compliqué que prévu et va les mener jusqu'à Rome avec leur enfant et leur nouveau conjoint. Un voyage haut en couleur pour tous les membres de cette famille recomposée.
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1: Bonjour, je suis Madame Aubriot de l'association des Razzias de Paoui. Je vous appelle car la MJC des Razzias de Paoui organise, avec le soutien de la région Grand Est, une soirée concert pop rock qui aura lieu le samedi 13 juin à partir de 19h dans le magnifique village de Gézoncourt qui se situe au cœur de la petite Suisse lorraine. Et donc au programme, nous accueillons le groupe Explicit Lyrics qui fait des reprises rock des années 70 à 2000 en première partie et le groupe Dana Point avec des reprises de Queen, Maneskin en passant par Muse, CDC ou Bruno Mars en seconde partie. Je vous souhaite une belle journée ensoleillée. Merci, au revoir.

0: Il était une fois, en terre d'Afrique, dans quel pays je ne sais, mais l'Afrique c'est très grand, c'est très vaste.
1: Il y a des animaux.
0: Et puis là surtout, il y a encore un roi qui a plusieurs villages, et c'est un roi qui est très sage. Il y a des rois qui sont des méchants, mais là, c'est un roi qui est très bon. Et dans la tribu, c'est strict, mais c'est juste. Et ils ne sont pas très riches dans ce pays, mais ils vivent correctement. Et puis, le roi, évidemment, c'est comme nous, on vieillit. Et un jour, on laisse la place au fils qui prend le relais du papa. Mais le fils, il n'a pas du tout la sagesse du papa. Le fils, il est orgueilleux, il veut tout gouverner, et puis il a vraiment des drôles d'idées. Il est grisé par le pouvoir. Et il décrète, alors ça vous ne m'en croirez pas, il décrète que tous les vieux doivent mourir parce que les vieux, ils servent à rien, qu'il dit. Il est complètement fou, mais si les parents, les enfants, donc nous ici, on ne tue pas les vieux, moi je serais déjà tuée, hein, vous imaginez un peu. Bon, c'est vrai, ça fait. Il décrète qu'il faut tuer tous les vieux du village et de son royaume. Et la mort dans l'âme, évidemment, les enfants font ce qu'ils doivent faire s'ils ne veulent pas être tués eux-mêmes. C'est terrible, mais c'est comme ça. Mais quand même, il y a un jeune couple qui ne veut pas obéir aux ordres du roi. Alors, il emmène les parents, il va les cacher dans la montagne. Et tous les jours, ils vont leur porter à manger et ils sont bien traités et ils sont saufs. Mais alors, ce roi, ce nouveau roi est complètement fou. Un jour, il dit aux femmes, je veux que vous confectionniez une nouvelle longe, c'est la corde pour

les tapis, avec du fil, avec de la laine, avec du coton, mais avec du sable. Vous pensez que c'est possible? Ben non, hein, c'est pas possible. Elles rentrent chez elles, persuadées qu'elles vont mourir dans 3 jours. Mais la belle-fille des vieux qui sont cachés dans la montagne, peut-être ils vont leur donner la solution. La belle-fille va voir ses beaux-parents. En fait, elle va voir ses beaux-parents pour lui faire les adieux. Parce qu'elle pense aussi, elle, qu'elle va mourir. Alors, les vieux-parents demandent ce qui se passe. Et puis, ils lui disent, ne t'inquiète pas, il y a un moyen de vous tirer de là. Et ils lui expliquent comment procéder. 3 jours plus tard, les femmes se rassemblent à nouveau. Et lorsque le roi apparaît, il demande évidemment à voir la longe. Personne ne lève les yeux. Mais la belle-fille des vieux de la grotte prend la parole. « Oh roi, nous avons bien rassemblé le sable nécessaire à la fabrication de la longe. Mais pour être sûr de ne pas produire résultat en dessous de tes espérances, nous voudrions voir ton ancienne longe tissée de sable. Alors nous nous mettrons à l'ouvrage pour en créer une encore plus belle. » Le jeune roi ne trouve rien à répondre. Furieux, il tourne les talons pour rentrer chez lui. Le lendemain, il appelle tous les hommes et leur dit « Je vous accorde 3 jours pour me construire un palais qui flottera entre terre et ciel, sans toucher ni l'un ni l'autre. Si vous ne réussissez pas, je vous tuerai. » Puis il les laissa là, en plein milieu de la cour. Les hommes commencèrent à paniquer, mais celui qui avait caché ses parents alla leur rendre visite pour leur demander conseil. 3 jours plus tard, les hommes étaient à nouveau rassemblés dans la cour. Le roi s'enquit de l'avancement des travaux. L'homme qui avait épargné ses vieux dit alors « Oh roi, nous avons maintenant tous les matériaux nécessaires à la construction. Nous sommes prêts à commencer les travaux immédiatement. Mais pour être sûr que les dimensions du palais plaisent à notre souverain, nous voudrions qu'il trace lui-même les plans des fondations entre ciel et terre. » Le roi serre les poings de toute sa force et se retient de se jeter sur l'homme qui a pris la parole. Il donne l'ordre de laisser tomber la construction pour l'instant, mais encore une nouvelle idée. Il exige que tous les adolescents se présentent devant lui à midi le lendemain. Ceux qui seront à l'ombre seront décapités. Et ceux qui seront au soleil subiront le même sort. L'homme qui avait protégé ses parents alla les consulter une fois de plus. Et le lendemain, quand le roi arriva sur la place, il eut la surprise de voir tous les adolescents de son royaume réunis devant lui et portant chacun un étrange chapeau tressé de cordes si larges et si souples qu'elles laissaient passer une grande partie des rayons du soleil. Il s'approche d'un jeune homme le plus proche. « Toi, tu es à l'ombre !» lui dit-il en levant son sabre, prêt à l'abattre sur sa victime. « Oh non, nullement, mon roi !» réplique l'adolescent. « Vois les dessins de l'astre du jour sur mon visage. » « Bon, alors toi, tu es au soleil ?»« Oh non, comment pourrais-je être au soleil avec un chapeau si large ?» Le roi ne trouva rien à redire. Il regarda chaque jeune homme et n'en découvrit pas un complètement au soleil ou complètement à l'ombre. Il fut alors pris d'un fou rire incontrôlable qui dura plusieurs minutes. Il rit comme il n'a jamais ri. Et ce rire le guérit de sa maladie.

Bien, dit-il en reprenant son souffle. Tant de sagesse ne peut sortir que de la tête d'un vieux qui a largement parcouru l'existence. Vous ne les avez donc pas tous tués? Ils pourraient nous être bien utiles. Amenez-moi ceux qui ont survécu, que je puisse les remercier. Je jure sur nos ancêtres que je ne leur ferai plus aucun mal. Il fut fait ainsi, et la vie put reprendre dans la joie, le respect et l'entraide.

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1: Bonjour à toutes et à tous. Nous sommes le combien, Mathieu? On est le 3 juin 2026 et c'est la nouvelle nouvelle émission Balance ton flow qui revient cette année. C'est la deuxième édition et aujourd'hui on est accompagné de deux personnes extraordinaires. Jean-Pierre, vice-président de Radio Déclic.
2: Bonjour.
1: Comment ça va?
2: Ben ça va très bien. Moi, j'ai déjà un texte prêt sous mes yeux. C'est l'édition, la grille d'évaluation du jury, édition 2026.
1: Trop bien, super. Merci. Et on est accompagné d'un animateur de Jeanne et Cité. Bonjour.
3: Bonjour, éducateur, Abdennour.
1: Éducateur.
3: Voilà. Et pareil avec Jean-Pierre. Donc, on aura du boulot à différencier tous les intervenants. Et j'espère qu'on va réussir dans notre mission.
1: Vous avez beaucoup de pression aujourd'hui, puisqu'on a des enfants. Donc, on a le prix Pichoun. Donc, ils n'ont pas de grille d'évaluation, les Pichoun, parce que c'est des enfants et qu'on va être gentil avec eux. On a le prix, le premier prix. Et on a le prix du public. Donc, on a mis à disposition des papiers pour voter en fonction du numéro du candidat. Voilà, donc les jurys ne voteront pas pour le prix du public, du coup, parce que bah, vous avez déjà voté. Qu'est-ce qu'on peut dire? On a déjà une personne, tu peux venir te présenter si tu veux, au micro, au debout du micro, au, je sais pas comment on appelle ça, au trépied, au trépied.
4: C'est ça.
1: Vas-y.
4: Du coup, je me présente, je m'appelle Ali Riza, futur éducateur, slammer, rappeur. J'ai pour projet de faire des ateliers d'écriture, des espaces de parole avec les jeunes. Et aujourd'hui, je suis venu présenter un peu ce que je sais faire niveau musique et slam.
1: Donc, tu as deux textes, c'est ça?
4: C'est bien ça.
1: Un slam et un rap.
4: C'est ça.
1: Très bien. Est-ce que tu veux faire une petite démo de ton rap, vu qu'après tu voudrais faire ton slam, vu qu'il y a des enfants?
4: Ouais.
1: C'est pour une mise en bouche?
4: C'est ça, un petit échauffement.
1: Ouais, alors, c'est celui-là. Je montre juste.

0: Merci.
1: Merci, merci Ali. On a un micro qui va pouvoir se déplacer et on a les enfants de Mosaïque qui nous ont déjà rejoints. Il y a Timothée qui va passer dans les rangs. Tu appuies longtemps sur le bouton, Timothée. Et qui va demander comment les enfants ont trouvé ce texte de préparation.
2: Et oui, bien sûr. Et bonjour à tous, comment vous allez ?
3: Bien.
2: Comment est-ce que vous avez trouvé le texte qui vient de passer juste avant vous ?
3: Bien.
4: Bah, il est bien, le texte.
5: Ça va, c'est bien.
6: Oui, c'était bien.
2: Et toi ?
7: C'est incroyable.
2: Voilà comment ils le trouvent.
1: Merci beaucoup, Timothée. Donc, les enfants, c'était une petite mise en bouche avant que vous commenciez, puisque vous êtes les premiers à passer. Est-ce que vous avez déterminé qui passe en premier, en deuxième, en troisième ? Vous avez peur ? C'est en pleine réflexion ? On peut dire honneur aux dames ? Ah, on va. Angélique, elle va tirer au sort. Ah, c'est moi qui tire au sort. Attendez, je tire une feuille. Alors, Yamina. Oh là là. C'est au hasard. T'as pas... Tu veux le micro dans les mains ou on baisse le... Je le baisse. Les enfants ? C'est quand tu veux.
8: Les lois. Habiter le monde, il faut prendre soin de la nature. Dans les pays et les continents qui sont contrôlés par les présidents et tous les maires qui nous pompent l'air, c'est pas bien. Pourquoi tous les trucs pour les garçons sont interdits pour les filles ? Parce que c'est pour les filles seulement. En Algérie et au Maroc, c'est d'où viennent mes parents. Je sais que c'est interdit de conduire sans permis parce que ce n'est pas permis. Bah oui. Mais aussi de travailler sans diplôme. Si un jour ça va mal, je peux compter sur ma famille et mes copains. Pour appeler les policiers, c'est injuste les gens qui prennent la drogue. Il faut supprimer de toute la pollution. Cela fait du mal à la... nature. Il faut stopper la guerre et payer l'URSSAF. On doit punir les brutes qui tapent des innocents et faire la même chose pour arrêter les moqueries parce qu'il le faut. Avec les présidents qui se prennent pour des rois et c'est pas bien. Parce que c'est vraiment pas bien. Merci de m'avoir écouté.
1: Bravo, c'était trop bien, moi j'ai trop aimé. On va demander au public, mais avant toute chose, on va demander au jury ce qu'il en a pensé.
9: Ah, c'est vraiment impressionnant, c'est toi qui as écrit tout ça ? Ouais, bravo, hein. Tu dis plein de choses intéressantes dans tout ton texte là, c'était super. Merci beaucoup, puis tu l'as très bien lu, très bien dit, bravo. Merci.
10: Alors tu t'appelles comment, tu viens d'où et à quelle classe t'es ?
11: Je m'appelle Kamel, je viens de Toul et je suis en CM1.
10: Très bien, bravo Kamel. Moi aussi j'ai apprécié ton intervention, ton texte, c'est pas mal.
1: Merci beaucoup Paulin. Alors, Timothée, tu peux passer dans les rangs, voir un peu, voir déjà si Angélique est fière. Je vois son grand sourire.
2: Alors bonjour Angélique.
0: Bonjour. Ah ben moi je suis très fière de Kamel. En plus il ouvre le bal et c'est pas facile. Et je crois que d'ailleurs Kamel, la dernière fois que t'as lu ton texte, c'était déjà toi le premier. Donc je pense que c'est un signe. Non, très fière, très fière.
2: Très fière alors. Comment est-ce que vous en avez pensé, vous, du texte ?
5: Je suis admirative. Je trouve que c'est beau. C'est vraiment bien. Il y a plein de choses intéressantes, profondes. Bien.
2: Et vous, alors ?
6: Alors, moi, eh ben, écoutez, j'ai beaucoup apprécié le texte. C'est des petits clins d'œil que j'apprécie beaucoup et qui, waouh, je me dis, bien, les enfants, continuez, continuez à écrire.
2: Eh ben, super, merci beaucoup.
1: Merci beaucoup Angélique, Odile et Rachel d'avoir répondu. Deuxième enfant. Alors, c'est bon, t'es rassurée, t'es passé le premier. Tu es tout tranquille. Attention, la main magique, elle arrive.
12: La main magique, attends, je fais piocher.
1: Ah, tu fais piocher Jean-Pierre alors.
13: Allez, hop.
12: Alors, c'est Shaima.
1: Shaima. Oh.
12: T'entendras dans le micro.
14: Ah.
12: Tu
14: t'es
12: bien devant. Là, t'es prête?
14: Oui.
12: Et ben c'est quand tu veux.
14: S'il vous plaît, pour l'avenir, pour habiter le monde, il faut faire du mieux qu'on peut. On doit aider la nature qui est polluée et la nettoyer. Ça devrait être interdit que les filles doivent se forcer à se marier avec un homme qu'elles n'aiment pas. Il est interdit de baisser le salaire des filles. En plus, la plupart des garçons sont sauvages comme mon frère. Il faudrait arrêter. Les filles et les garçons vivront dans l'harmonie. Baisser le prix de l'essence d'€1,30 le litre, c'est inadmissible. Mes parents viennent du Maroc. Ils n'ont pas connu tout ce troc. Les vêtements sont trop chers. L'argent ne tombe pas du ciel. Il faut bannir les meurtriers, criminels et les harceleurs du monde entier. Il est l'heure de faire confiance en soi, d'être douce comme la soie, arrêter les guerres car c'est de la misère qui fait de la poussière, partir en Suisse car c'est un pays pacifiste, faire confiance à votre entourage. Si vous le gardez pour vous, vous aurez la rage. Faites confiance à quelqu'un ou sinon il ne sera plus dans ce monde-là. C'est pour ça qu'un jour on remplacera les profs par des intelligences artificielles.
9: Bravo, bravo Shaima.
1: Merci beaucoup Shaima. Alors le jury, qu'est-ce qu'on en pense?
9: Alors moi je suis d'autant plus impressionné que j'ai eu quand même la chance de connaître Shaima toute petite à l'école maternelle et que je la vois évoluer, mais de quelle façon magnifique. Superbement engagé ton texte, bravo Shaima.
10: Idem, par rapport au texte, franchement, je trouve les mots super, comment dirais-je, juste et puis impactant sur la vie du quotidien. Ça reflète vraiment la société et puis ce qu'on vit actuellement.
1: Bravo à toi, Shaima. On peut la réapplaudir. Alors, on va demander à notre public. Qu'est-ce qu'il en a pensé ? Hop, alors.
15: Oh, déjà, bravo Shaima. Franchement, le texte rempli de sens, avec des belles rimes. J'ai beaucoup aimé. Et en plus, je suis totalement d'accord avec toi, 2,30€ le litre, c'est abusé.
16: Moi, je t'ai trouvé très courageuse de réussir à dire ça. Et de penser à ça, déjà à ton âge, c'est fort. T'as été juste dans les mots et bravo à toi.
1: Nouvelle main magique. Le hasard fait bien les choses. Hein.
17: Ouais, je prends le milieu.
1: Génise.
12: C'est normal, ok?
13: va pas que je... Dis, quand t'es prête.
18: Le slam des génies maléfiques. La Guyane est magnifique et maléfique. Là-bas, on mange des ramboutins, des papayes, de l'ohara, du manioc, etc. En vrai, je suis sûre que le président est chiant. Celui qui a créé l'école est chiant. Vous savez pourquoi je dis ça? Pour les filles, c'est injuste de faire le ménage. Pourquoi dire que les filles sont faibles alors que c'est faux? C'est injuste que les filles payent le salaire. C'est injuste de forcer les filles à se marier. C'est injuste que les filles se coupent leurs cheveux. C'est injuste que tout ce que les filles font, c'est interdit aux garçons. On travaille matin, midi, soir. Et quand on rentre, imaginez-vous à la place de votre maman, elle doit donner le biberon aux petits. Mais si vous avez des petites sœurs et des petits frères, alors bonne chance. Parce que moi, j'en ai 4 des petites sœurs. La loi a interdit de tuer, de rouler à 200 km sur l'autoroute. Et aussi, il faut qu'on respecte les autres, d'arrêter de voler, ou sinon on peut se retrouver en prison, ou on peut perdre, on peut prendre une amende. Pourquoi quand on va dans notre pays, il faut parler la même langue? Je vis dans un appartement et je suis malheureuse parce que la nuit, ça fait peur. Car dans ma chambre, sur mon lit, j'ai des doudous et leurs yeux sont tout noirs. Peut-être dans le futur, on sera des extraterrestres. Je sais que c'est injuste de se bagarrer. Aussi, les violence. Et il faudrait mettre des caméras partout dans le monde entier pour nous protéger. Je m'appelle Génis et je suis lisse. Je porte une chemise et je suis maléfique.
13: Impressionnant.
19: Merci beaucoup. Réaction du jury?
10: Merci pour ta prestation. Donc, il t'encourage de prendre le micro. Donc, pareil, hein, les textes et puis le message passé est assez impactant et puis parlant pour nous tous dans la société. Continue à travailler ton rythme et c'est pas mal. Bonne continuation à toi.
9: Bravo. Oui, alors on a senti qu'il y avait beaucoup d'émotions, hein. C'était compliqué de passer au micro et tu as surmonté tout ça. C'était déjà beau de voir cette épreuve-là surmontée et que tes revendications en tant que jeune fille, ben on les partage, j'espère, tous et toutes ici. Et on est content que des jeunes comme vous puissent relever un petit peu ces défis face à la société qui nous attend. Bravo, Génis.
19: Bravo.
20: T'en as pensé quoi?
21: Moi, j'ai trouvé que c'était bien. C'était bien.
19: Oui, parce que vous l'avez tous fait ensemble en atelier.
21: Oui.
20: T'en as pensé quoi?
21: C'était bien.
19: Est-ce que c'est plus mieux que toi?
21: Je sais pas.
20: Et toi?
22: En vrai, Génis, elle a bien de son texte. Elle l'a bien fait. C'est juste, elle a vu. Au moins, elle a eu le courage de passer au micro.
19: C'est vrai, tout le monde ne l'a pas. Et félicitations.
0: Angélique ? Moi, je la félicite parce que c'est un texte qui est très long, celui de Genise, et du coup, c'est dur de garder le rythme tout le temps, donc il y a des moments où il faut reprendre son souffle, et elle a continué, elle a poursuivi, elle a repris, elle a été chercher de l'énergie pour terminer, donc super fière d'elle.
19: On peut l'applaudir encore une fois, c'était vraiment bien, bravo. Mais non, c'est incroyable.
3: Ils me disent, ah, c'est incroyable, c'est le départ de ce spectacle, donc on va garder cette tradition-là, du coup c'est nous-mêmes qui
19: va y aller. Allez.
0: Ça va aller?
4: Non.
0: Laisse. Tu peux bien te rapprocher du micro.
4: La planète. On peut habiter le monde en baissant le prix du gasoil parce que c'est inhabituel, les litres 2,50€. Dans le futur, on peut arrêter de vendre de la drogue parce que c'est pas à manger. Entre filles et garçons, c'est interdit que les filles fassent toutes seules la cuisine. Et pourquoi les garçons disent aux filles qu'elles savent pas conduire? C'est injuste que les garçons soient sauvages. C'est interdit que les garçons tapent les filles. On vit avec garçons et filles tout en harmonie. Pourquoi avoir un dictionnaire alors qu'il y a Google Traduction? Dans la vie, j'ai fait confiance à mon Dieu et ma mère et mes copines parce qu'ils m'ont aidé et m'ont mis en vie. Pourquoi il y a des pauvres dans la rue alors qu'il y en a qui ont des maisons et vous les prenez même pas, ça se fait pas? Et il ne faut pas boire de l'alcool pour pas mourir comme Michael Jackson. Il est parti au paradis. Si j'étais présidente, je verrais Macron car une fille... On doit arracher ses cheveux. Mon père vient de la France, plus précisément du Nord, et ma mère vient du Maroc, à Rabat. Il veut quitter la France à Macron parce qu'il y a trop de violence, partir en Suisse pour avoir de la chance, parce que je sais qu'il ne faut pas mettre les déchets à côté de la poubelle, parce que tu vas payer 250€. Ils prennent l'argent comme ça, comme si elle tombait du ciel. Nous, on remercie les arbres car ils nous donnent de l'oxygène. Parfois, je demande pourquoi il y a des règles de classe alors qu'on ne le respecte même pas. Je m'arrête, j'en ai marre de lire mon texte. Je n'ai plus d'essence dans ma tête. Ça a déjà coûté trop cher. Au revoir.
0: Impressionnant. Bravo. On va passer au jury. Jean-Pierre, t'en as pensé quoi?
9: Ben, je ne sais pas. Tu le connaissais par cœur, non?
4: Non.
9: Non, parce que tu l'as lu super rapide, comme si tu le connaissais par cœur. C'était vraiment impressionnant. Et encore plein de choses intéressantes dans ce que tu dis. Et donc, ton papa vient du Nord, c'est ça? C'est une belle rencontre entre quelqu'un du Nord et ta maman qui vient du Maroc, comme quoi le rapprochement entre les peuples, c'est possible. Merci en tout cas pour ce que tu as dit.
10: Merci Loujane pour cette prestation. Donc on a bien compris le message transmis et puis ton histoire de vie de par ton texte. Voilà, donc j'espère te revoir l'année prochaine aussi pour la prochaine édition. Et pourquoi pas travailler le texte comme pas à l'école, mais sous forme musicale, ça serait pas mal. Donc, mais bravo pour ta prestation. Voilà.
0: On peut la réapplaudir. Rachel.
7: Bah, écoute, bah oui, des super beaux messages, et entre autres autour de l'égalité homme-femme et ces petits clins d'œil pour redonner de la beauté aux filles. Voilà, parce que ce sont pas toujours des personnes dont on prend soin.
0: Ça, c'est vrai, je confirme. Merci Rachel.
7: C'est un plaisir d'avoir ce type de discours, voilà.
0: Paulin, tu as quelque chose à dire?
23: Très bien, très bien. Pas grand chose à dire, mais.
0: Elle pouvait te le refaire. Merci beaucoup à toi. On va passer à la dernière personne.
10: Loujane. Parfait.
24: Et voilà, madame. Piouf. Parle bien devant. Super.
2: L'avenir bizarroïde. On habite le monde avec honte ou sans honte jusqu'à la fin du monde. Entre filles et garçons, on ne vit pas toujours en harmonie. C'est pas gentil de dire aux filles qu'elles ne savent pas conduire. Donnez moins de salaire aux filles, ça devrait être interdit. On en a marre du ménage, cuisine, linge, faisselle. Ça cause deux compiles des aisselles. À l'aide, il nous faut de l'air. Le droit du maître du bleu comme des messieurs. Entre garçons et filles, on ne vit pas toujours en harmonie. Pourquoi c'est les garçons qui doivent payer les voitures et faire des heures sup? Leurs chaussures sont trouées car ils ont trop dépensé pour leur chérie adorée. Entre garçons et filles, on ne vit pas toujours en harmonie. Zut, j'ai plus d'idées, faut me rajouter de l'essence sans en abuser. Baissez le prix, s'il vous plaît. Mes parents viennent du Maroc, précisément du sud-est. La ville se nomme Tinguir. Là-bas, il fait très chaud par rapport à la France. Même s'il fait très froid, respectons les lois. On n'a pas le droit de vendre de la drogue. Il ne faut pas voler dans des magasins ou dans des maisons si tu veux pas finir en prison, car ce n'est pas bon d'être en prison. Heureusement, je peux compter sur ma maman et mon papa, car ils ne mentent jamais. Je peux compter aussi sur Dieu, car il est toujours là pour nous, et sur mes copines, car ils sont parfois très cringe. Quand je serai une vieille grand-mère, j'arrêterai les guerres, je porterai plainte pour le prix de l'essence et de l'électricité. Ça me soulagerait qu'on soit tous bien payés. Quand je supprimerai les écoles, à notre place, des intelligences artificielles réfléchiront pour nous. Merci de m'avoir écouté. Bravo.
19: Drop the mic. Bravo.
10: C'est Gisèle, Jinan. Donc, le rythme dans la peau, bravo. Le texte bien explicite et franchement, félicitations. Voilà.
9: Oui, on a senti l'affirmation du texte et vraiment, tu l'avais complètement pris pour toi et tu l'as superbement bien dit. Bravo pour la diction et puis pour le rythme que tu as essayé de mettre tout au long malgré la longueur du texte. Bravo.
19: C'était vraiment incroyable. Timothée va passer dans les rangs, comme après chaque fin de prestation. Vous demandez votre avis.
5: Comme toujours.
19: retenez bien parce qu'il y a le prix du public. Hein.
5: Comment est-ce que vous avez trouvé ça, finalement?
6: J'ai beaucoup aimé. Il y avait du rythme, il y avait de la conviction, de la clarté dans la voix, et puis des revendications tout à fait légitimes.
5: Merci beaucoup. Tous ces enfants, vous devez en être fiers, finalement.
8: Ah bah oui, après c'est surtout eux qui doivent être fiers d'eux parce qu'ils ont fait un super parcours et puis c'est vraiment leurs mots, leurs textes. Moi j'étais impressionnée de la profondeur de ce qu'ils avaient à dire, donc voilà, très fiers qu'ils soient là, très fiers qu'on puisse partager leurs textes avec d'autres.
19: Merci beaucoup Angélique. On va passer à une petite musique histoire de faire une transition entre les pitchounes et les grands enfants et on passera après au concours des ados adultes slash jeunes adultes slash adultes tout court en fait.

0: fala mesmo.
1: Et nous sommes de retour cette fois-ci avec les grands. Et on va commencer tout de suite avec le candidat numéro 1, Ali. Non. Tiens, Ali.
2: Je te remercie.
1: Donc tu nous fais un slam ?
2: C'est bien ça.
1: Trop bien.
2: Je suis le numéro 1 pour ceux qui veulent voter plus tard. Je vais vous proposer un slam. Ça fait un an que j'écris du slam maintenant. Donc c'est mon dernier texte. Je vais y aller. Comment ça va? Vous allez bien? Ouais. Je sais pas vous, mais moi cette phrase, elle me gêne. Enfin, je pense pas que ce soit la phrase qui me gêne, mais plutôt la personne en face. Qu'est-ce qu'elle veut savoir? Qu'est-ce qu'elle veut que je lui réponde? Salut, ça va? Bah, j'ai envie de répondre que ça va bien quelque part. On fait tous les flammes du ça va, sans savoir à chercher où ça va. Je dirais que ça fatigue. Ça fatigue d'avoir enchaîné des 40 heures semaine pour même pas toucher un SMIC. Ça baille dès le matin alors que ça doit enchaîner les rendez-vous parce que ça se porte avec beaucoup de poids en trop. Le poids de ces larmes qui n'ont pas eu le courage de sortir. Le poids de ce corps qui s'éteint plus qu'il ne dort, qui s'alimente plus qu'il ne mange, ça fatigue plus qu'autre chose de se taire, de comprendre, de tout donner aux autres et d'être exigeant avec soi-même. En fait, ça fatigue de guérir sans savoir où ça va. Donc, non, ça va pas. Quand ça a subi sans dire un mot, dire que ça va, c'était peut-être la solution, mais aujourd'hui, le cœur est lésé et ça assiste à sa vie plus que ça l'anime. Et ça dissonne dans le silence et ça frissonne face à la vie et ça frictionne pendant le jour pour montrer que ça...

0: Ils ont beaucoup d'argent, ils n'ont pas d'équerre, ils n'ont pas de famille. Ils peuvent aussi avoir l'argent et l'équerre, l'aider ensemble. Oui, c'est possible. Et la musique s'appelle Pyramide des Papiers.
1: Eh ben, c'est parti. Mathieu, tu peux lancer.

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0: Bravo Paulin, merci beaucoup d'avoir partagé avec nous l'histoire de cette chanson.
1: Oui.
0: On va écouter maintenant le jury.
2: Vas-y, Jean-Pierre.
3: Donc c'est la reprise d'un titre qui existe, c'est ça? C'est un titre qui existe par un... Non, c'est toi qui l'as écrit tout? C'est toi qui as écrit tout le texte? Ouais, super, vraiment le phrasé par rapport au rythme, par rapport à comme ce refrain monnaie, papier et pyramide. Ouais, c'est vraiment super, hein, bravo.
1: Merci. Ouais. Merci.
4: Pareil, moi je trouve que t'as mis beaucoup de rythme avec le texte et puis le gestuel aussi. L'interaction avec le public, Yona, ils ont bien réagi aussi. Donc bravo et bonne continuation.
1: C'est bien. Merci.
0: Pour le public, il faut allumer le micro.
5: Les trophées avec moi, quoi.
4: Il y a encore d'autres personnes qui
0: Il y a d'autres personnes, Paulin.
6: Et bah, pour le public, c'est tout. Donc, pour le public, qu'est-ce que ça donne? Qu'est-ce que vous en pensez alors?
7: Bon, en fait, je suis totalement d'accord avec ce qu'il a dit au début. L'un n'empêche pas l'autre. On peut avoir un cœur et on peut aussi avoir de l'argent. Donc, autant avoir les deux. Donc, franchement, top. Et puis, j'ai beaucoup, vraiment, c'est un truc que je découvre aussi, mais c'est le rythme avec le refrain qui est entraînant. Monnaie, et rentre vite dans la tête.
0: Ça, oui, bah là, ça y est, c'est cuit, Paulin. Moi, ce soir, je chante ta chanson. Hein. Je voilà. te le dis. Les enfants.
6: Qu'est-ce que vous en pensez?
8: Bah, c'était bien, c'était incroyable. Moi, j'ai bien aimé le rythme et aussi, bah, ça parlait sur le thème. Enfin, ça changeait pas de. Et voilà.
9: Moi, j'ai bien aimé bah, son rap parce que je pense qu'il a mis du cœur pour l'écrire et il était bien. Il était dans le rythme.
10: C'était bien.
6: Est-ce que un mot de.
0: Angélique, est-ce que tu as quelque chose à dire?
11: Ben moi c'est je découvre parce que je ne connaissais pas du tout et effectivement il nous a emmené dans le rythme de sa chanson jusqu'à la fin. J'espère pouvoir relire peut-être les textes comme celui d'Ali avant parce que c'est pas évident de saisir tout la première fois qu'on entend et c'est des textes qui sont très riches. Mais voilà, une belle découverte.
0: Merci beaucoup Paulin, on peut encore t'applaudir, c'était vraiment incroyable. En tout cas, je peux te dire une chose, tout le monde a bougé la tête. Et les pieds. On va passer au candidat numéro 3. Merci. On va te laisser te présenter, je te mets juste le casque.
12: Je suis le candidat numéro 3 et je m'appelle Andréa Sec. Plus tard, j'aimerais du coup être chanteur car j'écris en ce moment. Ça fait un an que j'écris des musiques sur les thèmes des animés et même mes propres musiques maintenant. Et du coup... Ah oui, pardon. Et du coup, voilà. Je vais commencer.
0: Eh ben, on le...
13: C'est comment ton prénom, s'il te plaît ?
12: Andréa Sec.
0: C'est parti ? On met la musique ?
12: Ouais.
0: Let's go.

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0: Merci beaucoup. On va demander au jury qu'est-ce qu'ils en ont pensé.
1: Je pense que t'es un peu stressé.
2: Ouais,
1: c'est normal. C'est jamais facile le micro, le direct. Moi, je trouve que le texte est vraiment riche, que ce soit pour toi, pour Ali ou que pour Paulin. Après, là où ça va différencier entre vous, c'est au niveau de l'interprétation, de l'intonation de la voix, le rythme et tout ça. Mais franchement, bravo. Continue à travailler, et puis voilà, nickel.
3: Oui, c'est vrai que la richesse du texte, bravo, c'est déjà une belle performance de venir là au micro et de le faire devant nous. Et de, voilà, moi je dis bravo, c'est super, hein, magnifique.
0: Le public, on vous écoute.
4: Eh bien, le public.
0: C'est pour Rachel.
4: On va demander à Rachel.
5: Écoute, moi je suis pleine d'émotions, vraiment, parce que j'ai beaucoup apprécié le texte et bravo. Pleine d'émotions, je le dis.
4: Et on va un peu plus loin dans le public. Par exemple, vers ici. Revenons vers vous. Comment est-ce que vous avez trouvé ce texte?
6: Il est beau, le texte qu'il a écrit. Avec un peu plus de travail, je pense que ça peut... il peut, comment dire... ça peut cartonner, comme on dit. Voilà, merci.
4: Juste derrière.
7: Moi, je dirais que t'as grave de la richesse dans ton texte, dans ton rythme, et que tu vas quelque part, mais vraiment. Et avec un peu moins de stress, un peu plus d'expérience, c'est ta pour une première scène, c'est vraiment top, hein, franchement.
0: Mmh. Bah, bravo à toi encore une fois. C'est vrai que c'était. Très riche et incroyable. Bravo. Moi, je n'oserais pas me pointer devant tout le monde et chanter, parce que je ne sais pas chanter. On va passer tout de suite à une musique, et puis après, ce sera nos deux derniers passages. Et après, on réfléchira à qui gagne quoi. Voilà. Allez.
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1: Et nous sommes de nouveau en direct de l'espace Malraux, Répar Café. On a du public qui nous a rejoint. Timothée, tu peux leur demander de se présenter si elles veulent. Il faut allumer le micro, Timothée.
2: Tu veux te présenter ? Si ?
3: Si, il était allumé.
1: Ah, c'est nous, niveau technique, on avait une boulette.
3: Et vous voulez vous présenter peut-être ?
2: Bah bonjour, je suis Sandra de l'association Jeunes et Cités. Je suis accompagnée par 4 jeunes filles. Voilà.
1: Et donc vous êtes collègue avec...
2: Un des membres du jury. Avec
1: oui, c'est ça. Donc ça va, pas trop stresser pour lui ?
2: Oh non.
1: Non, ça va ? Ok. On va passer au candidat numéro 4. Je te laisse te présenter, Ask.
4: Tous. Alors, je me présente, je suis Benzid Zinedine. Je suis éducateur à l'ERAD de Flavigny. Je sais pas
1: si on entend bien. On replace le micro.
4: Ouais, parfait. Benzid Zinedine. Et du coup, avec le jeune qui m'accompagne, Andreas, on s'est décidé de se lancer dans cette aventure parce qu'on, c'est pas du tout notre domaine. On s'est dit, allez, soyons fous, on tente un truc, on tente un rap, on tente un slam, on tente n'importe quoi, mais au moins on le fait jusqu'au bout. Donc le texte que je vais rapper, il s'appelle « L'impuissance » par rapport à tout ce qui se passe actuellement dans le monde et ce que je ressens.

Je tente ma chance dans ce concours de rap, sans expérience, sans me soucier de ce que tu penses. 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

0: Bravo, le jury.
1: Eh ben, on peut pas dire que ce soit très gai.
2: Oui.
1: Mais
2: oui.
1: Ça peut refléter une triste réalité, comme tu le dis dans ton texte, plein de choses très fortes qui font beaucoup de peine. Mais on sent qu'il y a de la transmission de ce que tu ressens pleinement.
2: Ouais. Ouais, bah, c'est gentil.
3: Bravo Zinedine pour ta prestation. Je trouve que le texte est assez émouvant et riche, ça nous fait rappeler un petit peu la réalité du monde d'aujourd'hui. Voilà, mais il y a plein de belles choses aussi qu'on vit au quotidien qui nous font pour oublier justement tout cela. Par rapport à ta prestation, moi je trouve le texte effectivement il est assez riche. Après, juste à travailler un peu plus ta voix peut-être, okay. Parce que des fois il y a des pertes. je suis pas technicien, mais voilà de par mon jury. Puis à un certain moment, voilà, tu perds un peu l'équilibre. Mais bravo dans l'ensemble par rapport à ta prestation.
2: Merci
3: voilà.
2: beaucoup.
4: Nous passons au public qui souhaite donner un commentaire, un avis, une appréciation. Personne ne veut. Si,
5: juste derrière toi.
4: Tu peux te présenter?
6: Bah, je m'appelle Swad Ezaidi, j'ai 11 ans et je suis en 6e. Et la chanson qu'il a chantée, j'ai bien aimé. Et bah voilà.
4: Merci.
2: Merci.
4: Ali.
7: J'ai bien aimé ce que t'as proposé. J'ai bien aimé que tu viennes avec Andreas et que tu l'accompagnes dans ça. C'est surtout ça que je retiens perso. Merci d'être venu, merci d'avoir accompagné, merci d'avoir joué le jeu aussi. Le rythme, les placements, c'est pas les meilleurs, mais si c'est ton premier texte, franchement, t'as eu le courage de passer. Et bravo à toi.
2: Ouais, c'est un premier exercice en effet. Mais merci en tout cas, merci cool. À vous pour vos retours.
4: Les enfants. Les principales concernées, vous en pensez quoi de ce qui vient d'être chanté? Kamel, vas-y.
5: Comment?
8: c'est très bien. J'ai bien aimé.
5: D'autres avis?
9: C'est bien.
4: tu veux pas reprendre la musique, Kamel? Tu veux pas chanter aussi avec lui? Non. Pourquoi pas?
9: Je sais pas.
4: Angélique.
10: Moi, je suis impressionnée. Enfin, en fait, tout le monde m'impressionne ici, parce que moi, j'aurais vraiment du mal à oser, déjà, écrire à coucher vos idées sur du papier avec des mots et en faire quelque chose d'aussi beau. Enfin, c'est vraiment chouette. Et de venir le dire devant tout le monde, c'est hyper courageux. Et puis, je trouve que il y avait beaucoup d'émotions et c'était un peu triste, mais tu nous as aussi emmenés dans cet état-là un petit peu. Et c'était chouette de partager ça avec toi.
4: Bravo. On va passer à notre dernier candidat. Je te laisse nous rejoindre, t'installer, te présenter, nous dire, mettre le casque, nous dire ton numéro. Il me semble que t'es le numéro 5, c'est ça?
11: 5, ouais.
4: Oui.
11: Moi, c'est Divis, artiste...
4: Je te laisse bien parler dans le micro. Ouais, super.
11: Un peu plus haut.
4: Ouais, on va te le remonter.
11: Merci.
4: On a un technicien de bord.
11: Ok. Du coup, je fais la musique qu'on appelle le dancehall. C'est des musiques qui font bouger, les musiques d'été, d'ambiance. Et voilà, je chante en plusieurs langues. Et parfois, j'aimerais bien, en chantant, le public répond. Par exemple, à un moment donné, je dis « Vous êtes fatigué ». Pas fatigué. Voilà.
4: Donc, ok.
11: D'accord.
4: On va essayer de suivre, ok?
11: Exact. Ça marche.
4: Ok. Eh ben, t'es prêt?
11: Ouais, super.
4: Super prêt? Eh ben, on va. Mathieu, tu vas pouvoir lancer, c'est parti?

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2: Et suite à un souci technique, nous revenons. Rien de bien grave. On s'était trompé sur la musique. On n'avait pas mis l'instrumental. C'est ma boulette. Du coup, tu vas pouvoir nous réexpliquer un peu les règles, parce que du coup, tout le monde a fait une petite pause, tranquille. Donc, on te laisse réexpliquer les règles, et puis après, ce sera à toi.
3: C'est un morceau assez dansant, et si possible, le public peut se lever, comme ça, tout le monde va danser.
2: Tout le monde danse, hein.
3: Ouais, tout le monde danse. Non. Et j'aimerais aussi avoir, comment dire...
2: Les enfants.
3: La participation du public. Quand je dis quelque chose, je vous fais signe et vous dites la même chose. Si c'est possible. Merci.
2: Eh ben, c'est parti.
3: Jeffice. Yeah. Le son, c'est Game Over.

0: je partage la salle en deux, d'accord? On verra ceux qui vont faire le mieux du bruit. À ma droite, là, et à ma gauche, là. Ok? Ah, c'est la fin. Ok. Vous êtes fatigués!
1: On est fatigués!
0: Vous avez entendu? Ok. Ceux qui sont de l'autre côté. Vous êtes fatigués!
1: On est pas fatigués!
0: Et maintenant toute la salle. Vous êtes fatigués!
1: On est fatigués!
0: Bravo! Applaudissez pour vous-même! Yes, I, Jimmy's.
2: Merci beaucoup. C'était très mouvementé. On va voir ce que le jury a à dire.
3: Ah ben, on a affaire à un vrai showman. On peut pas le dire autrement. Vraiment, quel ambianceur, quel ambianceur. Alors, pour l'originalité du texte, bon, j'ai pas tout. C'est moins précis, mais alors pour l'ambiance, bravo. Ça c'est. Comme tu l'as dit, malgré la petite interruption technique et les problèmes d'avant, tout de suite dans le rythme, super. Ouais. Bravo.
4: Donc pareil, hein, donc moi j'ai relevé effectivement ton interaction avec le public et puis ta présence au moment de l'interprétation. Après la voix, t'as une super belle voix. Donc tu peux la travailler encore plus. Tu perds au niveau du rythme à un certain moment. Il y a des fluctuations. Mais franchement, dans l'ensemble, bravo et bonne continuation.
2: Les enfants, je vois que vous êtes amusés. Alors, dites-nous tout. Qu'est-ce que vous en avez pensé? Est-ce que vous voulez refaire une danse avec lui? Allez-y, les enfants.
5: Moi, c'était incroyable. Et si je voterais pour quelqu'un, ce sera pour lui. T'as trop d'aide, ça, en fait.
2: Alors, ça tombe bien que tu parles de vote, parce que tout là-haut, vous avez des papiers, faudra faire la queue pour voter pour le prix du public. Alors, c'est le numéro 5. On fera une présentation de tous les numéros. Hein. Kamel.
6: C'était bien.
2: D'accord, Kamel.
6: Moi, je trouvais que c'était bien, surtout quand on dansait et on n'est pas fatigué.
7: Un avis d'un nouveau public qui est là. Quentin, comment as-tu trouvé cette...
8: Super.
2: Aurélien, t'en as pris.
9: Voilà, j'étais un peu fatigué, puis là, ça va mieux. C'est,
2: Le sport matinal. Eh ben, très bien, écoute. Le jury va délibérer pour le gagnant. Le public et pas les artistes à la table, le juste papier. Je vous laisse faire la queue et vous. Attends. On vous laisse mettre le numéro du candidat, vu qu'on l'a. Vas-y.

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1: Et nous sommes de retour après un long débrief des jurys, parce qu'ils avaient un petit peu de mal à vous comment dit-on, Jean-Pierre, à vous séparer, à vous départager. Mais tout d'abord, on va commencer avec le prix Pichoun. C'est vous les enfants. Vous êtes contents? Oui, un petit oui. Qui va l'annoncer? Est-ce que ce serait pas Angélique? Alors Angélique, je te laisse venir au micro. Alors, elle s'installe, la madame, elle s'installe. Je vais te donner le gagnant, la gagnante. Tu l'as mis où, la feuille gagnante? Ah, ok. C'est la première.
2: Alors, le prix Pichoun.
3: Du coup, j'appelle Jinan.
1: Voilà. On applaudit Jinan. Mais on a aussi quelque chose pour les autres personnes. Tu peux rester là, parce qu'on va prendre une photo après. Bah oui, il faut quand même que tu montres aux copains que t'as gagné. Tu peux appeler les autres avec, pour leur petit truc.
3: Alors du coup, Loujane, un petit diplôme pour Balance ton flow. Génise. Kamel, si tu peux venir, s'il te plaît. Et la dernière, la meilleure, Shaima saura pourquoi je dis ça, hein. Hommage à Tanguy.
1: Vous faites une photo avec tout seul et avec Angélique? Alors, on a notre photographe au fond de la salle. Angélique, tu feras une photo avec eux? On sourit, on regarde la caméra. On montre les diplômes. On sourit. Angélique.
4: Bravo, bravo, bravo.

0: Angélique. Voilà. Du coup, moi, je trouve qu'ils ont travaillé bien le texte. Il y a le rythme encore à travailler, du coup, pour l'année prochaine. Et on vous invite dès maintenant pour l'année prochaine. Voilà.
1: Bravo à vous, encore une fois, les enfants. Félicitations. Franck, est-ce que tu veux annoncer le prix du public? Oui? Eh ben alors, je te laisse venir au micro et prendre le cadeau. Oui, c'est celui-là. Alors, je te laisse. Ah ben alors là. Eh ben, tu donnes le prénom, c'est pas grave.
2: Alors, le prix du public était assez serré, mais revient quand même à Djibril.
1: Bravo!
2: Bravo, Djibril. Je crois que tu as emporté tout le monde.
1: Tiens, ah là, tu vas être obligé de nous refaire danser.
2: Tu as gagné un beau poster Boruto. Voilà, je sais pas si tu es fan d'animé.
1: Ok, une petite photo avec Franck ou pas? Non, tu.
3: Je peux.
1: Tu peux. Timothée, on va te laisser prendre la photo avec Franck. Ça va être super. Alors, photo. Et moi, je suis fan des photos. Je sais pas si vous êtes fan des photos, mais j'aime trop prendre les gens en photo. Ils sont trop mimi. Super, bravo. Ah, vas-y, dis un mot.
3: Un discours.
1: Un discours.
3: Un discours. Merci au jury, merci à l'équipe et merci au public qui a voté. Voilà, le prix du public. Merci.
1: Très bien. Et maintenant, le grand gagnant. Et pour ça, je vais inviter. On fait les jurys. Oui, je vais inviter le jury à prendre le cadeau et le trophée. Et je vais annoncer le gagnant. Je vous laisse venir. Qui prend le trophée? Qui prend les cadeaux? Je ne sais pas. Vous. Tiens, le trophée. Alors, va falloir se décider, les garçons.
4: Je prends les cadeaux.
1: Voilà.
4: Si tu n'en veux pas, je les garde.
1: Ok, vous êtes prêts? Oui. Et le gagnant de Balance ton flow 2026 est Paulin. Wow. C'était très serré. Oui. Parle dans le micro.
0: Donc je disais, c'était pas facile de vous départager. Vous êtes sur des styles différents. Paulin, peut-être t'as eu l'avantage d'utiliser un fond musical, du coup qui a joué peut-être un peu plus pour toi. Mais c'était assez intéressant et pour toi Ali et pour toi Paulin. Donc bravo à vous deux. Voilà.
1: Voilà. Alors effectivement, la deuxième personne c'était Ali. Et en fait, il y a eu le point de l'organisateur. Et en fait, vous étiez à égalité. Et donc, j'ai départagé. Je suis désolée, c'était Paulin. Voilà, je te laisse faire un mot.
5: Je voulais dire que l'amour est un art et vous êtes l'artiste. Wow.
1: Bravo, Paulin. Tu peux parler devant le micro.
5: Vous êtes là. Merci beaucoup, c'est très important. Et prenez soin de vous, respectez vos parents, la famille, c'est très important, la famille.
1: Bravo Paulin. Bravo Paulin. C'est une... Oh, on va l'envoyer à sans papier, mais pas sans voix. Ils vont être contents, tu vas leur dire? Ah bah oui, j'espère bien.
3: Pyramide et papier.
1: Merci. Une photo tout seul, Paulin. Waouh. Ah oui. Trop bien. Oui. Oh. Alors là, il vient de mettre la capuche. Et du coup, Aurélien a eu une très très bonne idée. Ah bah Paulin, il faut pas que tu partes trop vite parce que est-ce que tu veux rechanter Pyramide de papier?
6: Oui.
1: À fond.
5: Pyramide.
1: Alors je te laisse poser tes affaires et

0: puis tu vas essayer de faire entraîner les gens à chanter avec toi.
1: D'accord.
0: T'es prêt? Oui, Paulin est en train de se préparer.
2: Paulin, juste, il te manque d'ambiancer un peu le public.
0: Eh ben, c'est ce qu'il va faire.
2: Donc là, tu vas les chauffer. Hein.
0: Le public, je compte sur vous pour vous ambiancer, ok?
3: Allez.
0: Allez, c'est parti. Instru. Oui, tranquille, sur la capuche.

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1: Merci. Très content. Merci beaucoup.
2: Merci beaucoup, Paulin.
3: Merci, lâché.
0: Merci à Arad de Déclic, je suis très content.
3: Plus lâché, là, c'est la deuxième fois, c'est la première.
0: Donc, parce que en première, j'étais un peu stressé.
3: Oui, oui, c'est normal.
0: C'est pour ça, oui.
2: Là, et là, tellement t'es confiant.
0: Je suis très content.
2: Merci à toi, Paulin. Je tiens à remercier aussi les personnes qui n'ont pas gagné, mais qui ont quand même participé. C'est important de s'exprimer. Qu'est-ce qu'on peut dire d'autre? J'espère que vous allez continuer dans cette lancée, que si l'année prochaine il y en a un autre, vous allez venir essayer de gagner la première place. Oui. Paulin, faut remettre ton titre en jeu. Écoute, hein, je suis désolée. Et voilà, le jury, dernier petit mot.
4: Un dernier petit mot. Alors, il y avait un prix Pitchoun. Peut-être l'année prochaine, il y aura un prix senior.
2: Ah, bah si tu t'inscris. Oui, effectivement, si tu t'inscris. Peut-être. Peut-être, peut-être. Non, bah voilà, je suis très contente que ça vous ait plu. Qu'est-ce qu'on peut dire d'autre? Merci à Mathieu d'avoir fait la technique. Bravo à tous. Merci au jury d'être venu. Merci aux artistes d'être venus. Continuez dans cette lancée parce que tout était très bien, les jeunes comme les grands. Et on espère vous revoir l'année prochaine.
0: L'amour est un art et vous êtes un artiste. Respectez vos parents, prenez soin de vous. La famille, c'est très important, la famille.
2: Bravo, Paulin. Et nous, sur ce, ben, on va vous laisser sur les antennes de Radio Déclic. On vous souhaite une belle journée. Et on se dit à bientôt.
5: Aujourd'hui, c'est un jour spécial.

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0: Bonjour à toutes et à tous et bienvenue dans cette émission Tourisme en Terre de Lorraine. Alors ce sera aujourd'hui une émission un petit peu spéciale puisque pour les auditeurs qui entendent de cette première diffusion, et bien juste avant vous avez pu entendre le forum des 1000 premiers jours qui se passait à Blénod-lès-Toul et donc nous étions en direct jusqu'à 12h30. Donc ensuite c'était un peu compliqué pour revenir au studio et la faire en direct comme nous le faisons habituellement. Donc cette émission est enregistrée en amont avec chacun et chacune des participants. Et pour ceux qui nous écoutent avec la rediffusion, eh bien, si ça vous intéresse d'en savoir plus sur ce forum, vous pouvez retrouver en podcast sur le site internet les conférences et tables rondes enregistrées. Mais tout d'abord, revenons à notre émission donc du jour, le tourisme en Terre de Lorraine. Et cette émission du mois de juin est consacrée aux loisirs nautiques. Et donc, nos quatre représentants des quatre communautés de communes vont nous parler de ce qui peut être proposé sur leur territoire comme loisirs nautiques. Nous aurons donc Nathalie Merlet, agent de développement pour l'Office de tourisme du Pays du Saint-Ouen. Nous aurons aussi Pauline Louillot, guide conférencière et conseillère en séjour pour la Maison du Tourisme Terre Touloise. Vous entendrez aussi Pierre Rossin, qui est responsable de la base nautique intercommunale de Favières. Et enfin, vous entendrez aussi dans cette émission, pour Moselle et Madon, Gabriel Kotchek, qui est directeur de la base nautique et de plein air de Messin. Et pour commencer cette émission, eh bien, je vous propose qu'on se dirige du côté du Pays du Saint-Ouen avec Nathalie Merlet. Alors Nathalie, de quoi vas-tu nous parler aujourd'hui ?
1: Eh bien moi, je vais vous parler de l'eau, je vais vous parler de la Moselle sauvage et plus exactement de la réserve naturelle régionale de la Moselle sauvage. Il faut savoir qu'effectivement, on a la Moselle est une rivière qu'on appelle une rivière vivante. Elle occupe pas mal d'espace en fait sur notre territoire. Hein. Alors on va dire qu'en kilomètres, c'est 10 kilomètres, c'est pas très grand, hein, je vous l'accorde, mais c'est un espace qui est très important parce que on va y retrouver en fait des espèces emblématiques au niveau de la faune. Parce que tout le monde s'y attend, mais on va parler du castor. Mais effectivement, quand on se balade, on peut trouver quelques espèces qui sont protégées. Il y a une flore aussi qui est très importante. Et donc tout ça, c'est une gestion au quotidien. C'est quelque chose qu'on connaît pas forcément. C'est un endroit où en fait on peut faire des balades de la rando. Ah, on a un circuit de randonnée, en fait, un sentier de randonnée qui fait 2 kilomètres, qui dure une petite heure avec un terrain relativement plat qui est très sympa. Voilà, il y a après quand on se balade, il faut faire attention à pas marcher sur les bancs de galets entre avril et juillet parce que il y a des oiseaux qui nichent ici. Mais j'ai envie de dire que ce qui peut être super sympa, et je vous invite en fait tous ce week-end, dimanche, à la fête de la réserve. Donc le 7 juin à Bainville-le-Miroir, en fait, la réserve naturelle régionale va fêter ses 20 ans. C'est quand même un grand moment. C'est une entrée libre. Il va y avoir plein de choses, en fait. Justement, il va y avoir des visites guidées thématiques sur les oiseaux, les castors, la flore, les poissons. Il va y avoir des spectacles, un marché de producteurs, un espace immersion avec des vidéos, réalité virtuelle, des ateliers créatifs de vannerie, aquarelle, céramique, des découvertes de la réserve à vélo et puis des jeux, des stands et des jeux. Donc, vous retrouverez d'ailleurs l'Office de tourisme. Hein. On fera un jeu sur le patrimoine du Pays du Saint-Ouen et puis mes collègues de la communauté de communes feront des jeux en fait justement sur les espèces animales et ils ont créé un jeu très sympa et c'est un moment sympa parce que ça va permettre je vous invite à y aller en famille. Il fera un peu moins chaud, donc ça sera cool. Et c'est sympa. Alors, c'est vrai qu'on s'y baigne pas, hein, mais il y a moyen, en fait, quand il fait chaud, de trouver un petit peu de fraîcheur au bord de la Moselle sauvage. C'est vraiment des coins très, très sympas et je vous invite à les découvrir. Hein. Les réserves naturelles régionales dans le Grand Est, il y en a beaucoup. Hein. Il y en a quand même un certain nombre et c'est toujours un moment ultra sympathique et c'est vraiment des endroits à découvrir.
0: Eh ben, on n'y manquera pas alors. Merci beaucoup Nathalie.
1: Mais de rien, avec grand plaisir et on se retrouve tous dimanche.
0: Eh bien oui, on prend le rendez-vous.
1: Eh ben ça marche.
0: Comme ça, vous savez déjà quoi faire en attendant l'ouverture de la base de loisirs intercommunale de Favières qui aura lieu tout prochainement le 13 juin prochain. Et justement, allons donc du côté du Pays de Coulombais et du Sud Toulois pour en savoir plus sur ce qui vous est proposé à la base de loisirs. Bonjour Pierre.
2: Bonjour Élise, merci beaucoup. Bonjour à tous. Pierre Rossin, donc du coup responsable de la base de loisirs à Favières depuis juillet 2023. Depuis ce temps-là, je m'occupe de la base de loisirs pour le compte de la communauté de communes communes de Colombey et du Sud Toulois. Donc aujourd'hui présent pour vous faire un petit rappel de ce qu'est la base de loisirs, des actualités, nouveautés que vous pourrez rencontrer cet été. Alors pour vous parler un petit peu de cette base de loisirs qui a été créée en 1993 par une association de pêcheurs à Favière, la PPMA des Hameçons de la Roffe. Cette APPMA a décidé à l'époque de pouvoir créer nos étangs à Favière et donc du coup a décidé de créer deux étangs pour pouvoir travailler avec le département sous Michel Dinet. Donc du coup nous avons un étang dédié à la pêche et un étang dédié à la baignade. Et c'est en 2008 que la communauté de communes a pu hériter des fonctions de la base de loisirs et de sa gestion. Nous avons pu en 2013 pouvoir agrémenter cette base de loisirs d'un restaurant fonctionnel. Et donc du coup, nous avons accueilli l'année dernière à peu près 13 000 visiteurs. Ces visiteurs sont de juin, juillet jusqu'à août. Et nous avons battu l'année dernière un petit record grâce aux chaleurs du mois d'août avec 1250 personnes qui sont venues sur la même journée. Alors, pourquoi venir à la base de loisirs à Favière? Donc, c'est une base de loisirs qui est la dernière base de loisirs, entre guillemets, où on peut pratiquer la baignade en eau vive de Meurthe-et-Moselle. Vous allez retrouver un grand parc de 20 hectares avec ses deux étangs, avec un étang qui fait 1,3 hectare pour la baignade et qui dispose d'une plage qui permet, entre guillemets, le jeu pour petits et grands et de pouvoir et se baigner et bronzer pendant la période estivale. C'est un espace qui dispose de beaucoup d'ombrage, qui permet de pique-niquer avec beaucoup de tables pour pouvoir s'installer, donc du coup qui plaît notamment au grand public de ce côté-là pour pouvoir passer une journée entière du midi jusqu'au soir sur cet espace qui est un îlot de fraîcheur. Cet espace dispose aussi d'un grand parking, donc du coup ce qui permet d'accueillir tout ce petit monde facilement. Pour parler un petit peu des infos pratiques de cette année, la base de loisirs, l'année dernière, commencer l'ouverture à partir de 10h30 du matin jusqu'à 18h30. Cette année, nous changeons, nous réduisons un petit peu la voilure pour des raisons tout simplement budgétaires. Nous ouvrons qu'à partir de 12h30 cette année jusqu'à 18h30. C'est la période d'ouverture de la baignade. Et donc du coup, le tarif d'entrée reste fixe. Il est à 3€ l'entrée par personne et toujours gratuit pour les enfants de moins d'1m15. Ensuite, nous avons également les dates d'ouverture de la base de loisirs qui sont décalées d'une semaine. Nous ferons cette année qu'à partir du 13 juin, mais nous pouvons clôturer la saison le 30 août, le dernier dimanche du mois d'août, pour pouvoir profiter de l'ensemble des vacances scolaires pour les enfants. Nous avons une baignade qui est assurée cette année par nos maîtres nageurs qui viennent de la Ligue Grand Est de natation et qui assure l'entièreté de la sécurité sur cette période. Nous avons également un restaurant qui est géré cette année pour la 6e saison consécutive par Jérémy Thomas, habitant de Favière, qui ouvrira ce restaurant le 3 juin à partir de midi. Donc, il vous attend avec impatience. Il vous proposera une cuisine similaire à l'année dernière avec évidemment des produits plutôt locaux, notamment sur la viande et les légumes. Il espère pouvoir vous proposer un menu du jour varié tout l'été. Nous ne sommes pas en reste sur les animations. Cet été, nous allons vous proposer, comme l'année dernière, la fête de la musique avec la MJC de Favière, qui proposera son spectacle de danse, mais également son DJ avec le DJ Sound Music, qui proposera de vous amuser jusqu'au bout de la nuit. L'objectif cette année, c'est pour nous de vous proposer un beau festival, un festival qui s'appelle le festival White Nose, ou Bruit Blanc en français, qui est géré par deux jeunes étudiants, dont une étudiante de notre territoire qui propose la création de ce festival. Ce festival aura lieu le 29 et 30 août sur le dernier week-end de l'été. L'objectif pour eux, c'est de vous proposer un festival plutôt varié. Ils vont promouvoir une diversité musicale. Leur objectif, c'est également de mettre en avant plutôt des artistes émergents pour la découverte. C'est créer un moment plutôt intergénérationnel. Ils ont une envie de dynamiser notre espace toulois et notamment de vous sensibiliser aussi à l'écologie sur une période également festive. Alors, pour les animations, journée n'est pas en reste parce que

0: août, où les poneys seront présents sur la base de loisirs pour s'initier. Nous avons également une journée triathlon, c'est le 27 juin, c'est le moment pour vous de découvrir ce que c'est que cette pratique sportive. La Fédération Grand Est de Triathlon viendra pour pouvoir proposer cette animation. Nous avons également des animateurs sportifs qui passeront un petit peu de temps sur l'été, sur la base de loisirs, pour vous proposer des tournois sportifs, du gyropode ou du tir laser, ces animations qui reviendront régulièrement. La communauté de communes met à disposition aussi Chloé, notre animatrice lecture, qui fera des animations lire en short. Son objectif, c'est de vous faire découvrir les contes et la lecture pour petits et grands, et qui viendra plusieurs mercredis dans l'été. Tout cela, vous le retrouverez sur le site internet de la base de loisirs de Favière, qui vous permettra de retrouver son programme et toutes ses dates clés, et qui s'ajouteront au fur et à mesure. Nous avons également un petit parc matériel de jeux de société, de matériel sportif, ballons et autres que vous retrouverez à l'accueil, qui seront mis à votre disposition. Vous retrouverez les saisonniers qui permettront de vous les prêter. Ce parc de 20 hectares possède également un beau parcours pieds nus qui permettra aux petits et grands d'aller explorer avec son petit labyrinthe végétal, mais également son aire de jeu. Vous retrouverez une grande pierre à cordes et une tyrolienne, ainsi qu'un petit parc de jeux pour les enfants. Maintenant, j'aimerais bien vous parler de nos étangs. Ces étangs qui sont un petit peu la fierté locale, qui sont des étangs, entre guillemets, artificiels avec deux belles digues. Et nous avons pu, cette année, pratiquer le focardage sur les étangs. Les dernières, hein, si vous vous rappelez, ces algues, ce myriophile qui s'appelle, envahissait petit à petit nos étangs et envahissait aussi notre zone de baignade. Cette plante sud-américaine plutôt invasive commençait fortement à se développer dans nos étangs. Grâce à l'entreprise Boulanger, nous avons pu réussir à focarder l'étang. Ça veut dire qu'il y a concrètement un petit bateau qui est venu dans l'étang et qui est venu faucher ces algues, les déposer sur la berge et donc du coup nettoyer cet étang de cet excédent de verdure qui s'y trouvait. Nous avons pu recevoir également cette semaine les analyses d'eau de baignade, donc grâce à l'ARS Grand Est qui s'assure de la santé de la population. Nous sommes obligés de réaliser des analyses d'eau toutes les deux semaines et qui nous permettent de savoir la qualité de nos zones baignades. Deux choses nous préoccupent particulièrement, ce sont l'Escherichia coli et les cyanobactéries. Et grâce à cette analyse d'eau, nous avons une qualité d'eau que nous savons plutôt bonne puisque nous sommes, entre guillemets, dans pour la cinquième année consécutive, dans le top des eaux de baignade du Grand Est. Concernant la biodiversité, moi j'aimerais bien vous rappeler que nous sommes une zone où nous possédons de l'écrevisse à pattes rouges qui est un peu l'emblème de la base de loisirs. Cette écrevisse est un animal très sensible et donc du coup sa vie dans les étangs prouve qu'il y a une belle qualité d'eau. Sans ça, elle ne pourrait pas s'y développer. Comme c'est un milieu naturel, les étangs, je vous rappelle que la crème solaire, si possible, choisissez-en une plutôt adaptée et peu impactante sur l'environnement. Et pour la dernière activité, il s'agit de la pêche. Cette pêche qui est gérée par la PPMA des hameçons de la Rove sur notre étang de pêche, vous pouvez pratiquer la pêche l'été sur l'étang. Il vous suffit pour cela de récupérer une carte de pêche sur le site internet de la Fédération 54 de pêche qui vous permet de prendre une carte de pêche à la journée directement en ligne et de venir ensuite directement pêcher sur nos étangs. Sans payer évidemment l'entrée, nous ne faisons pas payer les pêcheurs pour aller sur l'étang de pêche. Et enfin, je vous rappelle que c'est un espace ludique et qui nécessite, entre guillemets, beaucoup de bienveillance et de respect d'autrui, puisque nous accueillons beaucoup de personnes. Il est important pour que tout le monde puisse passer une bonne journée de rester bienveillant et agréable avec autrui. Voilà, Élie, je pense que j'ai fait le tour à peu près pour cette base de loisirs.
1: Eh bien, parfait. Merci beaucoup, Pierre Rossin, pour toutes ces explications sur la base de loisirs intercommunale de Favière. Il ne nous reste plus qu'à, pour ceux qui ne la connaissent pas, aller la découvrir tout prochainement dès son ouverture, le 13 juin prochain. On va maintenant changer de territoire et aller du côté de Terre Touloise. Alors nous allons retrouver Pauline qui a interviewé l'ALTECK. Mais qu'est-ce que c'est donc que ce sigle ? Eh bien vous allez le découvrir tout de suite dans l'interview que vous propose Pauline pour la Maison du Tourisme Terre Touloise.
2: Alors je suis actuellement avec Julien Atmokempf, donc qui est chef de base de l'ALTECK. Merci de m'accueillir.
3: Bonjour, avec plaisir.
2: Et qui du coup va nous présenter les activités qui sont présentées par la LTCK directement à Toul. Donc déjà, est-ce que vous pouvez nous présenter qu'est la LTCK ?
3: Alors la LTCK, c'est l'Amicale Laïque Toul de canoë et kayak. C'est un club sportif à la base, qui a plus d'une trentaine d'années d'existence, qui est situé sur le site de la baignade des chevaux, donc à l'ancienne piscine découverte, pour ceux qui connaissent, à Toul. Donc nous, on propose toute l'année des activités kayak, dragon boat, paddle, voilà, tous les sports de pagaie, donc des plus jeunes de 8 ans à 90 ans. Un peu pour tout public, donc on a

0: des jeunes, des personnes en situation de handicap, du sport santé, du handisport.
1: Et vous proposez ces activités toute l'année ?
0: Alors toute l'année, après on va adapter selon la météo, on va aller en piscine, en salle ou alors sur l'eau.
1: Par rapport aux activités que vous proposez en été, vu que ce sont à peu près les mêmes activités que vous proposez à l'année, qu'est-ce qu'une personne qui a envie, par exemple, de se rafraîchir ou alors de faire une activité qui change un petit peu d'habitude pourrait faire ici à la LTCK, par exemple, un jour où il fait beau, un week-end, en famille ou entre amis? Est-ce qu'il y a des activités un petit peu atypiques que l'on peut faire sur la Moselle?
0: Alors, sur la partie estivale, elle se déroule donc de mai à octobre, on va dire. Donc là, on est plus soit sur la partie, effectivement, location de kayak, une place de fond à trois places, du paddle, des activités encadrées en dragon boat avec des sorties le dimanche matin. Et après, à part ça, donc on a aussi des parcours d'interprétation un peu type escape game pour tout âge. On a les modèles enfants et aussi adultes pour découvrir un petit peu la Moselle différemment. On peut avoir aussi des sorties depuis l'année dernière sur des croquis aussi en kayak. Donc ça permet aussi d'observer un petit peu l'environnement et d'observer sur différents angles et un côté un peu plus artistique plus que sportif.
1: Qui avec l'atelier Créer Sentir.
0: Oui. C'est ça. Après, donc, sur les activités estivales, on a également des stages été pour les jeunes. Donc là, c'est les semaines tous les matins, donc 9h midi. Donc là, c'est vraiment plus pour les bases et puis découvrir un peu les sports de palier.
1: Donc il y a vraiment de quoi faire si on a envie à la fois de découvrir ou de faire une activité et vraiment pour tout âge.
0: Pour tout âge, la seule condition sont des chaussures fermées, des tenues un peu adaptées en fonction de la météo, casquette, lunettes de soleil, crème de soleil. Par contre, obligation de savoir nager.
1: Ce qui paraît logique.
0: Sport aquatique, mais pas pour tout le monde.
1: Justement, pour tout ce qui va être conditions de réservation, donc là, par exemple, on a eu certaines conditions pour comment il faut venir se présenter. Est-ce que c'est une activité qu'il faut pouvoir prévoir à l'avance, histoire que vous puissiez vous préparer? Ou est-ce que, par exemple, sur un coup de tête, les gens peuvent se dire « on vient de découvrir la LTCK, on vient de découvrir les activités que vous proposez, est-ce qu'on peut venir maintenant ?» Ou est-ce qu'on vient, par exemple, on découvre le matin pour l'après-midi, ou est-ce qu'il faut prévoir pour le lendemain ou plus tard?
0: Alors, l'idéal, effectivement, c'est de réserver sur notre site internet, parce que là, il y a tous les créneaux, effectivement, ouverts et sans souci, ouverts des personnes pour vous accueillir, et avec différents créneaux de départ, donc 10h, 14h. Vous pouvez passer, mais après, avec le risque qu'il n'y ait pas forcément quelqu'un, ou pas disponible, ou pas le matériel. Donc l'idéal, c'est d'aller sur le site internet, il y a tout justement tout ce qu'on peut proposer, toutes nos offres, et on propose aussi du coup directement de faire des paiements en ligne. Comme ça, le jour J, on n'a plus qu'à faire juste l'assurance un jour, et comme ça, on prend le matériel et c'est parti, on gagne du temps.
1: C'est parfait. Justement, sur tout ce qui est conditions, est-ce que vous avez des jours de fermeture ou est-ce qu'en été, vous êtes ouvert tous les jours?
0: Alors en été, théoriquement, on est ouvert tous les jours. Donc après, là, on est aussi entre nos services civiques et nos bénévoles. Donc c'est aussi ça, ça dépend aussi de nos disponibilités de tout le monde.
1: Et une question qui va être un petit peu plus sur vous. Quand vous êtes sur l'eau, quand vous faites les activités, que ce soit pour vous-même ou quand vous êtes avec des groupes, par exemple, si vous les encadrez, qu'est-ce que vous préférez faire? Qu'est-ce que vous préférez voir? Et éventuellement, quel secteur vous aimez bien être? La Moselle, c'est quand même assez long. Qu'est-ce que vous préférez voir et faire?
0: Alors, sur la partie canalisée, ce qui est super bien, c'est qu'on peut aller dans les petits bras un peu morts de la Moselle. On peut aller remonter un petit peu la Bouvade, le bas de la Bouvade, avec toute une zone où, justement, il y a des castors et des ragondins. Donc là, on peut voir des terriers, des arbres tombés, croqués. Donc ça, c'est vraiment le coin pour aller voir. Et on peut y accéder que en kayak, vu qu'en bateau moteur, c'est interdit et l'aviron, c'est trop large. Et aussi, un petit peu plus haut, il y a aussi un ancien bras avec une ancienne écluse désaffectée. Et là, du coup, on peut voir toute la faune, la flore qui y vit, avec les algues, avec une eau un peu transparente selon la période de l'année. Et au bout, du coup, on peut rentrer dans l'écluse désaffectée, voir un peu ce que ça fait d'être dans une écluse. Donc, pas du tout en fonctionnement, mais voilà.
1: Mais ça permet d'avoir une sorte d'expérience qui est certes pas complète, vu qu'on
0: peut pas l'utiliser. On n'en voit pas partout non plus.
1: Mais qui permet d'avoir une expérience qui est assez particulière et propre, je ne vais pas dire au territoire, mais est-ce que
0: c'est
1: visible du coup sur le site. Donc comme ça permet d'avoir une expérience supplémentaire, en plus de voir des choses... C'est vrai que c'est ça qui est intéressant avec tout ce qui est nautique et là fluvial, c'est que justement on peut voir aussi se rapprocher au plus près, notamment avec les kayaks, de tout ce qui va être faune.
0: Ah bah là on peut compiler la faune, le patrimoine, le sportif, parce qu'au retour du coup de notre parcours de location, on voit en fond la cathédrale aussi.
1: Ce qui est parfait.
0: Ça donne aussi un visuel sur la ville, et même si c'est un petit peu loin.
1: Et bah, je vous remercie beaucoup d'avoir répondu à la question et puis de m'avoir accueilli.
0: Merci.
1: Et puis bah, pour ceux qui sont sur le Toulois cet été ou même dès maintenant, si vous avez envie de faire une activité, et bah, on vous recommande chaudement la LTCK qui vous accueillera avec un grand sourire.
0: Merci beaucoup et à bientôt.
2: Merci beaucoup Pauline Louillot, guide de conférencière et conseillère en séjour pour la Maison du Tourisme Terre Touloise, d'avoir fait cette interview pour nous parler de kayak. On va terminer ce numéro de Tourisme en Terre de Lorraine avec le territoire de Moselle et Madon, où là on va parler aussi eh bien de kayak, mais aussi de voile et d'autres activités nautiques que vous pouvez aller découvrir à la base nautique et de plein air de Messin. Et pour nous en parler, nous recevons son directeur Gabriel Kotchek. Bonjour.
3: Bonjour à toutes et tous.
2: Alors, nous en parler ensemble un petit peu de justement la base nautique et de plein air de Messin qui est ouverte depuis le 1er avril. Alors, racontez-nous déjà un petit peu comment s'est fait l'ouverture.
3: Eh ben, c'est positivement. On a une belle saison qui a débuté le 1er avril, effectivement. Et le mois d'avril a été très ensoleillé et venté. Donc, un top départ vraiment positif et de bon augure pour le reste de la saison. Ouais.
2: Qu'est-ce qui nous attend un petit peu comme activité un peu spéciale?
3: Alors, il faut savoir que nous, on a deux types de manifestations et d'organisations. Soit les manifestations en interne où le service gère en autonomie les manifestations, les naughty days, le trail de nuit à la fin de l'année. Mais aussi, on peut avoir des événements en partenariat avec une association soit de Messin, soit du territoire. Mais voilà, en juin, on va organiser la fête de la musique et les naughty days. Donc, fête de la musique avec le comité des fêtes de Messin le 20 et 21 juin, où là, les gens pourront profiter à la fois d'activités toute la journée avec des baptêmes de voile ou de paddle, et en soirée la fête de la musique avec un concert en plein air. Et d'autres événements effectivement arriveront l'été avec la fête du lac, c'est notre 14 juillet un petit peu, aussi en partenariat avec Messin en fête, le comité des fêtes de Messin, et puis d'autres manifestations comme des petits after work où là on essaye de fidéliser un petit peu nos pratiquants en voile pour venir et rester en soirée, profiter des lieux avec de la restauration et puis un karaoké, voilà.
2: Très bien, tout ça on peut retrouver toutes les dates sur le site internet de la base nautique de toute façon.
3: Effectivement, nous on a un site dédié, soit en passant directement avec le site de la mairie de Messin, soit directement sur notre site où on retrouve effectivement la programmation des animations estivales.
2: Très bien, donc là c'est les événements un peu particuliers, mais on peut venir sinon tous les jours à la base nautique.
3: Alors on a effectivement deux types d'ouverture. Nous on va être présent et ouvert tous les jours pour de l'encadrement du 1er avril aux vacances de la Toussaint. Pour le coup, l'activité en location pour le grand public va être ouvert les jours fériés et week-ends pendant la période scolaire. Et l'été, effectivement, on aura une ouverture avec un peu plus de souplesse en journée, la semaine et le week-end, parce que le plan d'eau de Messin n'est pas trop grand, si grand que ça. Donc quand tous les encadrants et les moniteurs sont sur l'eau, on ne peut pas forcément ouvrir à la location, à la fois en termes de sécurité et d'organisation. Donc c'est pour ça qu'on réserve les jours fériés et week-ends pour de la location. Et l'été, pendant les vacances, la location, c'est en fonction des capacités d'accueil du site.
2: Vaut mieux réserver alors en avance.
3: Alors on fait pas forcément de réservation. Nous, il faut aussi aller voir sur le site internet. On publie nos horaires d'ouverture au grand public deux semaines avant pour que les gens puissent anticiper un petit peu et prévoir leur week-end et leur venue à Messin, que ce soit pour une location ou l'encadrement.
2: Et est-ce qu'on peut se baigner?
3: Alors, tout le monde pense qu'on peut se baigner, mais malheureusement, non. Il y a un arrêté municipal. Il y avait deux possibilités. Soit on autorisait et il fallait contrôler, surveiller, mettre en place une surveillance permanente à la charge de la commune, ou soit on interdisait. Le risque et péril n'est pas valable à Messin. Donc le maire a fait le choix pour l'instant d'interdire la baignade et la natation. Nous avons eu, dans le cas du triathlon, une autorisation particulière, temporaire. Mais effectivement, malgré les grosses chaleurs des derniers jours, on ne peut pas se baigner à Messin. Alors effectivement, il y a toujours eu un peu de baignade, comme dans la Moselle, dans le canal. Mais c'est la responsabilité du maire et on a renforcé cet arrêté. Les gendarmes, pour le coup, le mettent aussi en application. Ouais.
2: Très bien, donc on peut venir pour faire par contre des activités, que ce soit donc voile, kayak, paddle, il y a quoi d'autre?
3: Alors effectivement, activités nautiques et terrestres. Sur du nautique, on peut, si on est capable et autonome, utiliser tout type de support, que ce soit à voile, à rame. Et après, effectivement, on peut faire de l'enseignement. C'est-à-dire si les gens ne savent pas et veulent apprendre, on est en capacité, nous, de leur proposer des cours particuliers ou collectifs. On peut retrouver des dériveurs simples, doubles. On peut retrouver des catamarans, on peut retrouver de la planche à voile. Ça, c'est les supports à voile. Ensuite, on peut avoir du kayak, on peut avoir du paddle. On a des water bikes aussi, des vélos un peu sur l'eau et la sensation est super fun et agréable. Et en activité terrestre, on a des cartes à pédales, des vélos et puis un parcours d'orientation aussi qui est libre. Notre carte est téléchargeable sur le site internet et les gens peuvent le faire avec des balises permanentes quand ils le veulent.
4: Et ça fait à peu près combien de kilomètres le parcours ?
3: Alors, si on suit le parcours balise par balise, ça fait environ 4 kilomètres en marchant autour des étangs de Messin.
4: C'est très familial aussi.
3: Ouais.
4: Très bien. Est-ce que justement, comme il y a un âge un peu limite pour certaines activités, enfin, on peut pas à partir de tel âge, par exemple, c'est quoi, 6 ans, 7 ans, par exemple, pour la voile ou...
3: Alors effectivement, on a différents arrêtés parce que dans une commune, c'est les arrêtés qui réglementent nos pratiques en fonction des activités. Alors nous, pour ce qui est de l'encadrement, on prend les enfants à partir de 6-7 ans, mais ayant un test passe nautique, qui doivent justifier de leur capacité à pouvoir, s'ils tombent dans l'eau, se redresser avec un gilet de sauvetage et revenir à l'embarcation. Donc ça, c'est un test qui se fait en piscine, directement. Sinon, pour de la location, c'est un peu plus libre, mais on impose, nous, des gilets de sauvetage. Par exemple, le pédalo, c'est 6 ans et un gilet de sauvetage jusqu'à 12 ans. En kayak, on ne peut pas, avant 12 ans, être seul sur son kayak. Il y a différentes réglementations qui est propre à chaque support, que ce soit du paddle, du kayak ou du pédalo. Mais généralement, les gens viennent à partir de 6 ans pour pratiquer pédalo ou d'autres supports nautiques.
4: Très bien. Et est-ce que pour les cours, il y a des jours précis ? C'est par exemple les mercredis ou...
3: Alors nous, sur des groupes du scolaire ou des accueils collectifs de mineurs, on va être ouvert tous les jours, aussi le week-end, possiblement sur réservation. Pour le grand public, ça va plus être sur du cours particulier, généralement. Là, effectivement, ça va être en fonction des disponibilités des moniteurs. Souvent, c'est le week-end, en période scolaire, mais sur les vacances petites et grandes, on va pouvoir mettre des cours particuliers aussi la semaine. Ça se fait aussi. Là, faut savoir que notre équipe, voilà, on est deux permanents, et elle monte à 6-8 encadrants, qu'ils soient moniteurs de voile ou éducateurs sportifs terrestres. Et on a voulu développer à la fois le nautique, mais aussi le terrestre. C'est-à-dire que depuis quelques temps, on s'aperçoit que la voile est un peu en déclin par ce qu'on propose en face, les conditions sur un petit plan d'eau qui sont pas forcément favorables pour une pratique voile sportive, fun, et par rapport aux modalités de consommation un petit peu des activités sportives, hein, par rapport au public qu'on reçoit actuellement, les gens aiment bien aussi pratiquer d'autres supports, que ça soit nautique ou terrestre. C'est pour ça qu'on a voulu un peu élargir cette offre. Donc on a pu acheter des kayaks, des paddles, d'autres activités terrestres. Mais voilà, on a essayé d'élargir un petit peu notre offre pour que quand les conditions ne le permettent pas pour faire de la voile, on puisse proposer autre chose.
4: Mmh, effectivement, parce que j'imagine qu'il faut par exemple un peu de vent, notamment, pour la voile.
3: Ouais, effectivement, c'est mieux. On se lasse vite si effectivement il n'y a pas de vent. On vient d'essuyer une petite période de canicule et quand il fait chaud et qu'on n'a pas de vent, on essaie de trouver d'autres activités qui peuvent permettre une transversalité dans les disciplines. C'est-à-dire que j'aime bien dire que kayak, paddle, ça permet aussi de progresser en voile, quoi, en termes d'équilibre, de déplacement, de déplacement. Quoi.
4: Très bien, et vous l'avez dit, donc les activités terrestres aussi c'est important, et justement on peut venir par exemple en vélo aussi depuis notre village, par exemple depuis Neuf-Maisons par exemple, on peut venir en vélo.
3: Effectivement, nous on a cette chance d'être sur le bord de la boucle de la Moselle, pour le coup, qui fait tout le tour de Nancy, qui fait environ 80 km, et aussi l'axe qui part vers le canal des Vosges et vers Épinal. Donc on a un peu un carrefour de ces pistes cyclables là, de ces véloroutes, et effectivement on a beaucoup de public qui vient en vélo de Nancy, de Neuf-Maisons, d'un peu plus loin, et qui utilise ces infrastructures sécurisées et très très adaptées, qui ne demandent pas non plus un gros effort parce que c'est assez plat, on est le long du canal, donc à part l'écluse où il y a du dénivelé, mais sinon c'est assez plat et sécurisé et très agréable parce que on est sous les arbres, surtout en cette période. Et donc effectivement, nous on essaye de favoriser ça, de promouvoir les mobilités douces, utilisons le vélo pour se déplacer en interco, Moselle et Madon, et après on peut faire les activités sur les différents sites d'activités, que ce soit au Val de Fer, que ce soit à la piscine ou ailleurs.
4: Effectivement, c'est bien développé sur le territoire. Et très bien. Merci beaucoup de nous avoir parlé donc de la base nautique et de plein air de Messin. Je rappelle donc vous êtes le directeur Gabriel Gottschek. Merci beaucoup.
3: Merci, bonne journée.
4: Bonne journée.
2: Et voilà pour cette émission Tourisme en Terre de Lorraine consacrée aux loisirs nautiques. Merci beaucoup à tous les participants. Je pense qu'ils vous ont donné pas mal de bonnes idées à essayer, expérimenter si vous ne l'avez pas déjà fait sur notre territoire Terre de Lorraine. C'est la fin donc de cette émission. Merci à tous ces participants et merci à vous, chers auditeurs, d'avoir suivi cette émission. Très bonne journée à vous sur Radio Déclic.
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0: Du Sama.
1: Bonjour, c'est encore moi, Sama. Aujourd'hui, je vais lire une nouvelle histoire qui s'appelle La révolte des cocottes de Adèle Tariel et de Céline Riffard. Charlotte vit dans la basse-cour du grand foin. Avec 40 autres poules, il y a aussi 40 poulets et Adoc le coq, le grand chef. Adoc et les poulets mènent la vie dure aux poulettes. Va t'occuper des poussins, va couver ton œuf, range le nid, viens me lisser les plumes. Et quand elles réchignent, les poulets leur tirent les plumes du croupion. Charlotte ne trouve pas ça normal. Elle réunit les poules dans le poulailler, sa caquette de tous les côtés. Écoutez-moi, lance Charlotte, juchée sur une couveuse. Ce n'est pas à nous de tout faire dans cette basse-cour. Ne soyons pas des poules mouillées et agissons. Organisons une grande manifestation. Les 40 cocottes menées par Charlotte se rassemblent dans la basse-cour. Le parcours de la manif va du poulailler à l'abreuvoir. Alerté par l'agitation, Adoc le coq s'en mêle. Alors comme ça, vous ne voulez plus travailler, lance-t-il à Charlotte. Nous ne voulons pas tout faire toutes seules. Nous aussi, nous voulons nous prélasser sur le tas de fumier ou nous promener de la crête en l'air. Il y en a marre de vous voir comme des coqs en pâte pendant que nous trimons, répond Charlotte sans se dégonfler. Vous, ne rien faire et aller vous promener comme des coquelets, jamais. Ou alors quand les poules auront des dents. Mais pourquoi ? Demande une poulette. Le rôle d'une poule est de couver son œuf et de s'occuper de ses poussins. Vos mères poules, grand-mères poules et arrière-grand-mères poules ont toutes fait ça. De plus, personne n'ose répondre. Je leur ai bien cloué le bec, fanfaronne le coq.

0: Levé du jour, Adox se prépare à lancer son cocorico quotidien. Mais au moment où il va ouvrir le bec, toutes les poules de la basse-cour se mettent à caqueter de toutes leurs forces. Cocoricocotte, cocoricocotte. Impossible pour Adox de se faire entendre. Vexé, il se réfugie dans son nid. Malgré ce succès, rien ne change au poulailler. Les poulets continuent à picorer tout le jour. Adoc, Aspavanel et les cocottes n'ont pas une minute à elles. Elles pondent, couvent, nettoient le nid et la basse-cour et s'occupent des poussins de l'aube au crépuscule. Pas étonnant qu'elles se couchent tôt. Elles sont épuisées. Heureusement, Charlotte a une autre idée. Un matin, alors que Adoc entre dans le poulailler, il découvre les poules allongées par terre. Les poussins se chamaillent aux quatre coins de la basse-cour sans qu'aucune poule ne bouge une plume. Et les œufs refroidissent dans les nids. « Qu'est-ce que vous voulez à la fin ?» demanda Doc à Charlotte, allongée au centre du groupe. « Nous voulons l'égalité des poules et des poulets. Vous perdez la boule, les poules. Les poules doivent s'occuper du nid, un point c'est tout. C'est moi qui porte la crête ici, c'est moi qui décide. »« Non, » interrompt Charlotte. « Maintenant, ça va changer, sinon la grève n'est pas prête de se terminer. C'est ce qu'on va voir. » À la fin de la journée, en se promenant dans le poulailler, Adoc est obligé de se boucher le bec. Pouah, quelle puanteur! On se croirait sur un tas de fumier. Il faut remettre les choses en ordre. Ça ne peut plus durer. Il réfléchit et crie au poulet. Allez, oust! Réunissez tous les poussins et nettoyez les nids. Nous n'y arriverons jamais tout seuls, se plaignent les poulets. Regardez, chef, c'est impossible. On ne s'en sortira pas sans les poules, reconnaît Adoc. Je vais négocier. Il faut savoir terminer une grève. Vous avez raison, le travail des poules est indispensable à la vie de la basse-cour. Il doit être reconnu, commence le coq. Reconnu, reconnu, s'énerve Charlotte. Ce que nous voulons, c'est qu'il soit partagé ou payé. Bon, bon, d'accord. Pendant que vous couvez, les poulets garderont les poussins. Et pendant que nous nettoyons la basse-cour, vous balayerez le nid. C'est entendu. Et quand tu chantes le matin, Adoc, mets une sourdine, tu nous réveilles, ajoute Charlotte. Adoc est un peu vexé, mais il accepte de faire moins de bruit. Allons prendre un verre pour fêter ça, conclut-il. Une grande fête est organisée au poulailler pour célébrer cet accord. Tous les gallinacés caquettent jusque tard dans la nuit. Et le lendemain, en se réveillant, Charlotte découvre dans sa bouche une petite dent.
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0: Bonjour à toutes et à tous et bienvenue dans cette émission Tourisme en Terre de Lorraine. Alors ce sera aujourd'hui une émission un petit peu spéciale puisque pour les auditeurs qui entendent cette première diffusion, et bien juste avant vous avez pu entendre le forum des 1000 premiers jours qui se passait à Blénod-lès-Toul et donc nous étions en direct jusqu'à 12h30. Donc ensuite c'était un peu compliqué pour revenir au studio et la faire en direct comme nous le faisons habituellement. Donc cette émission est enregistrée en amont avec chacun et chacune des participants. Et pour ceux qui nous écoutent avec la rediffusion, eh bien, si ça vous intéresse d'en savoir plus sur ce forum, vous pouvez retrouver en podcast sur le site internet les conférences et tables rondes enregistrées. Mais tout d'abord, revenons à notre émission donc du jour, le tourisme en Terre de Lorraine. Et cette émission du mois de juin est consacrée aux loisirs nautiques. Et donc, nos quatre représentants des quatre communautés de communes vont nous parler de ce qui peut être proposé sur leur territoire comme loisirs nautiques. Nous aurons donc Nathalie Merlet, agent de développement pour l'Office de tourisme du Pays du Saint-Ouen. Nous aurons aussi Pauline Louillot, guide conférencière et conseillère en séjour pour la Maison du tourisme Terre Touloise. Vous entendrez aussi Pierre Rossin, qui est responsable de la base nautique intercommunale de Favières. Et enfin, vous entendrez aussi dans cette émission, pour Moselle et Madon, Gabriel Kotchek, qui est directeur de la base nautique et de plein air de Messin. Et pour commencer cette émission, eh bien, je vous propose qu'on se dirige du côté du Pays du Saint-Ouen avec Nathalie Merlet. Alors Nathalie, de quoi vas-tu nous parler aujourd'hui ?
1: Eh bien moi, je vais vous parler de l'eau, je vais vous parler de la Moselle sauvage et plus exactement de la réserve naturelle régionale de la Moselle sauvage. Il faut savoir qu'effectivement, on a la Moselle est une rivière qu'on appelle une rivière vivante. Elle occupe pas mal d'espace en fait sur notre territoire. Hein. Alors, on va dire qu'en kilomètres, c'est 10 kilomètres, c'est pas très grand, hein, je vous l'accorde, mais c'est un espace qui est très important parce que on va y retrouver en fait des espèces emblématiques au niveau de la faune. Parce que tout le monde s'y attend, mais on va parler du castor. Mais effectivement, quand on se balade, on peut trouver quelques espèces qui sont protégées. Il y a une flore aussi qui est très importante. Et donc tout ça, c'est une gestion au quotidien. C'est quelque chose qu'on connaît pas forcément. C'est un endroit où en fait on peut faire des balades de la rando. Alors, on a un circuit de randonnée en fait, un sentier de randonnée qui fait 2 kilomètres, qui dure une petite heure avec un terrain relativement plat qui est très sympa. Voilà, il y a après quand on se balade, il faut faire attention à pas marcher sur les bancs de galets entre avril et juillet parce que il y a des oiseaux qui nichent ici. Mais j'ai envie de dire que ce qui peut être super sympa, et je vous invite en fait tous ce week-end, dimanche, à la fête de la réserve. Donc le 7 juin à Bainville-au-Miroir, en fait, la réserve naturelle régionale va fêter ses 20 ans. C'est quand même un grand moment. C'est une entrée libre. Il va y avoir plein de choses, en fait. Justement, il va y avoir des visites guidées thématiques sur les oiseaux, les castors, la flore, les poissons. Il va y avoir des spectacles, un marché de producteurs, un espace immersion avec des vidéos, réalité virtuelle, des ateliers créatifs de vannerie, aquarelle, céramique, des découvertes de la réserve à vélo et puis des jeux, des stands et des jeux. Donc, vous retrouverez d'ailleurs l'Office de tourisme. Hein. On fera un jeu sur le patrimoine du Pays du Saint-Ouen et puis mes collègues de la communauté de communes feront des jeux en fait justement sur les espèces animales et ils ont créé un jeu très sympa et c'est un moment sympa parce que ça va permettre je vous invite à y aller en famille. Il fera un peu moins chaud, donc ça sera cool. Et c'est sympa. Alors, c'est vrai qu'on s'y baigne pas, hein, mais il y a moyen, en fait, quand il fait chaud, de trouver un petit peu de fraîcheur au bord de la Moselle sauvage. C'est vraiment des coins très, très sympas et je vous invite à les découvrir. Hein. Les réserves naturelles régionales dans le Grand Est, il y en a beaucoup. Hein. Il y en a quand même un certain nombre et c'est toujours un moment ultra sympathique et c'est vraiment des endroits à découvrir.
0: Eh ben, on n'y manquera pas alors. Merci beaucoup Nathalie.
1: Mais de rien, avec grand plaisir et on se retrouve tous dimanche. Hein.
0: Eh bien oui, on prend le rendez-vous.
1: Eh ben ça marche.
0: Comme ça, vous savez déjà quoi faire en attendant l'ouverture de la base de loisirs intercommunale de Favières qui aura lieu tout prochainement le 13 juin prochain. Et justement, allons donc du côté du Pays de Colombey et du Sud Toulois pour en savoir plus sur ce qui vous est proposé à la base de loisirs. Bonjour Pierre.
2: Bonjour Élise, merci beaucoup. Bonjour à tous. Pierre Rossin, donc du coup responsable de la base de loisirs à Favières depuis juillet 2023. Depuis ce temps-là, je m'occupe de la base de loisirs pour le compte de la communauté de communes communes de Colombey et du Sud Toulois. Donc aujourd'hui présent pour vous faire un petit rappel de ce qu'est la base de loisirs, des actualités, nouveautés que vous pourrez rencontrer cet été. Alors pour vous parler un petit peu de cette base de loisirs qui a été créée en 1993 par une association de pêcheurs à Favière, la PPMA des Hameçons de la Roff. Cette APPMA a décidé à l'époque de pouvoir créer nos étangs à Favière et donc du coup a décidé de créer deux étangs pour pouvoir travailler avec le département sous Michel Guinet. Donc du coup nous avons un étang dédié à la pêche et un étang dédié à la baignade. Et c'est en 2008 que la communauté de communes a pu hériter des fonctions de la base de loisirs et de sa gestion. Nous avons pu en 2013 pouvoir agrémenter cette base de loisirs d'un restaurant fonctionnel. Et donc du coup, nous avons accueilli l'année dernière à peu près 13 000 visiteurs. Ces visiteurs sont de juin, juillet jusqu'à août. Et nous avons battu l'année dernière un petit record grâce aux chaleurs du mois d'août avec 1250 personnes qui sont venues sur la même journée. Alors, pourquoi venir à la base de loisirs à Favière? Donc, c'est une base de loisirs qui est la dernière base de loisirs, entre guillemets, où on peut pratiquer la baignade en eau vive de Meurthe-et-Moselle. Vous allez retrouver un grand parc de 20 hectares avec ses deux étangs, avec un étang qui fait 1,3 hectare pour la baignade et qui dispose d'une plage qui permet, entre guillemets, le jeu pour petit et grand et de pouvoir et se baigner et bronzer pendant la période estivale. C'est un espace qui dispose de beaucoup d'ombrage, qui permet de pique-niquer avec beaucoup de tables pour pouvoir s'installer, donc du coup qui plaît notamment au grand public de ce côté-là pour pouvoir passer une journée entière du midi jusqu'au soir sur cet espace qui est un îlot de fraîcheur. Cet espace dispose aussi d'un grand parking, donc du coup ce qui permet d'accueillir tout ce petit monde facilement. Pour parler un petit peu des infos pratiques de cette année, la base de loisirs, l'année dernière commencer l'ouverture à partir de 10h30 du matin jusqu'à 18h30. Cette année, nous changeons, nous réduisons un petit peu la voilure pour des raisons tout simplement budgétaires. Nous ouvrons qu'à partir de 12h30 cette année jusqu'à 18h30. C'est la période d'ouverture de la baignade. Et donc du coup, le tarif d'entrée reste fixe. Il est à 3€ l'entrée par personne et toujours gratuit pour les enfants de moins d'1m15. Ensuite, nous avons également les dates d'ouverture de la base de loisirs qui sont décalées d'une semaine. Mais nous ferons cette année qu'à partir du 13 juin, mais nous pouvons clôturer la saison le 30 août, le dernier dimanche du mois d'août, pour pouvoir profiter de l'ensemble des vacances scolaires pour les enfants. Nous avons une baignade qui est assurée cette année par nos maîtres nageurs qui viennent de la Ligue Grand Est de natation et qui assure l'entièreté de la sécurité sur cette période. Nous avons également un restaurant qui est géré cette année pour la 6e saison consécutive par Jérémy Thomas, habitant de Favière, qui ouvrira ce restaurant le 3 juin à partir de midi. Donc, il vous attend avec impatience. Il vous proposera une cuisine similaire à l'année dernière avec évidemment des produits plutôt locaux, notamment sur la viande et les légumes. Il espère pouvoir vous proposer un menu du jour varié tout l'été. Nous ne sommes pas en reste sur les animations. Cet été, nous allons vous proposer, comme l'année dernière, la fête de la musique avec la MJC de Favière, qui proposera son spectacle de danse, mais également son DJ avec le DJ Sound Music, qui proposera de vous amuser jusqu'au bout de la nuit. L'objectif cette année, c'est pour nous de vous proposer un beau festival. Un festival qui s'appelle le festival White Nose, ou Bruit Blanc en français, qui est géré par deux jeunes étudiants, dont une étudiante de notre territoire qui propose la création de ce festival. Ce festival aura lieu le 29 et 30 août sur le dernier week-end de l'été. L'objectif pour eux, c'est de vous proposer un festival plutôt varié. Ils vont promouvoir une diversité musicale. Leur objectif, c'est également de mettre en avant plutôt des artistes émergents pour la découverte. C'est créer un moment plutôt intergénérationnel. Ils ont une envie de dynamiser notre espace toulois et notamment de vous sensibiliser aussi à l'écologie sur une période également festive. Alors, pour les animations, journée n'est pas en reste parce qu'on a le retour du kayak. L'objectif, c'est de vous amuser plutôt sur la période de fin de semaine, sur le week-end du vendredi au dimanche. On retrouvera l'association du kayak de Toul sur les vendredis de l'été. Nous aurons également deux animateurs de tir à l'arc qui feront des sessions très régulièrement sur la fin de semaine. Nous avons également de l'initiation poney. Ça, c'est si vous aimez pour les enfants, trois dates à retenir, c'est le 28 juin, le 19 juillet et le 9 août, où les poneys seront présents sur la base de loisirs pour s'initier. Nous avons également une journée triathlon, c'est le 27 juin, c'est le moment pour vous de découvrir ce que c'est que cette pratique sportive. La Fédération Grand Est de Triathlon viendra pour pouvoir proposer cette animation. Nous avons également des animateurs sportifs qui passeront un petit peu de temps sur l'été sur la base de loisirs pour vous proposer des tournois sportifs, du gyropode ou du tir laser, ces animations qui reviendront régulièrement. La communauté de communes met à disposition aussi Chloé, notre animatrice lecture, qui fera des animations lire en short. Son objectif, c'est de vous faire découvrir les contes et la lecture pour petits et grands, et qui viendra plusieurs mercredis dans l'été. Tout cela, vous le retrouverez sur le site internet de la base de loisirs de Favière, qui vous permettra de retrouver son programme et toutes ses dates clés, et qui s'ajouteront au fur et à mesure. Nous avons également un petit parc matériel de jeux de société, de matériel sportif, ballons et autres que vous retrouverez à l'accueil, qui seront mis à votre disposition. Vous retrouverez les saisonniers qui permettront de vous les prêter. Ce parc de 20 hectares possède également un beau parcours pieds nus qui permettra aux petits et grands d'aller explorer avec son petit labyrinthe végétal, mais également son aire de jeu. Vous retrouverez une grande pierre à cordes et une tyrolienne, ainsi qu'un petit parc de jeux pour les enfants. Maintenant, j'aimerais bien vous parler de nos étangs. Ces étangs qui sont un petit peu la fierté locale, qui sont des étangs, entre guillemets, artificiels avec deux belles digues. Et nous avons pu, cette année, pratiquer le focardage sur les étangs. Les dernières, si vous vous rappelez, ces algues, ce myriophile qui s'appelle, envahissait petit à petit nos étangs et envahissait aussi notre zone de baignade. Cette plante sud-américaine plutôt invasive commençait fortement à se développer dans nos étangs. Grâce à l'entreprise Boulanger, nous avons pu réussir à focarder l'étang. Ça veut dire qu'il y a concrètement un petit bateau qui est venu dans l'étang et qui est venu faucher ces algues, les déposer sur la berge et donc du coup nettoyer cet étang de cet excédent de verdure qui s'y trouvait. Nous avons pu recevoir également cette semaine les analyses d'eau de baignade, donc grâce à l'ARS Grand Est qui s'assure de la santé de la population. Nous sommes obligés de réaliser des analyses d'eau toutes les deux semaines et qui nous permettent de savoir la qualité de nos zones baignades. Deux choses nous préoccupent particulièrement, ce sont l'Escherichia coli et les cyanobactéries. Et grâce à cette analyse d'eau, nous avons une qualité d'eau que nous savons plutôt bonne puisque nous sommes, entre guillemets, dans pour la cinquième année consécutive, dans le top des eaux de baignade du Grand Est. Concernant la biodiversité, moi j'aimerais bien vous rappeler que nous sommes une zone où nous possédons de l'écrevisse à pattes rouges qui est un peu l'emblème de la base de loisirs. Cette écrevisse est un animal très sensible et donc du coup sa vie dans les étangs prouve qu'il y a une belle qualité d'eau. Sans ça, elle ne pourrait pas s'y développer. Comme c'est un milieu naturel, les étangs, je vous rappelle que la crème solaire, si possible, choisissez-en une plutôt adaptée et peu impactante sur l'environnement. Et pour la dernière activité, il s'agit de la pêche. Cette pêche qui est gérée par la PPMA des hameçons de la Rove sur notre étang de pêche, vous pouvez pratiquer la pêche l'été sur l'étang. Il vous suffit pour cela de récupérer une carte de pêche sur le site internet de la Fédération 54 de pêche qui vous permet de prendre une carte de pêche à la journée directement en ligne et de venir ensuite directement pêcher sur nos étangs. Sans payer évidemment l'entrée, nous ne faisons pas payer les pêcheurs pour aller sur l'étang de pêche. Et enfin, je vous rappelle que c'est un espace ludique et qui nécessite, entre guillemets, beaucoup de bienveillance et de respect d'autrui, puisque nous accueillons beaucoup de personnes. Il est important pour que tout le monde puisse passer une bonne journée de rester bienveillant et agréable avec autrui. Voilà, Élie, je pense que j'ai fait le tour à peu près pour cette base de loisirs.
0: Eh bien, parfait. Merci beaucoup, Pierre Rossin, pour toutes ces explications sur la base de loisirs intercommunale de Favière. Il ne nous reste plus qu'à, pour ceux qui ne la connaissent pas, aller la découvrir tout prochainement dès son ouverture, le 13 juin prochain. On va maintenant changer de territoire et aller du côté de Terre Touloise. Alors nous allons retrouver Pauline qui a interviewé l'ALTECK. Mais qu'est-ce que c'est donc que ce sigle ? Eh bien vous allez le découvrir tout de suite dans l'interview que vous propose Pauline pour la Maison du Tourisme Terre Touloise.
3: Alors je suis actuellement avec Julien Atmokempf, donc qui est chef de base de l'ALTECK. Merci de m'accueillir.
4: Bonjour, avec plaisir.
3: Et qui du coup va nous présenter les activités qui sont présentées par la LTCK directement à Toul. Donc déjà, est-ce que vous pouvez nous présenter quelle LTCK ?
4: Alors la LTCK, c'est l'Amicale Laïque Toul de Canoë et Kayak. C'est un club sportif à la base, qui a plus d'une trentaine d'années d'existence, qui est situé sur le site de la baignade des chevaux, donc à l'ancienne piscine découverte pour ceux qui connaissent à Toul. Donc nous, on propose toute l'année des activités kayak, dragon boat, paddle, voilà, tous les sports de pagaie, donc des plus jeunes de 8 ans à 90 ans. un peu pour tout public. Donc on a des jeunes, des personnes en situation de handicap, du sport santé, du handisport.
3: Et vous proposez ces activités toute l'année?
4: Alors toute l'année, après on va adapter selon la météo, on va aller en piscine, en salle ou alors sur l'eau.
3: Par rapport aux activités que vous proposez en été, vu que ce sont à peu près les mêmes activités que vous proposez à l'année, qu'est-ce qu'une personne qui a envie, par exemple, de se rafraîchir ou alors de faire une activité qui change un petit peu d'habitude pourrait faire ici à la LTCK, par exemple, un jour où il fait beau, un week-end, en famille ou entre amis? Est-ce qu'il y a des activités un petit peu atypiques que l'on peut faire sur la Moselle?
4: Alors, sur la partie estivale, elle se déroule donc de mai à octobre, on va dire. Donc là, on est plus soit sur la partie, effectivement, location de kayak, une place de fond à trois places, du paddle, des activités encadrées en dragon boat avec des sorties le dimanche matin. Et après, à part ça, donc on a aussi des parcours d'interprétation un peu type escape game pour tout âge. On a les modèles enfants et aussi adultes pour découvrir un petit peu la Moselle différemment. On peut avoir aussi des sorties depuis l'année dernière sur des croquis aussi en kayak. Donc ça permet aussi d'observer un petit peu l'environnement et d'observer sur différents angles et un côté un peu plus artistique plus que sportif.
3: Qui avec l'atelier Créer Sentir.
4: Oui. Oui. C'est ça. Après, donc, sur les activités estivales, on a également des stages été pour les jeunes. Donc là, c'est les semaines tous les matins, donc 9h midi. Donc là, c'est vraiment plus pour les bases et puis découvrir un peu les sports de pagaie.
3: Donc il y a vraiment de quoi faire si on a envie à la fois de découvrir ou de faire une activité et vraiment pour tout âge. Donc,
4: pour tout âge, la seule condition sont des chaussures fermées, des tenues un peu adaptées en fonction de la météo, casquette, lunettes de soleil, crème de soleil. Par contre, obligation de savoir nager.
3: Ce qui paraît logique.
4: Sport aquatique, mais pas pour tout le monde.
3: Justement, pour tout ce qui va être conditions de réservation, donc là, par exemple, on a eu certaines conditions pour comment il faut venir se présenter. Est-ce que c'est une activité qu'il faut pouvoir prévoir à l'avance, histoire que vous puissiez vous préparer? Ou est-ce que, par exemple, sur un coup de tête, les gens peuvent se dire, on vient de découvrir la LTCK, on vient de découvrir les activités que vous proposez. Est-ce qu'on peut venir maintenant? Ou est-ce qu'on vient, par exemple, on découvre le matin pour l'après-midi? Ou est-ce qu'il faut prévoir pour le lendemain ou plus tard?
4: Alors, l'idéal, effectivement, c'est de réserver sur notre site internet. Parce que là, il y a tous les créneaux, effectivement, ouverts et sans souci, ouverts des personnes pour vous accueillir. Et avec différents créneaux de départ, donc 10h, 14h. Vous pouvez passer, mais après avec le risque qu'il n'y ait pas forcément quelqu'un ou pas disponible ou pas le matériel. Voilà. Donc l'idéal, c'est d'aller sur le site internet, il y a tout justement, tout ce qu'on peut proposer, toutes nos offres, et on propose aussi du coup directement de faire des paiements en ligne. Comme ça, le jour J, on n'a plus qu'à faire juste l'assurance un jour, et comme ça, on prend le matériel et c'est parti, on gagne du temps.
3: C'est parfait. Justement, sur tout ce qui est conditions, est-ce que vous avez des jours de fermeture ou est-ce qu'en été, vous êtes ouvert tous les jours?
4: Alors, en été, théoriquement, on est ouvert tous les jours. Donc, après, là, on est aussi entre nos services civiques et nos bénévoles. Donc, c'est aussi ça, ça dépend aussi de nos disponibilités de tout le monde.
3: Et une question qui va être un petit peu plus sur vous. Quand vous êtes sur l'eau, quand vous faites les activités, que ce soit pour vous-même ou quand vous êtes avec des groupes, par exemple, si vous les encadrez, qu'est-ce que vous préférez faire? Qu'est-ce que vous préférez voir? Et éventuellement, quel secteur vous aimez bien être? La Moselle, c'est quand même assez long. Qu'est-ce que vous préférez voir et faire?
4: Alors, sur la partie canalisée, ce qui est super bien, c'est qu'on peut aller dans les petits bras un peu morts de la Moselle. On peut aller remonter un petit peu la Bouvade, le bas de la Bouvade, avec toute une zone où, justement, il y a des castors et des ragondins. Donc là, on peut voir des terriers, des arbres tombés, croqués. Donc ça, c'est vraiment le point pour aller voir. Et on peut y accéder que en kayak, vu qu'en bateau moteur, c'est interdit et l'aviron, c'est trop large. Et aussi, un petit peu plus haut, il y a aussi un ancien bras avec une ancienne écluse désaffectée. Et là, du coup, on peut voir toute la faune, la flore qui y vit, avec les algues, avec une eau un peu transparente selon la période de l'année. Et au bout, du coup, on peut rentrer dans l'écluse désaffectée, voir un peu ce que ça fait d'être dans une écluse. Donc, voilà. Pas du tout en fonctionnement, mais voilà.
3: Mais ça permet du coup d'avoir une sorte d'expérience qui est certes pas complète, vu qu'on
4: peut pas l'utiliser. Ah, puis on n'en voit pas partout non plus.
3: Mais qui permet d'avoir une expérience qui est assez particulière et propre, je ne vais pas dire au territoire, mais est-ce que
4: c'est
3: visible
4: du
3: coup sur le site. Donc comme ça permet d'avoir une expérience supplémentaire, en plus de voir des choses. C'est vrai que c'est ça qui est intéressant avec tout ce qui est nautique, et là, fluvial. c'est que justement, on peut voir aussi se rapprocher au plus près, notamment avec les kayaks, de tout ce qui va être faune.
4: Ah bah là, on peut compiler la faune, le patrimoine, le sportif. Parce qu'au retour du coup de notre parcours de location, on voit en fond la cathédrale aussi.
3: Ce qui est parfait.
4: Ça donne aussi un visuel sur la ville, et même si c'est un petit peu loin.
3: Et bah, je vous remercie beaucoup d'avoir répondu à mes questions et puis de m'avoir accueilli.
4: Bah, merci.
3: Et puis bah, pour ceux qui sont sur le Toulois cet été ou même dès maintenant, si vous avez envie de faire une activité, et bah, on vous recommande chaudement l'ALTCK qui vous accueillera avec un grand sourire.
4: Merci beaucoup et à bientôt.
0: Merci beaucoup Pauline Louillot, guide de conférencière et conseillère en séjour pour la Maison du Tourisme Terre Touloise, d'avoir fait cette interview pour nous parler de kayak. On va terminer ce numéro de Tourisme en Terre de Lorraine avec le territoire de Moselle et Madon, où là on va parler aussi eh bien de kayak, mais aussi de voile et d'autres activités nautiques que vous pouvez aller découvrir à la base nautique et de plein air de Messin. Et pour nous en parler, nous recevons son directeur Gabriel Kotchek. Bonjour.
5: Bonjour à tous et tous.
0: Alors, nous en parler ensemble un petit peu de justement la base nautique et de plein air de Messin qui est ouverte depuis le 1er avril. Alors, racontez-nous déjà un petit peu comment s'est fait l'ouverture.
5: Eh ben, c'est positivement. On a une belle saison qui a débuté le 1er avril, effectivement. Et le mois d'avril a été très ensoleillé et venté. Donc, un top départ vraiment positif et de bon augure pour le reste de la saison. Ouais.
0: Qu'est-ce qui nous attend un petit peu comme activité un peu spéciale?
5: Alors, il faut savoir que nous, on a deux types de manifestations et d'organisations. Soit les manifestations en interne où le service gère en autonomie les manifestations, les naughty days, le trail de nuit à la fin de l'année. Mais aussi, on peut avoir des événements en partenariat avec une association soit de Messin, soit du territoire. Mais voilà, en juin, on va organiser la fête de la musique et les naughty days. Donc, fête de la musique avec le comité des fêtes de Messin le 20 et 21 juin. Où là les gens pourront profiter à la fois d'activités toute la journée avec des baptêmes de voile ou de paddle, et en soirée la fête de la musique avec un concert en plein air. Et d'autres événements effectivement arriveront l'été avec la fête du lac, c'est notre 14 juillet un petit peu, aussi en partenariat avec Messin en fête, le comité des fêtes de Messin, et puis d'autres manifestations comme des petits after work où là on essaye de fidéliser un petit peu nos pratiquants en voile pour venir et rester en soirée, profiter des lieux avec de la restauration et puis un karaoké, voilà.
0: Très bien, tout ça on peut retrouver toutes les dates sur le site internet de la base nautique de toute façon.
5: Effectivement, nous on a un site dédié, soit en passant directement avec le site de la mairie de Messin, soit directement sur notre site où on retrouve effectivement la programmation des animations estivales.
0: Très bien, donc là c'est les événements un peu particuliers, mais on peut venir sinon tous les jours à la base nautique.
5: Alors on a effectivement deux types d'ouverture. Nous on va être présent et ouvert tous les jours pour de l'encadrement du 1er avril aux vacances de la Toussaint. Pour le coup, l'activité en location pour le grand public va être ouverte les jours fériés et week-ends pendant la période scolaire. Et l'été, effectivement, on aura une ouverture avec un peu plus de souplesse en journée, la semaine et le week-end, parce que le plan d'eau de Messin n'est pas trop grand, si grand que ça. Donc quand tous les encadrants et les moniteurs sont sur l'eau, on ne peut pas forcément ouvrir à la location, à la fois en termes de sécurité et d'organisation. Donc c'est pour ça qu'on réserve les jours fériés et week-ends pour de la location. Et l'été, pendant les vacances, la location, c'est en fonction des capacités d'accueil du site.
0: Vaut mieux réserver alors en avance.
5: Alors on fait pas forcément de réservation, nous il faut aussi aller voir sur le site internet, on publie nos horaires d'ouverture au grand public deux semaines avant pour que les gens puissent anticiper un petit peu et prévoir leur week-end et leur venue à Messin, que ce soit pour une location ou l'encadrement.
0: Est-ce qu'on peut se baigner?
5: Alors tout le monde pense qu'on peut se baigner, mais malheureusement non. Il y a un arrêté municipal, il y avait deux possibilités. Soit on autorisait et il fallait contrôler, surveiller, mettre en place une surveillance permanente à la charge de la commune, ou soit on interdisait. Le risque et péril n'est pas valable à Messin. Donc le maire a fait le choix pour l'instant d'interdire la baignade et la natation. Nous avons eu dans le cas du triathlon une autorisation particulière, temporaire, mais effectivement, malgré les grosses chaleurs des derniers jours, on ne peut pas se baigner à Messin. Alors effectivement, il y a toujours eu un peu de baignade, hein, comme dans la Moselle, dans le canal, mais c'est la responsabilité du maire et on a renforcé cet arrêté. Les gendarmes, pour le coup, le mettent aussi en application. Ouais.
0: Très bien, donc on peut venir pour faire par contre des activités, que ce soit donc voile, kayak, paddle, il y a quoi d'autre?
5: Alors effectivement, activités nautiques et terrestres. Sur du nautique, on peut, si on est capable et autonome, utiliser tout type de support, que ce soit à voile, à rame. Et après, effectivement, on peut faire de l'enseignement, c'est-à-dire si les gens ne savent pas et veulent apprendre, on est en capacité, nous, de leur proposer des cours particuliers ou collectifs. On peut retrouver des dériveurs simples, doubles, on peut retrouver des catamarans, on peut retrouver de la planche à voile. Ça, c'est les supports à voile. Ensuite, on part du kayak, on part du paddle. On a des water bikes aussi, des vélos un peu sur l'eau, et la sensation est super fun et agréable. Et en activité terrestre, on a des cartes à pédales, des vélos, et puis un parcours d'orientation aussi qui est libre. Notre carte est téléchargeable sur le site internet et les gens peuvent le faire avec des balises permanentes quand ils le veulent.
0: Et ça fait à peu près combien de kilomètres le parcours ?
5: Alors, si on suit le parcours balise par balise, ça fait environ 4 kilomètres en marchant autour des étangs de Messin.
0: Donc c'est très familial aussi.
5: Ouais.
0: Très bien. Est-ce que justement, comme il y a un âge un peu limite pour certaines activités, enfin, on ne peut pas à partir de tel âge, par exemple, c'est quoi, 6 ans, 7 ans, par exemple, pour la voile ou...
5: Alors effectivement, on a différents arrêtés, parce que dans une commune, c'est les arrêtés qui réglementent nos pratiques en fonction des activités. Alors nous, pour ce qui est de l'encadrement, on prend les enfants à partir de 6-7 ans, mais ayant un test passe nautique, qui doivent justifier de leur capacité à pouvoir, s'ils tombent dans l'eau, se redresser avec un gilet de sauvetage et revenir à l'embarcation. Donc ça, c'est un test qui se fait en piscine directement. Sinon, pour de la location, c'est un peu plus libre, mais on impose, nous, des gilets de sauvetage. Par exemple, le pédalo, c'est 6 ans et un gilet de sauvetage jusqu'à 12 ans. En kayak, on ne peut pas, avant 12 ans, être seul sur son kayak. Il y a différentes réglementations qui est propre à chaque support, que ce soit du paddle, du kayak ou du pédalo. Mais généralement, les gens viennent à partir de 6 ans pour pratiquer pédalo ou d'autres supports nautiques.
0: Très bien. Et est-ce que pour les cours, il y a des jours précis ? C'est par exemple les mercredis ou...
5: Alors nous, sur des groupes du scolaire ou des accueils collectifs de mineurs, on va être ouvert tous les jours, aussi le week-end, possiblement sur réservation. Pour le grand public, ça va plus être sur du cours particulier, généralement. Là, effectivement, ça va être en fonction des disponibilités des moniteurs. Souvent, c'est le week-end, en période scolaire, mais sur les vacances petites et grandes, on va pouvoir mettre des cours particuliers aussi la semaine. Ça se fait aussi. Là, faut savoir que notre équipe, voilà, on est deux permanents, et elle monte à 6-8 encadrants, qu'ils soient moniteurs de voile ou éducateur sportif terrestre. Et on a voulu développer à la fois le nautique, mais aussi le terrestre. C'est-à-dire que depuis quelques temps, on s'aperçoit que la voile est un peu en déclin par ce qu'on propose en face, les conditions sur un petit plan d'eau qui sont pas forcément favorables pour une pratique voile, sportive, fun, et par rapport aux modalités de consommation un petit peu des activités sportives, hein, par rapport au public qu'on reçoit actuellement, les gens aiment bien aussi pratiquer d'autres supports, que ça soit nautique ou terrestre. C'est pour ça qu'on a voulu un peu élargir cette offre. Donc on a pu acheter des kayaks, des paddles, d'autres activités terrestres. Mais voilà, on a essayé d'élargir un petit peu notre offre pour que quand les conditions ne le permettent pas pour faire de la voile, on puisse proposer autre chose.
0: Mmh, effectivement, parce que j'imagine qu'il faut par exemple un peu de vent, notamment, pour la
5: ouais,
0: voile.
5: Ouais, effectivement, c'est mieux. On se lasse vite si effectivement il n'y a pas de vent. On vient d'essuyer une petite période de canicule et quand il fait chaud et qu'on n'a pas de vent, bah, on essaie de trouver d'autres activités qui peuvent permettre une transversalité, hein, dans les disciplines. C'est-à-dire que j'aime bien dire que kayak, paddle, ça permet aussi de progresser en voile, quoi, en termes d'équilibre, de déplacement, de déplacement. Quoi.
0: Très bien, et bah, vous l'avez dit, donc les activités terrestres aussi c'est important, et justement on peut venir par exemple en vélo aussi depuis notre village, par exemple depuis notre maison, par exemple on peut venir en vélo.
5: Effectivement, nous on a cette chance d'être sur le bord de la boucle de la Moselle, pour le coup, qui fait tout le tour de Nancy, qui fait environ 80 km, et aussi l'axe qui part vers le canal des Vosges et vers Épinal. Donc on est un peu un carrefour de ces pistes cyclables là, de ces véloroutes, et effectivement on a beaucoup de public qui vient en vélo de Nancy, de Neuve-Maison, d'un peu plus loin, et qui utilise ces infrastructures sécurisées et très très adaptées, qui ne demandent pas non plus un gros effort parce que c'est assez plat, on est le long du canal, donc à part l'écluse où il y a du dénivelé, mais sinon c'est assez plat et sécurisé et très agréable parce que on est sous les arbres, surtout en cette période. Et donc effectivement, nous on essaye de favoriser ça et de promouvoir les mobilités douces. Utilisons le vélo pour se déplacer en interco, Moselle et Madon, et après on peut faire les activités sur les différents sites d'activités, que ce soit au Val-de-Fer, que ce soit à la piscine ou ailleurs.
0: Effectivement, c'est bien développé sur le territoire. Et bah, très bien. Bah, merci beaucoup de nous avoir parlé donc de la base nautique et de plein air de Messin. Je rappelle donc vous êtes le directeur Gabriel Gottschek. Merci beaucoup.
5: Merci, bonne journée.
0: Bonne journée. Et voilà pour cette émission Tourisme en Terre de Lorraine consacrée aux loisirs nautiques. Merci beaucoup à tous les participants. Je pense qu'ils vous ont donné pas mal de bonnes idées à essayer, expérimenter si vous ne l'avez pas déjà fait sur notre territoire Terre de Lorraine. C'est la fin donc de cette émission. Merci à tous ces participants et merci à vous, chers auditeurs, d'avoir suivi cette émission. Très bonne journée à vous sur Radio Déclic.
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9: 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Eh bien, bonjour à toutes et à tous. Aujourd'hui, pour cette nouvelle émission de coulisses sonores, je peux vous assurer que vous êtes bien sur Radio Déclic au 87.7, 101.3 et au 89.6. Je suis toujours Timothée, si vous avez pu m'entendre sur le Clic Junior. Et maintenant, c'est à mon tour de faire mon émission pour la deuxième fois. Dans cette émission, nous allons parler de Nicki Doll, une artiste que vous découvrirez aujourd'hui, de ses débuts à aujourd'hui. J'espère que vous êtes prêts, car nous allons commencer tout de suite.
6: On fait quoi ?
7: Par quoi on commence ?
9: C'est qui ?
6: Qui fait quoi ?
7: Ça a commencé quand ?
9: Comment tout a vraiment commencé ? Eh bien, il faut savoir que Nicki Doll s'appelle Carl Sanchez. Il est né en 1991 à Marseille. Il passe son enfance entre la France et le Maroc. Il a développé très tôt un goût pour la mode et le maquillage. En 2009, il créera son personnage, donc Nicki Doll, et commence à se produire sur scène en France, développant son univers unique, année où elle décide donc aussi de faire sa première Pride. Je voulais juste faire un petit retour sur son enfance qu'elle a eue pour sa scolarité. Elle a suivi une scolarité classique en France. Il a toujours été attiré par l'art, la mode et la créativité, ce qui a influencé ses choix d'activités extrascolaires. Même si les détails précis des écoles ou diplômes ne sont pas publiés, il s'oriente vers le maquillage professionnel et la mode, ce qui est cohérent avec sa carrière de drag queen et de performeur. On sait qu'il a suivi une formation professionnelle de maquillage, probablement après le lycée, avant de se lancer pleinement dans la scène drag. Son nom, Nicki Doll, vient de Nicki Minaj et de la versatilité qu'il souhaitait avec ses personnages, Doll, poupée en anglais. En 2015, il déménage aux États-Unis pour San Francisco, puis à New York en 2017, afin d'intégrer la scène drag internationale, là où il travaille comme drag queen professionnel, mannequin, et apparaît dans plusieurs magazines internationaux, ce qui augmente sa visibilité bien avant la télévision. Sa carrière prend un gros tournant en 2020 lorsqu'il devient la première drag queen française à participer à RuPaul's Drag Race saison 12, je vous en reparlerai juste après. Cette expérience lui permet de se faire connaître auprès d'un public mondial et d'affirmer son style, mélange de couture et d'esthétique poupée. Je vais vous expliquer quand même, parce que en parlant de Nicki Doll, je ne peux pas ne pas parler de l'univers du drag et des émissions. Donc tout simplement, le drag, c'est quoi ? C'est un art de performance qui mélange expression de soi, théâtre, mode et créativité. Il consiste à créer un personnage unique avec un style, une attitude et une identité visuelle forte, souvent en jouant avec les codes du genre et de la culture populaire. Les artistes utilisent le maquillage, les costumes et la scène pour raconter des histoires, provoquer des émotions ou simplement divertir, tout en affirmant leur personnalité et leur vision artistique. Chaque détail compte, la coiffure, le maquillage, le choix des tissus et des accessoires, ainsi que les mouvements sur scène contribuent à créer un personnage mémorable. Le drag peut être humoristique, dramatique, glamour ou avant-gardiste, et permet à chaque artiste d'exprimer ses convictions, ses influences et sa créativité tout en célébrant la diversité et l'acceptation de soi. Dans la culture drag, certaines expressions sont devenues emblématiques grâce à RuPaul's Drag Race. Par exemple, le terme « sachet » signifie « marcher avec style, confiance et attitude sur le podium ou la scène ». Il est souvent utilisé dans la phrase « sachet away » qui marque l'élimination d'un candidat, mais la manière dont il quitte la scène reste élégante et théâtrale. Le terme « chantait » vient de la phrase « chantait you stay » qui signifie qu'un candidat continue dans la compétition. Cette expression célèbre le moment où le jury décide de garder quelqu'un, reconnaissant son talent, son style et sa performance. Ces termes sont devenus des icônes de la culture drag, symbolisant la compétition, la créativité et le spectacle. Maintenant, une petite parenthèse sur les émissions. Donc, il y a Drag Race France et RuPaul's Drag Race, qui sont donc des émissions de télé-réalité qui ont transformé le drag en phénomène culture mondiale. Dans ces compétitions, des artistes s'affrontent dans des épreuves variées, allant des défilés couture à la performance scénique, en passant par le chant, la danse, le lip-sync, des sketchs humoristiques. Chaque saison suit un groupe de participants qui doivent faire preuve de créativité, de technique et de cohérence de leurs personnages. Les candidats sont évalués par un panel de juges experts. Et dans la version américaine, RuPaul agit également comme mentor et guide. RuPaul's Drag Race a popularisé le format à l'international, créant des moments iconiques, des transformations spectaculaires et des phrases cultes qui ont marqué la pop culture. Drag Race France, puisque nous sommes en France, donc nous allons parler de la version française, reprend ce concept en l'adaptant au public francophone avec des références culturelles locales, avec des défilés reflétant l'humour et le style français et des artistes francophones. Les émissions mettent en avant le talent, la créativité et la personnalité des participants, tout en célébrant la diversité, l'inclusion et l'expression individuelle, offrant à chaque artiste une plateforme pour briller et partager son univers unique. Les performances mémorables, les défis couture, les improvisations humoristiques et les moments d'émotion forte permettent aux spectateurs de comprendre la complexité et la richesse du drag. C'est un art vivant qui mélange technique, audace et passion et qui inspire de nouvelles générations à explorer leur identité et leur créativité. Dans Drag Race France, chaque saison couronne une gagnante et élit également une Miss Congeniality, qui représente la camaraderie et le charisme au sein de la compétition. Sur la saison 1, qui est donc lancée en 2022, la gagnante était Paloma, tandis que la Miss Congeniality était Ellipse. Pour la saison 2, la gagnante fut Kayona, et Moon reçoit donc le titre de Miss Congeniality. Sur la saison 3, c'est Le Philippe qui remportera la victoire avec, pour Miss Congeniality, Norma Bell. Et donc, pour la dernière saison, la saison All Stars, ce sera Mami Wata et avec la Miss Congeniality qui sera Camille. Ces distinctions montrent que le succès sur Drag Race ne se limite pas seulement à remporter la compétition. Certaines Miss Congeniality deviennent très populaires parmi les fans, parfois autant que les gagnantes, grâce à leur charisme, leur humour, leur style et leur capacité à inspirer la communauté. Juste avant, je viens de vous parler de quelques épreuves que les drags doivent participer. Il y a pour commencer trois petites extraits de musique que j'aimerais vous parler, dont le premier qui est donc l'ouverture du défilé qui est de RuPaul, c'est Cover Girl. Wow. Il y a la deuxième qui sera donc la musique qui sera lancée sur tout le défilé avec la musique entière, mais encore une fois, je vous passe un petit bout de Sissy That's Wow. Et je vous ai justement parlé également du lip sync, donc une épreuve où les deux dernières du classement doivent s'affronter avec à la fin l'obtention de tu restes, du chanter tu restes et du sachet c'est terminé. Juste après, il y a la musique I am Winner Baby pour célébrer justement toutes les gagnantes de cet épisode. Et bien voilà, je vous ai présenté un petit peu l'avant de Nicki Doll. Je peux maintenant vous présenter sa première musique, enfin l'une de ses premières musiques en tout cas, qui est Attention. Let's go.

C'était Attention de Nick Idol, donc cette nouvelle impératrice, j'ai envie de dire reine du drag français, puisque en 2022, donc Nick Idol devient la représentatrice de Drag Race France, apportant son expertise et son charisme à l'émission. La même année, elle lance donc le Drag Race France Live Tour, qui parcourront plusieurs villes françaises et européennes, donc simplement une tournée avec toutes les participantes de la première saison de Drag Race France. En 2023, elle anime la série documentaire Les Voyages de Nikki, où elle explore la culture queer et la scène drag dans différents pays. Elle continue également à sortir des singles et des clips, affirmant son identité musicale, avec la seconde saison de Drag Race France. En 2024, Nick Idol participe à la cérémonie d'ouverture des Jeux Olympiques de Paris, offrant une performance qui renforce son statut de figure culturelle en France, avec notamment le tableau au-dessus de la scène sur le pont, je ne sais plus lequel. Elle continue à publier de la musique et se produire sur scène, consolidant sa carrière artistique. En 2024, lancera également la saison 3 de Drag Race France. En 2025, elle présentera Drag Race France All Stars, donc une émission où toutes les stars, les reines des saisons 3 qui veulent bien revenir, retenteront leur chance. Elle sortira également son premier album studio, Apollo Artemis, qui marque une étape importante dans sa carrière musicale. En 2026, Nick Idol entame donc sa tournée officiellement à travers la France et l'Europe, et elle publiera également son livre Devenir Soi, où elle partagera donc son parcours, ses réflexions personnelles sur l'art, le drag et l'identité. Je vais pouvoir vous passer, alors pas forcément la dernière musique, mais une musique que j'aime bien de Nick Idol qui est I Had a Dream. C'est tout de suite.

0: C'était donc I Had a Dream de Nick Idol. C'est d'ailleurs la musique, comme je l'ai dit juste avant, que j'aime le plus dans sa carrière, puisqu'elle reprend un petit peu les codes de Dalida sur la musique parlolée. Enfin, les paroles plutôt, pardon. Donc, on va continuer avec Qu'est-ce qu'il y a après ? Ok, mais on fait quoi après ?
1: On continue ?
2: Et maintenant ?
0: C'est quoi la suite ?
1: Pourquoi continuer ?
2: Pourquoi s'arrêter ?
0: Et si on continuait vraiment ? Eh bien, c'est simple. Pour la suite, nous avons que des dates importantes pour 2026 et pour 2027. Sachant que pour cette année, donc, nous aurons Drag Race France saison 4 qui arrivera prochainement, je l'espère. Il y aura donc, comme je vous en ai parlé juste avant, son livre « Devenir soi » qui va arriver en courant mai. Une tournée, notamment pour finir sa tournée Apollo Artemis. Et la tournée pour Drag Race France, saison 4. C'est tout ce que j'ai à vous dire pour aujourd'hui, puisque nous avons fini avec l'artiste Nick Idol, son parcours du début à aujourd'hui, et même un peu plus tard. J'espère que cet artiste vous plaira, que vous irez voir en tout cas sa suite. Je vous retrouverai donc la semaine prochaine dans une future émission. Au revoir.
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1: Bonjour, je suis Madame Aubriot de l'association des Razzias de Paoui. Je vous appelle car la MJC des Razzias de Paoui organise avec le soutien de la région Grand Est une soirée concert pop rock qui aura lieu le samedi 13 juin à partir de 19h dans le magnifique village de Gézoncourt qui se situe au cœur de la petite Suisse lorraine. Et donc au programme, nous accueillons le groupe Explicit Lyrics qui fait des reprises rock des années 70 à 2000 en première partie et le groupe Dana Point avec des reprises de Queen, Maneskin en passant par Muse, CDC ou Bruno Mars en seconde partie. Je vous souhaite une belle journée ensoleillée. Merci, au revoir.

0: Bonjour et bienvenue dans ce nouveau numéro de Histoire locale, le 33e. Cette fois-ci, je vous emmène à Ménil-la-Tour pour une visite du village. Cette visite guidée est proposée par la communauté de communes Terre Touloise en partenariat avec la Maison du Tourisme Terre Touloise. Nous allons parler de maisons typiquement lorraines, du château de Ménil-la-Tour, de l'église et de bien d'autres parties de l'histoire du village. Une quinzaine de personnes attendent le début de la visite devant la nouvelle mairie de Ménil-la-Tour. Chut! La visite commence, je laisse la parole à notre guide.
1: On va pouvoir y aller. Donc moi c'est Logan. Donc, je ne suis pas forcément loin de très loin parce que je suis originaire de Sanzay, donc de pas très très loin. Maintenant je habite Lagnay, mais j'ai fait mon scolarité à Ménil-la-Tour avec Monsieur Poisselot.
2: Ah oui.
1: Il y a quelques années de ça maintenant. Voilà, vous avez aussi Madame Pic.
3: Ah oui.
1: Voilà. Donc là on est dans la semaine du développement durable sur la thématique de l'agriculture. Et aujourd'hui, on a décidé de vous présenter un village lorrain pour un peu expliquer comment se compose et comment s'est construit un village lorrain. Donc, je me suis intéressé à Ménil-la-Tour parce que c'est un village, en tout cas moi, avec l'Office du Tourisme, depuis que j'y suis, donc depuis 10 ans, que je n'avais pas encore eu l'occasion de faire visiter. Donc c'était, je vais profiter de ça pour le faire visiter. Le but étant de montrer un petit peu comment le village était il y a un peu plus d'un siècle, comment il est aujourd'hui, et de comprendre un petit peu ce que c'est que le village rue, ce que sont les usoirs, comment se compose une maison lorraine. On évoquerait aussi quelques autres éléments sur la plaine de la Loire, un petit peu tout ça. On n'est pas sur une visite qui a vocation à être extrêmement longue, hein. On va être sur trois quarts d'heure à peu près, même si je sais que je parle beaucoup, donc peut-être que ça durera un peu plus longtemps. On remontera quand même jusqu'à l'ancienne mairie, puisqu'on pourra parler donc de tout ce qui est lavoir, mairie, école, l'église, l'ancien château, on évoquera un petit peu tous ces éléments. Donc on va commencer ici, parce qu'on a l'occasion d'avoir quand même encore quelques belles bâtisses là-bas. On a une qui est en face, on en verra une autre, pour un petit peu comprendre, parce que la particularité, si vous voulez, de la maison lorraine, c'est que quand vous l'observez, on peut en déduire un petit peu le métier que faisait à l'époque la personne. Voilà. Par exemple, ici on est dans un village lorrain plutôt de plaine. Si on le compare avec par exemple les villages plutôt viticoles, sur Lucet et Brûlé, enfin plutôt Brûlé notamment, on remarque que dans les maisons de Lorraine, il n'y a pas de cave voûtée. Voilà. Parce qu'effectivement ici, on n'avait donc pas le vignoble, on était plutôt sur de la culture céréalière, de l'élevage ou du légume. Donc pas la nécessité d'avoir de cave, comme par exemple c'est le cas à Brûlé. Lucet, c'est viticole, il n'y a pas de cave, mais ça c'est pour une autre raison. C'est parce que le vin qui était produit à Lucet allait dans les caves de l'hôtel de ville à Toulon.
4: Voilà, c'est ça.
1: Voilà, c'est la particularité, différence qui va entre Brûlé et Lucet. Donc on va partir de ça. Et on va commencer tout simplement déjà pour parler de toponymie. Alors toponymie c'est quoi? C'est l'explication des noms. Et Ménil-la-Tour, comme ça instinctivement, à votre avis ça viendrait de quoi?
5: Il y avait une tour,
1: voilà. Le château, effectivement, la tour. Et Ménil. Pour savoir si les gens tombent dans le piège.
5: Le blé?
1: Non, c'est pas le blé. Parce que généralement, pour beaucoup de personnes, ça fait penser au moulin.
5: Oui.
1: Généralement.
5: Oui.
1: Alors ici, non, c'est pas le moulin. C'est que Ménil, ça vient de Mansium, qui signifierait en fait un domaine agricole, à l'époque notamment romaine médiévale. Donc en fait, finalement, Ménil-la-Tour, ça signifie quoi? C'est le domaine agricole de la tour. Quand on sait qu'il y a un château avec une tour, et qu'on est donc sur un ancien domaine agricole, ça paraît plutôt logique. Il faut savoir qu'une très grosse partie des villages qu'on a dans le secteur, en Touloua de manière générale, sont soit d'origine gallo-romaine. Ça, généralement, on s'en rend compte. Vous prenez le secteur, il y a beaucoup de villages qui finissent par EY. Mmh. Ça, c'est typique du secteur. Mmh. Sanzay, Brûlé, Lagnay, Lucet, Pagnay, Villet, Crépet, tout ça. Voilà. Quand vous avez ça, on est sur un village qui va être d'origine plutôt gallo-romaine. Donc, c'est-à-dire qu'on avait une domus agricole qui appartenait à un propriétaire. Et par la suite, l'évolution a fait que ce domaine est devenu un hameau, un village. Et donc, ça vient de là. Et sinon, bah, généralement, on est là ici sur une époque plutôt médiévale avec Ménil-la-Tour. On va aussi retrouver des fois des termes comme la Neuve-Ville, mais c'est aussi l'ancien nom des caves Sanzay, la Neuve-Ville. Ça, on est donc sur des villages qui sont anciens, mais qui peuvent avoir une fondation médiévale par un seigneur. Et donc là, on avait le terme de la Neuve-Ville. Généralement, on y mettait quelques avantages fiscaux pour inciter les gens à venir habiter ces nouveaux villages. C'était le cas à Sanzay, la Neuve-Ville d'Ayerfougue. Donc là, c'est un petit peu de toponymie, un petit peu pour se rendre compte que la plupart de nos villages sont anciens pour une raison qui est très simple, la présence de la forêt lorraine et la présence de l'eau, les deux principales ressources pour le développement à l'époque, on va dire, du néolithique. Donc le néolithique, c'est environ 10 000 ans. C'est l'époque où l'homme va abandonner sa condition de chasseur-cueilleur, si on simplifie la chose. Il va donc se sédentariser, il va donc venir habiter les secteurs où il y avait à la fois la présence d'eau ou de source, s'il y a le terroir, et la présence de bois, qui était la principale ressource. Si vous prenez le Toulois, les deux zones où il y a des habitations les plus anciennes, c'est autour de la forêt lorraine et les côtes de Toul, ou alors c'est le long de la Moselle. Vous allez demain venir au musée de Toul, quand les travaux sont finis, pas tout de suite, vous aurez l'occasion de vous rendre compte que toutes les découvertes gallo-romaines préhistoriques sont du secteur de la Forêt-la-Reine, notamment beaucoup au Royaumé. On a retrouvé des villas gallo-romaines, avec notamment des mosaïques. Du côté du secteur Ménilatour-Sans-Zone, on a retrouvé des villas gallo-romaines avec ce qu'on appelle les hypocaustes. Donc c'est le système de chauffage au sol. Vous avez le chauffage au sol à l'époque. C'était moderne. Donc on retrouve tout ça. Et l'autre partie, ça va être le secteur Vieille-Saint-Étienne-Gondreville. Voilà. Donc on est sur le secteur du Toulois où il y a eu les plus anciennes traces de la population humaine. Par un petit peu tout ça. Et là, on va donc attaquer vraiment le village lorrain. Le village lorrain, est-ce que vous savez comment est-ce qu'on l'appelle ? Le village typique. Le village rue, exactement. Le village rue.
3: Non.
1: Le village lorrain, c'est traditionnellement ce qu'on appelle le village rue. Dans 80% des cas, on va avoir un village rue. Le reste des cas, c'est ce qu'on appelle, alors, c'est pas très glamour, mais c'est un village tas. Dans le secteur, vous avez Bouc, par exemple, c'est un village tas. Vous allez avoir le vieux Gondreville. Vous allez avoir la Neuville d'Ayerfougue. Voilà. Ces villages-là, ils sont beaucoup plus anarchiques dans leur façon d'être construits, parce que généralement, ils se sont construits autour d'un monument. Gondreville, Bouc, par exemple, c'est un château. Ou alors, c'est la topographie. Vous prenez Bouc, vous avez non seulement le château, et en plus, vous êtes à flanc de coteau. Donc là, étaler un village 13 ans en longueur, c'est compliqué, donc on va plutôt être sur quelque chose d'un peu plus anarchique, avec des ruelles beaucoup plus étroites. Et si vous pensez ces villages, la Neuville, Bouc, le vieux Gondreville, vous remarquez que les usoirs sont quasiment inexistants ou très peu larges. Si vous comparez avec la partie là, vous voyez que les usoirs sont extrêmement larges. C'est l'une des particularités. L'autre particularité, si on observe la partie là, après on remontera vers là-bas, c'est quelque chose qu'on a du mal, qu'on ne s'en rend pas forcément compte, c'est les maisons mitoyennes. La mitoyenneté des maisons, c'est typique du village lorrain. Si vous prenez les nouveaux secteurs, comme les nouveaux lotissements, généralement les maisons ne sont plus mitoyennes. Voilà. Dans le village lorrain, il y a la mitoyenneté des maisons. Généralement aussi, quand vous prenez les alignements des façades, c'est parfaitement aligné. Il y a quelques légers décrochages, mais généralement, vous vous mettez comme ça, vous observez, c'est bien aligné. Et vous avez les toitures qui sont généralement ce qu'on appelle à faible pan. Elles ne sont pas très pointues. Alors j'ai oublié d'en prendre une, mais il doit y en avoir en face. Vous observez la toiture, justement, les tuiles. Vous savez ce qu'on appelle les tiges de bottes. Petite question, les tiges de bottes, comment on les faisait comment pour lui leur donner cette forme ? Savoir si vous tombez dans le piège.
3: C'est pas vrai.
1: Eh ben, c'est parfait. Eh ben, pas du tout. Ça, c'est une idée reçue. Alors, quand vous allez, alors, ça paraît, il faudra avoir l'occasion. Ça, vous pourrez le faire avec la maison du tourisme. Visiter la maison de la polyculture à Lucet. Voilà. Et donc, justement, ils ont fait un endroit avec toutes les tuiles du secteur. Et ils montrent justement les patrons en bois sur lesquels on va donc poser la terre cuite, pour justement donner cette forme assez particulière. C'est vrai qu'il y a cité des reçus qu'on utilisait les jambes des femmes, justement, pour donner cette forme. C'est pas le cas. C'est plus érotique. Mais effectivement, ce n'est pas le cas. Alors, ceci étant dit, c'est une particularité qu'on retrouve que dans ce secteur de France. Sinon, parce qu'en fait, c'est tuile, on peut appeler aussi également tuile romaine, c'est un héritage justement de l'époque romaine. Ce genre de tuile, on les retrouve que dans la Méditerranée. Et là, il y a un petit îlot en Lorraine, Meuse, Meurthe et Moselle, Moselle, où on retrouve ces tuiles typiques donc des tuiles romaines. Toujours encore, hein, je vous invite une fois de plus à aller au musée de Toul, vous verrez que les tuiles romaines, vous avez ce qu'on appelle les tégulas, donc c'est des tuiles plates. Et pour faire la jonction, vous aviez ces tuiles justement comme ça bondées. Les toitures lorraines reprennent ces tuiles. Et quand vous observez les charpentes de ces maisons en Lorraine, vous verrez que c'est des charpentes qui sont assez costauds. Parce que sur certains endroits, il faut compter une cinquantaine de tuiles au mètre carré. Donc c'est des toitures de 200-300 mètres carrés, ça fait un poids assez important. Quand vous observez les poutres, ce sont des grosses poutres en chaîne, qui sont généralement de sections assez importantes. Voilà, c'est expliqué par ce poids, parce qu'une tuile, ça doit faire à peu près un peu plus d'un kilo.
4: Bah Renaud, tu pourrais nous ouvrir, enfin je sais pas si c'est possible, d'ouvrir, parce que c'est le propriétaire de...
1: Oh bah oui.
4: Parce que là, une grange est vraiment typique.
1: Tu ne feras pas payer, j'espère. Non, bon, on peut aller voir, tant qu'à faire, si on a l'occasion d'aller voir une grange.
0: Une visite imprévue d'une grange ancienne, typiquement lorraine, s'improvise.
1: Le temps qu'il ouvre, hein. Et bah, c'est ce qu'on a. Vous êtes face à une maison lorraine. La maison lorraine, elle va se subir par travée. C'est-à-dire que vous allez avoir une travée qui va être dédiée généralement à l'habitation humaine. La travée qui va être donc dédiée généralement à l'étable, à la grange. Avec cette particularité, Vous avez déjà rentré dans une maison lorraine. Vous prenez la porte d'entrée. Généralement, c'est un couloir qui va donner une partie à droite, généralement, à l'habitat humain, partie gauche, à l'étable, généralement, à partie des animaux. La maison lorraine, elle a vocation à être utile. Elle n'a pas vocation à être agréable, entre guillemets, à vivre. Elle doit être utile. C'est pour ça qu'on va avoir, généralement, on va dire une certaine proximité entre les animaux et l'humain. La partie habitation humaine, généralement, elle est plutôt sombre. Il n'y a qu'une seule pièce qui reçoit l'éclairage extérieur, c'est ce qu'on va appeler, c'est la fenêtre. Alors aujourd'hui, là, elles sont murées, hein. C'est une partie emmurée. On en verra sur d'autres, c'est ce qu'on va généralement appeler la belle chambre. La belle chambre, comme c'était la seule qui était visible de l'extérieur, c'était la seule qui était parfaitement décorée. C'était pour montrer un signe ostentatoire de certaines richesses. Donc généralement, on allait avoir le plancher au sol, on allait avoir un petit peu tout ça. Ensuite, sur la partie arrière, on va avoir le foyer ouvert. Alors, foyer ouvert, hein, c'est la chose quand vous êtes à côté.
4: D'ailleurs, ils étaient à côté.
1: Voilà, d'ailleurs, ils étaient à côté. Et généralement, alors là, on en verra une qui est l'autre côté, il y avait la flamande. Pareil, la flamande, ça a disparu. C'est quelque chose, généralement, la flamande, ça disparaît. Ouais, il y en a une, mais je crois que j'en ai vu une à Ménil vers là-bas, qui doit encore exister. Voilà. Une flamande. Donc ça, c'est un élément, généralement, ça disparaît, on y a mis un Velux, mais la flamande, c'est le plus lumière qui permettait donc d'avoir. Ouais, je vous montrerai, il y a un petit... Ouais, c'est ça. La maison est très très en longueur. Hein. Voilà. Donc vous avez cette partie-là, la partie orange, avec le couloir qui donne accès. À l'arrière, vous avez donc le jardin, ce qu'on appelle les mets, M-E-I-X, d'ailleurs... Royaumé vient directement de là, du jardin, des jardins du roi, puisque semble-t-il que les rois mérovingiens utilisaient Royaumé comme lieu pour aller chasser la forêt la reine. On aurait dit que Charlemagne serait venu, et la reine la plus connue, c'est la reine Bruno, qui aurait donné son nom à la forêt la reine. D'après la légende, elle se serait fait exécuter dans la forêt la reine. Alors, exécution fort sympathique, parce qu'on l'aurait attaché par les cheveux à un cheval. Voilà. Une petite claque sur le cheval. Bah, peut-être, hein. Peut-être. Ça, c'est pour la petite. Ça, c'est pour la petite anecdote, hein, pour la forêt, la reine. Donc, les jardins, un peu plus loin, on retrouvait généralement les vergers qui faisaient une ceinture un peu verte autour du village. Et ensuite, à côté, on avait vraiment les terrains agricoles. Dans la plaine de la Wèvre. Sachant que la plaine de la Wèvre ou de la Wèvre, je ne sais pas vraiment comment on prononce, parce qu'il y a deux orthographes, c'est une plaine marécageuse. Pendant très longtemps, il était très compliqué pour l'humain de la maîtriser. Justement à cause de toute cette argile imperméable. Il fallait faire les drainages, un peu tout ça. C'est pour cette raison que vous avez autant d'étangs dans la forêt Larraine. L'occasion a été de venir assécher la plaine pour pouvoir développer l'agriculture sur cette partie. Avant ça, c'était compliqué. Notamment sur les côtés un peu plus des coteaux, on allait plutôt justement travailler le plateau, qui était beaucoup plus facile à travailler que la plaine. Donc tout le secteur de bouc, lycée, lanier, on travaillait à l'origine, donc antique, même début médiéval, le plateau. Avec l'amélioration des outils à l'époque médiévale, vers le 11e siècle, on a pu, et l'assèchement par la création des étangs dans les forêts, on a donc pu venir s'emparer de la plaine et donc développer un petit peu tout ça. Et pareil, il faut aussi tordre le cou une idée reçue, quand vous observez notre paysage, on vous parle beaucoup des haies en ce moment. C'est de devoir en replanter. On n'est pas un territoire et un paysage qui avait des haies à l'origine.
5: Ah non.
1: Si on fait la comparaison avec par exemple le bocage, qui est connu justement pour toutes ces haies, ici on est ce qu'on appelle, alors c'est le terme anglais, ce qu'on appelle open field, donc c'est les champs ouverts. On était plutôt sur vraiment, qu'il y avait des champs ouverts, donc vraiment pas du tout de haies. Les haies sont arrivées que bien plus tard, et aujourd'hui c'est vrai qu'on a cette image de notre paysage avec beaucoup de haies, mais historiquement c'était pas le cas. Ça, il faut revenir dessus. Et avant les remembrements, on avait vraiment un cadastre qui ressemblait à rien. Faut être honnête. Hein. C'est l'occasion d'avoir les vieux cadastres, ça ressemblait à rien. Hein. Des terrains enclavés dans des terrains qui étaient eux-mêmes enclavés. Enfin, ça ressemblait à rien. D'où les remembrements. Ça servait à ça. Mais on avait un petit peu ces champs un petit peu en lamelles de parquet. Parce que comme à l'époque, on travaillait tout avec les chevaux, ça permettait généralement de limiter les manœuvres. Et on faisait généralement un aller-retour ou deux allers-retours. Et on travaillait comme ça. Et généralement, on adaptait aussi la taille à le travail qu'on pouvait faire, par exemple, sur une journée. Voilà. Les remembrements ont permis, avec la mécanisation, évidemment. Quand vous avez un tracteur, avoir des parcelles qui font 10 mètres de large sur 500 mètres, ça ne sert à rien. Donc, on va travailler un petit peu tout ça pour redonner une cohérence au cadastre et permettre, justement, le développement de l'agriculture, notamment post-Seconde Guerre mondiale. Ou, pour les plus anciens, c'est souvent à partir des années 50, 60, 70, qu'on va avoir arrivé, par exemple, le maïs, un petit peu tout ça. dans une volonté après-guerre de restructurer le cadastre et de reconstruire un pays qui, une fois de plus, s'était retrouvé fortement endommagé. Je vous dis, je parle beaucoup, ça n'a pas duré trois quarts d'heure. On va rentrer dans...
6: Pardon, oui. Les portes de grange sont horizontales et souvent.
1: Oui, c'est plutôt. Oui, alors là, c'est très probablement.
6: Parce qu'il y en a plusieurs.
1: Oui, il y en a plusieurs. Alors ici, c'est très probablement parce que ça coûtait peut-être moins cher d'avoir du bois.
6: Ah ouais.
1: Parce que là, c'est une poutre en chêne qui fait le linteau. Proximité de la forêt, c'était sans doute beaucoup plus simple et moins coûteux d'acquérir du chêne pour faire justement ces portes. Et après, on a quelques étangs malgré tout en pierre, où là, le coût n'était pas du tout le même de construire en pierre de taille.
6: Ah, c'est pas chic.
1: C'est là qu'on retrouve. On retrouve aussi un autre élément qui a tendance à disparaître. C'est cet élément-là.
7: Ouais. Pas trop.
1: Oh, j'ai fissuré la maison. Non, cet élément-là, c'est ce qu'on appelle un chasse-roue. Voilà. Son objectif, c'était de chasser les roues. Donc à l'époque, il faut éviter encore avec les chevaux. Quand on rentrait dans les granges, vous comprenez les virages. Souvent, dans tous les virages, dans les villages, il y avait souvent, à l'angle de la rue, un chasse-roue en pierre. Comme ça, quand elle prenait le virage, eh ben, ça venait taper la... je pensais que ça devait être les cieux qu'il devait y avoir. Ou la roue elle-même. Ça évitait d'endommager. Voilà. De temps en temps, dans des un peu plus modernes, on va avoir des fois des éléments un peu métalliques. Et généralement, c'est ça. Alors, pourquoi je dis que ça devient rare? C'est que dans les restaurations, généralement, c'est des choses qui, des fois, partent un petit peu dans l'oubli. Mais ça fait partie intégrante du patrimoine, mine de rien. Donc, on peut qu'inciter les propriétaires, ou même les communes, dans la mesure du possible, de pouvoir conserver ce genre d'éléments qui représentent. Et on va rentrer dans la belle grange avec l'œil de bœuf. Ou l'oculus, c'est son nom aussi, qui servait donc à aérer la grange. Et là, on va donc pouvoir voir une charpente typique. Voilà, c'est du bel ouvrage. D'ailleurs, on voit qu'il y a une petite croix de Lorraine qui est d'ailleurs sur la poutre. Une croix de Lorraine, excusez-moi. Une croix Saint-André, voilà. Je sais que, en tout cas, si je compare avec Lagnier, je sais que Lagnier, les Américains ont laissé beaucoup de peintures murales et de dessins sur les maisons. Donc, pourquoi pas? Les anciens propriétaires, peut-être? Ou peut-être, comme les Américains ont été présents, c'est pas impossible qu'ils aient pu faire des marques. Alors, quand vous observez ces poutres, enfin cette charpente, les charpentes à l'époque, c'était tenon mortaise. Alors pour qu'une charpente, avant d'être faite comme ça, elle était généralement montée à blanc, dehors, pour vérifier. Ouais. Et alors là, il faudrait vérifier si on peut encore les voir, là c'est un peu haut. Mais c'est que chaque poutre était marquée. Donc par exemple, sur un élément comme ça, on allait marquer les arbalétriers et tout ça, avec un numéro 1, 2, 3, etc., pour que chacun aille à une place bien spécifique. Parce que pendant très longtemps, on était encore sur du travaux manuel. Ce qui fait que la façon dont on construisait ces charpentes, courant 19e, même 18e, c'était la même façon dont on a construit les charpentes, par exemple, de Notre-Dame, si on compare. C'est qu'entre le 12e siècle et même le 19e siècle, on construisait à peu près de la même façon. Donc c'était des marques, donc vous avez votre poutre, vous aviez une marque d'un côté, et de l'autre côté, vous aviez ce qu'on appelait la contre-marque. Donc par exemple, là, c'était 1. De l'autre côté, il y avait marqué 1, avec un petit comme un petit bis à côté. C'est-à-dire que la poutre pouvait aller qu'à un seul endroit, parce qu'elle était travaillée manuellement. Donc dans du chêne, en l'occurrence, il n'y a aussi pas que du chêne. D'ailleurs, généralement, le chêne, on a peut-être déjà entendu dire, vaut mieux le mettre de manière verticale que horizontale. Voilà, pour ça, et surtout, c'est que le chêne, quand ça casse, ça prévient pas. C'est pour ça que dans les mines, généralement, le chêne est vertical et on utilise le résineux, mais horizontal, parce que quand le résineux cède, entre guillemets, il est gentil, il prévient. Voilà. Ici, pourquoi c'est du résineux et puis pourquoi c'est du chêne? C'est ce qu'on trouve dans les forêts à proximité. On ne va pas s'embêter à aller chercher du bois beaucoup trop loin. Voilà. Pareil pour la pierre. Je ne sais pas d'où elle vient, mais on sait qu'il y a plusieurs carrières autour. Il y avait Avrinville, il y avait tout ça. C'est pas impossible que les pierres... pierres de ville, voilà, c'est pas impossible qu'elles viennent de pas très très loin. Le calcaire, c'est gélif, c'est pour ça qu'aujourd'hui, dans notre secteur, on a très peu de maisons où la pierre est apparente. Parce que le crépire, la chose, permet justement de la protéger de ce côté gélif de la pierre. Donc c'est très rare qu'on retrouve ça dans le secteur. Et vous voyez que, voilà, des charpentes comme ça, vous observez l'épaisseur des poutres. C'est des arbres complets. Parce que ça, c'est autre chose qu'on a du mal à s'imaginer, c'est que les chênes, la façon dont on gérait la forêt il y a une centaine d'années, est très différente d'aujourd'hui. On avait beaucoup plus de chênes, c'était beaucoup plus long, mais aussi beaucoup plus petit. Parce qu'on avait une densité dans les forêts beaucoup plus importante. C'est que pour faire un chêne, pour faire une poutre comme ça, on avait une chêne qui était comme ça, et à la main, on venait donc équarrir les parties lobées pour récupérer uniquement la partie intéressante, parce que ça, c'est la partie du bois mort. Une poutre comme ça, si on n'est pas dans un milieu humide, donc avec le développement de champignons, on sera tous dans la caisse, que ça sera toujours là. Sauf s'il y a une fuite. Et là, donc, on retrouve cette tige de botte. Donc là, on est vraiment sur une toiture qui est typique. Et ça encore, malheureusement, avec la restauration et les changements de toiture, la tuile à tige de botte est abandonnée par la tuile mécanique, pour tout un tas de raisons, hein, de simplicité. Voilà. Mais c'est pour ça qu'il est aussi important, dans la mesure du possible, quand c'est faisable, d'arriver à conserver un petit peu tout ça. Parce que le jour où petit à petit tout ça disparaît, c'est l'identité même de nos villages qui disparaît avec. Parce que ça, cette bâtisse-là, c'est vraiment l'habitat lorrain typique. Alors, elle est beaucoup plus en longueur qu'en profondeur, mais dans les parties un peu plus mitoyennes, pour ceux qui ont déjà vu, vous avez vraiment des maisons qui sont extrêmement longues, de plusieurs dizaines de mètres, avec parfois deux bâtisses et une cour intérieure. Mmh. Oui. Voilà, on est vraiment sur quelque chose d'extrêmement long, avec une volonté vraiment d'être pratique. En tout cas, en termes d'architecture, hein, on est 1840, c'est ce qu'on appelle d'architecture un peu néoclassique. Tous les bâtiments du 19e siècle, c'est dans cette architecture. Dans le secteur, pensez aux mairies de Lucet, mairie de Lagnet, mairie de Bouc. Voilà, vraiment style néoclassique 19e. Donc, quand on dit style néoclassique, c'est un style qui reprend un peu les codes de l'architecture antique. Donc là, on retrouve un peu ce style-là. D'ailleurs, ça, ces éléments-là, alors c'est, on peut penser à des colonnes, mais c'est ce qu'on appelle un pilastre. C'est-à-dire que ça ressemble à une colonne, mais elle n'a pas vocation à maintenir quoi que ce soit. C'est vraiment encastré là-dedans. Et ça, c'est typique, soit de la Renaissance, soit du 19e siècle, dans cette époque classique. Pensez, le bâtiment, on va dire, néoclassique le plus connu, c'est le... Je vais y arriver, c'est à Paris, où on met les personnes célèbres.
6: Panthéon.
1: Voilà.
6: J'ai révisé, hein.
1: Voilà, Panthéon. Exactement, merci. J'avais oublié le terme. Ça, c'est vraiment typiquement des architectures. Avec ses colonnes, un peu tout ça, on retrouve un petit peu ce principe. Voilà. Et si on observe toutes les maisons, on retrouve toujours ces fameuses typiques, hein, avec la porte charretière, cochère, peu importe, la porte d'entrée, la belle chambre. Voilà. Et ce que je vous disais, c'est qu'une maison comme ça, avec l'œil de bœuf, là aussi également. Alors après, c'est deux maisons différentes.
7: Ah oui, non,
1: mais
7: c'est identique.
1: Non, mais je veux dire, c'est deux maisons qui sont, c'est pas les mêmes bâtisses. C'est deux habitations différentes.
7: Elles sont identiques, mais à l'inverse.
1: Oui, elles sont symétriques.
7: Ouais.
1: Ça, c'est très courant. Et au vu de la largeur de la maison, on serait peut-être sur des maisons de laboureurs, parce que c'est une maison plutôt large. Voilà. Les maisons un peu plus restreintes, comme en face, par exemple, on est peut-être sur des maisons qu'on va appeler des maisons de manouvriers, ou plutôt des maisons d'ouvriers agricoles, qui n'avaient pas forcément la nécessité d'avoir tout le matériel agricole que devait avoir le laboureur. Et d'ailleurs, l'usoir, peut-être déjà entendu parler de ça, hein, on disait que l'usoir, que généralement, plus t'as de fumier, t'es gros. Voilà, parce que qui dit t'as fumé gros dit que le troupeau était gros, donc que le propriétaire avait les moyens d'entretenir un gros troupeau. Et comme c'était coûteux, alors pourquoi on observait ça? Parce que généralement, bah, quand il y avait des dots à donner pour les mariages. Voilà. Alors après, si on va être un peu maison que sur les mariages de ces époques lointaines, c'était beaucoup entre cousins, à se demander si on voulait pas garder les terres en la même famille. Peut-être un peu de ça. Peut-être un petit peu de ça. Mais on retrouve ça. Donc les usoirs à l'origine. On y trouvait l'état de fumier, mais également tout le matériel. Et l'usoir, c'est très particulier. Je ne sais pas si vous savez, c'est que c'est public, mais à usage privé. Donc, c'est vrai que l'usoir, c'est très compliqué dans sa gestion, dans sa définition purement juridique. C'est assez complexe, l'usoir. Ça peut amener quelques petites problématiques dans certains endroits. Voilà, donc là, plutôt large. On va remonter tranquillement parce qu'à ce rythme, on est là à 20h.

0: pour les hirondelles, les mines de rien aujourd'hui, avec une dénomination par l'extérieur, c'est une vraie problématique dans les villages. Ouais. C'est comment réussir à faire que les hirondelles et les chauves-souris aient quand même refuge. Parce que les chauves-souris et tout ce qui va être chauves-souris et hirondelles, non mais dans des maisons comme ça, il y a toujours un petit infertif pour passer,
1: oui.
0: Et elles font leur nid.
1: Ah, oui.
0: Et c'est là, encore une fois, toute la problématique. Quand on dit qu'il faut moderniser un peu les villages, parce que enfin, les maisons comme anciennes, pour des questions, on va dire, d'économie d'énergie, mais de l'autre côté, ça a un impact qui va être négatif sur la biodiversité.
1: Oui.
0: Voilà, et ça, c'est pas forcément simple à trouver les deux. Donc c'est pour ça que qu'il y a beaucoup de dispositifs, hein, la CCDT en met en place, justement, pour la mise en place de nichoirs pour les chauves-souris, pour les hirondelles. Même si les hirondelles, ça devient de plus en plus rare. Donc on va remonter par la cour du château. D'ailleurs, la partie là, qui est de ce côté du terroir, c'est une partie qu'on appelait la basse-cour. Quand vous prenez, on va schématiser un château typique, vous avez le château, donc vous avez généralement la partie habitation du seigneur. Vous avez ce qu'on appelle la haute-cour, qui est généralement un peu plus fortifiée et qui va être réservée plus ou moins à la noblesse. Et vous avez un petit peu plus bas, c'est le cas, on était un petit peu plus bas, hein, parce que le parti château ou l'église ont été construits sur une terrasse un petit peu en altitude. Vous avez ce qu'on appelle la basse-cour, dans lequel on avait la basse-cour, les forgerons, etc. Sur les recherches que j'ai faites, il n'y a pas l'air d'avoir eu de fortification de remparts qui entouraient le château, si on compare par exemple la Bouc ou Gondreville. Voilà. Donc généralement, dans ces basse-cours, c'est aussi là que pouvaient venir se réfugier généralement les habitants en cas d'attaque, quand il y avait des fortifications. Là, très probablement que le seigneur était présent là, il y avait l'église, avec sans doute la chapelle castrale, donc la chapelle du seigneur. Et donc toute la partie là autour du terroir devait donc s'aménager, peut-être une partie un peu plus ancienne du village, qui devait être à peu près dans ce secteur. Donc on va remonter cette partie-là, on ira devant l'ancienne mairie-école, et après on reviendra à côté du terroir, il y a une table de pique-nique, et puis c'est là qu'on partagera de la bière. Bah oui, au chaud, bah une fois qu'on aura bu, on sera au chaud. Bah après, si on peut se mettre à l'intérieur, c'est à l'intérieur. Hein. C'est que moi, dans mon esprit, il devait faire 25 degrés à l'époque.
2: Ah ouais, ouais, ouais. Il n'y a pas de problème. Il n'y a pas de problème d'esprit.
0: Hein. Ça serait quand même dommage, je ne parle pas de ce magnifique. Non, sans l'avoir. À l'avoir ouvert. Donc la proximité du terroir fait que ça devait être sans doute lié.
1: L'eau dans le terroir.
0: C'est ce qu'on appelle les lavandières. Donc les lavandières, donc c'est ici qu'elles venaient donc faire la lessive. C'était un peu, alors je schématise, mais c'était pour les hommes il y avait le bistrot, pour les femmes il y avait le lavoir. Non mais c'est toujours le cas. C'est toujours. Non, en fait, ce qui est intéressant avec le patrimoine lié à l'eau, c'est quand vous observez les lavoirs, tous les lavoirs du secteur, quand on arrive à voir la date, vous remarquez qu'ils datent tous, généralement, en tout cas dans 98% des cas, d'après les années 1850,
1: oui.
0: À peu près. Justement, années 1870, 1880, dans ces eaux-là. Alors, c'est une volonté de l'État. L'État a une volonté d'améliorer notamment l'hygiène dans les campagnes. Et quand on ira voir la mairie école, c'est aussi la même chose avec l'éducation. C'est pour ça que le 19e siècle, c'est vraiment le siècle qui va transformer vraiment tous nos villages. La plupart des églises vont être reconstruites à cette époque. Les mairies-écoles vont être construites à cette époque. Les lavoirs vont être construits à cette époque. Les égayoirs aussi. Alors, si c'est construit, c'est en tout cas, c'est reconstruit sur d'anciens lavoirs plus anciens. Tout ça, c'est lié à l'eau. Tout ce qui va être égayoir, lavoir, les puits, tout ça, en l'espace d'une cinquantaine d'années, les communes vont faire des efforts financiers très importants pour construire tout ça. Et on se rend compte que, même pas un siècle plus tard, va arriver l'eau dans les maisons. Donc on va très vite, finalement, abandonner très rapidement les lavoirs. Alors ici, pourquoi est-ce qu'on a lavoir qui est un peu plus simple qu'on retrouve ailleurs? Si je prends l'exemple de Sanzay, il n'y a pas non plus de lavoir. Pourquoi est-ce qu'il y a le terroir qui passe? Donc on est peut-être aussi sur des aménagements. Enfin, là, je ne sais pas s'il y a eu des aménagements qui ont été faits. Mais à Sanzay, il y a un endroit qu'on appelle justement le lieu dit du lavoir, où il y a eu un aménagement le long du terroir, donc en pierre de taille, qui permettait de venir s'agenouiller devant le terroir. Là, très probablement, si même on parle de guéoir, qui sert à venir à laver les oiseaux, à venir guiller les chevaux, les oiseaux, les chevaux. Là, très probablement, c'est plus simple, très probablement que les chevaux venaient peut-être directement se laver dans le terroir. C'est pour ça qu'on a fait.
2: Moi, je l'ai avec maman.
0: Non, mais c'est pour ça qu'il n'y a pas de lavoir aussi construit qu'on peut avoir dans d'autres villages. C'est que la présence du terroir qui passe dans le village fait qu'avec des aménagements moins coûteux, on pouvait réussir à accéder directement à l'eau. Généralement, dans les lavoirs, c'était le cas. Plus vous étiez près de la sortie de l'eau, donc plus l'eau était propre, généralement c'était la doyenne qui avait la meilleure place. Il y avait une certaine hiérarchie à respecter. Alors pour certaines communes, il y avait le parcours du combattant. Pour ceux qui connaissent le lavoir à Manonville, il faut marcher 20 minutes pour y accéder entre le village et le lavoir. Donc là, voilà, des fois c'était
2: avec la brouette,
0: la belle brouette, qui est généralement aujourd'hui pour toi dans les jardins, avec un peu de fleurs dessus. Voilà. Donc on retrouve un petit peu ce lavoir ici. Tant qu'on est sur le lavoir, ce qu'on va prendre, on évoquera l'église, la dernière chose. Parlons un peu finance. Parlons finance. Aujourd'hui, quand une commune a un projet, elle a son budget, et si elle n'a pas tous les moyens de le faire, et bon, elle cherche la subvention, certes, mais elle va surtout créer de la dette. Elle va faire l'emprunt, elle va créer de la dette. À cette époque, 19e siècle, les communes devaient tout financer sur leurs fonds propres. Donc il y avait une pratique qu'on retrouve en Lorraine, qui s'appelait, notamment qu'on avait une forêt communale, qu'on appelait le quart en réserve. C'est très simple, vous avez votre forêt, il y a un quart de cette forêt que vous mettez en réserve. Quand vous avez des gros travaux à faire, construction de lavoir, mairie, école, église en l'occurrence, et ben vous pouvez utiliser cette réserve pour la vendre, récupérer les fonds nécessaires pour construire ce que vous devez. À une seule condition, avoir l'accord du préfet. Le préfet pouvait refuser la mise en vente du quart en réserve, ce qui pouvait ralentir les dossiers, ou alors des fois carrément devoir faire autrement. Je vous parle de ça, parce que c'est comme ça qu'on a financé les voies, mais surtout c'est que l'église à l'époque, quand elle a été reconstruite, on avait pour 29 000 francs, la commune avait 15 000 francs, donc il fallait qu'elle trouve 14 000 francs. L'une des propositions qui avait été faite, c'était de la vente de bois, issue de ce quart en réserve, mais également la vente de terrain. Semble-t-il que les habitants à Vigny-la-Tour n'étaient pas trop pour qu'on la commune vende les terrains, donc ils ont demandé à ce qu'il y ait quelques modifications sur le projet de base. On va remonter, passer par la cour du château.

0: Le château.
1: Ça tombe bien. Ouais, le château. Ça tombe bien. Il y a un magnifique élément. Ah, qui est ce qu'on appelle une. Voilà. Alors, c'est ce qu'on appelle.
2: Non.
1: Alors, voilà, c'est les latrines.
3: Ah bon.
1: Alors, quand on voit ça, généralement, on peut voir ça au-dessus d'une porte. Parce que généralement, c'est ce qu'on peut appeler un peu les bretèches, un chicouli. Donc, tu as déjà vu ça dans les films, hein, quand il y a une attaque, on se met en dessous, on envoie des pierres, des choses comme ça, et puis il se prend ça sur le crâne, et puis on n'en parle plus. Là, effectivement, c'est une bretèche à aisance, donc c'est les latrines. Je pense qu'il faudrait planter des tomates en dessous. Il y a moyen. Alors, qui dit ortie, dit généralement qu'on a affaire à un sol qui est très azoté. Parce que les orties adorent les sols azotés.
4: Ah oui, d'accord.
1: Tout ça pour dire que dans votre jardin, quand vous n'avez pas de mauvaise herbe comme ça, notez la mauvaise herbe que vous avez et ça vous dira à peu près la qualité de la terre. Les orties, ça adore l'azote. Quand vous avez de la prêle, alors ça aime bien les trucs très humides. Donc, quand dans votre jardin, vous avez de la prêle, c'est plutôt un endroit où il y a une bonne rétention d'eau. Plutôt intéressant. Voilà. Quand vous avez du plantain, ça, normalement, c'est les sols qui sont secs ou à force de marcher sur le même endroit. C'est souvent du plantain qui pousse. Alors là, plantez pas votre tomate, elle aura du mal. Mais là, il y a moyen.
5: Donc, il fallait faire pipi au cul des tomates.
0: Bah, vous alliez dans la latrine.
1: Alors oui.
5: Alors,
1: certains appellent ça l'or liquide dans le jardin. Je conseille de le diluer.
0: Il est habité.
1: Oui, il est en cours de restauration. Alors, je ne sais pas s'ils ont des aides. Je ne sais pas s'ils ont des aides pour la restaurer.
0: C'est un propriétaire privé.
1: Propriétaire privé. Voilà. Donc là, on va remonter dans ce qu'on appelle la cour. Donc ça va se voir, ça va être une petite cour.
0: Voilà.
1: Et pour ça, je vous disais, là, on se rend bien compte, hein, la partie de la basse cour, vraiment la partie en contrebas de la hauteur.
5: Donc, avec en fait, le château n'est pas le château principal.
3: Et de quelle année ça
1: vient ? Non, mais en fait, il faudrait plutôt parler de maison forte.
5: Oui.
1: Voilà. Il y en a une qui reste plutôt jolie, par exemple à Bouvron. Vous passez à Bouvron, il y a une grosse tour.
5: Oui.
1: C'est une maison forte.
5: Oui. Ah oui, à l'entrée.
1: À l'entrée, voilà. Il faut plutôt voir ça comme des maisons fortes, parce que c'est vrai que quand on parle de château, on s'imagine au château.
5: Donjon et tout ça.
1: Ouais, voilà. Là, on est plutôt sur de la maison forte. Et je pense que sur les 41 communes de la CC2T, je pense que les deux tiers ont eu des maisons fortes. Sans aide, par exemple, ils parlent d'une maison avec des tours. Bah, près de l'étang de Moulins. Il n'y a aucun vestige, mais c'est mentionné à un moment donné, que ça s'appelait Sansay les Tours, je crois, vers là-bas. Donc, quasiment tous les villages ont eu des maisons fortes, avec des petites seigneuries.
5: Mmh.
1: Ici, ce qui est plutôt sympathique, pas pour le criminel, mais c'est que semble-t-il que le seigneur avait la haute justice, donc c'est-à-dire qu'il pouvait condamner à mort.
5: Mmh.
1: Et c'est pour ça que dans le lotissement, là-bas, vous avez la rue de la justice.
5: Ah, oui.
1: C'est probablement là-bas qu'ils exécutaient les criminels.
0: Il y avait un chêne.
1: Voilà, rue de la justice. Ah, c'est pour ça, quand vous avez le temps de prendre un vieux cadastre, ou même aller changer au portail, observez les noms des lieux-dits. Ça peut vous dire beaucoup de choses sur comment s'organiser le village. La justice, par exemple les chenvières, avec le chanvre, un petit peu tout ça. Ça, c'est toujours assez intéressant de regarder un peu les lieux-dits, ça permet de
5: voir
1: plein de choses. Le trou de l'enfer, plutôt sympa comme lieu-dit. Voilà, parce qu'on a découvert des sépultures mérovingiennes. Donc je pense qu'il y a un peu ce rapport un peu enfer, je pense, avec le fait qu'il y avait beaucoup de sépultures et de morts. Les lieux-dits, c'est aussi très important. C'est toute une part également de notre histoire. Dans ce secteur, on a la Haie des Loups, par exemple, entre Sens et Ménil.
6: Oui.
1: La Haie des Loups. Comment, voilà, est-ce que c'était un passage des loups, à un moment, une époque ?
6: Paraît-il.
1: Ah ben, mais voilà.
6: Il y a un habitant qui m'a dit qu'il en avait vu.
1: Alors, moi, ma grand-mère, paraît-il, on aurait parti qu'il avait encore. Oui, c'est ce qu'elle racontait.
0: Ils avaient un chien qui avait un collier pour les protéger.
1: Pour les protéger.
0: Oui.
1: Là, on est dans la cour du château. Avec ces églises-là, pareil, ça peut paraître plus juratif, mais ça ne l'est pas. C'est ce qu'on appelle des églises-granges. C'est ce qu'on va retrouver à Sansay, à Bouc, à Lagnin. Pourquoi ? Parce que quand vous rentrez dans l'église, on a vraiment l'impression de rentrer dans une grange. Donc c'est ce qu'on appelle les églises-granges. C'est typique du 19e siècle. Là, on est 1848 de mémoire, sous la reconstruction. Voilà. Dans quasiment toutes les communes du secteur, on va reconstruire les églises à cette époque. Parce que, alors même si la Révolution française, il y a quand même une sorte de regain de la vie religieuse au 19e siècle. Et donc généralement, les communes ont aussi une évolution démographique. Il y a plus d'habitants. Donc les églises sont plus petites. Donc on va agrandir les églises. Donc celle-ci est toujours au même endroit. Elle était sans doute liée au château à côté. Donc probablement qu'à l'origine, il y avait ce qu'on appelle une chapelle castrale, donc la chapelle du Seigneur, qui devait être donc à ses côtés, construite donc sur ce promontoire. Voilà. Donc on va reconstruire ça. D'ailleurs, si vous comparez celle de Ménil-la-Tour et celle de Sanzay, on a l'impression que qu'elles sont jumelles. Hein. C'est quasiment, à mon avis, c'est. Moi, j'appelle ça les églises IKEA, c'est de compter en kit. C'est à peu près. Mais bon, c'est à peu près les mêmes plans, même typologie, hein, quand on regarde l'architecture. Hein, on est sur quelque chose d'assez sobre et classique. On n'est pas dans. Voilà, ils ont fait quelques petites folies à Royaumet, par exemple. Ils ont fait quelques folies. Voilà, on est sur un style complètement différent, pourtant de la même époque. On est quelque chose sur plutôt du néo-gothique, dans le style. Là, on est plutôt néo-classique. On retourne un petit peu ça. Et aussi l'autre particularité du village, c'est que le cimetière reste au même endroit. Prenez beaucoup de villages, vous avez souvent l'ancien cimetière contre l'église, et vous avez le cimetière contemporain, récent, qui a généralement été mis plus loin, à l'écart du village. Le village est agrandissant, il est de nouveau dans le village, voilà, sauf à Bouc, où il est vraiment à l'écart. Mais par exemple, Sanzay, maintenant, il est vraiment dans le village, parce que ça s'est construit. Pour quelle raison? Ça, c'est l'époque de Napoléon. On demande à écarter le cimetière des villages pour des questions d'hygiène. Donc, généralement, on va avoir, on commence à voir ça là. Les communes vont le faire petit à petit. Et on va avoir donc dans les nouveaux cimetières, généralement, les premières sépultures qui vont plutôt être 1890, et l'ancien cimetière autour de l'église. Et donc ce cimetière-là, c'est ce qu'on appelle les cimetières républicains. Donc on abandonne le cimetière religieux. Dans le cimetière dit religieux, généralement, il n'y avait que le clergé qui était inhumé. Et ou pour les plus riches laïcs, des fois à l'intérieur même de l'église. Le reste de la population, alors c'est un peu dur de dire ça comme ça, mais c'était généralement un peu dans des fosses communes. Le cimetière républicain, 1804, c'est quoi? C'est que chaque citoyen, on est tous égaux, y compris dans le lieu de repos qu'est le cimetière. C'est pour ça qu'on va avoir les sépultures individuelles, bien définies, voilà, pour faire respecter cette égalité. Et après, donc, on va sortir. Là, la particularité, c'est que le cimetière est resté enclavé autour de l'église. Je pense qu'il devait être assez gros, mais bon, ça doit demander une gestion assez. Comme il est passé pas très grand. Et non, il faut être bon dans la gestion, justement. Parce qu'on peut pas se permettre de s'étendre.

0: Eh ben on va remonter jusqu'à la mairie. Mais la Saint-Eugénie. Exactement.
1: Un pigeonnier et encore la Vierge.
0: Exactement, ça, c'est bien. Ça fait une belle place décisive. Là, ce qu'on retrouve aussi fréquemment, c'est l'entrée pour le pigeonnier. Alors, quand c'est plus bas, c'est l'entrée du poulailler. Là, c'est pas les. Hein. On va pas emmener les poules là-bas. De temps en temps, quand on a de la chance, il y a même encore le. Pour nettoyer les chaussures. Voilà, de temps en temps, on l'a encore. Et pareil, l'autre élément très intéressant, c'est la niche. Avec la Vierge. Voilà. À l'échelle, par exemple, d'une rue, c'est dans les angles des. Dans les villages, même des fois dans les villes, dans l'angle des rues, vous avez des niches, justement, en hauteur. C'est le même principe que ça, mais à l'échelle de la rue. Et après, à l'échelle, par exemple, des chemins, vous avez souvent dans les carrefours les calvaires.
2: Oui.
0: Tout ça, c'est les mêmes volontés. C'est protéger un secteur, c'est sanctuariser un secteur. D'ailleurs, petite anecdote, hein, un calvaire, quand on prenait le nom du chemin, un calvaire, c'était un lieu de refuge. Mm-hmm. C'est-à-dire qu'en cas d'agression, on pouvait se réfugier auprès du calvaire. Normalement, c'était un lieu... Voilà, ça, c'était la théorie.
2: Mais en fait, c'est beau, parce que des fois, d'un côté, c'est d'une façon, de l'autre côté, c'est autre chose que l'on voit.
0: Voilà.
2: On garde tout le temps.
0: Ça, c'est fréquent. Là, encore une fois, les niches, elles sont souvent conservées, mais la statuette, c'est rare de les avoir encore. On va aller voir la mairie. Donc voilà l'école de quand j'étais petit.
3: Ah, moi aussi.
0: On a un peu vieilli, quoi. Un petit peu. Alors justement, là, on va se replonger dans le 19e siècle. Donc tout à l'heure, je vous ai dit que l'État avait donc voulu, hein, pour une question d'hygiène, qu'on développe les lavoirs un petit peu tout ça. Pour une question d'éducation, à partir des années 1830, l'État a obligé toutes les communes à avoir une école. On est aussi après la Révolution française. Donc la commune moderne telle qu'on la connaît aujourd'hui a, entre guillemets, été créée. Donc l'État voulait également que dans chaque commune, qui était le plus petit élément, on va dire, territorial de ce pays, il voulait qu'il y ait un hôtel de ville, une mairie. De manière tout simplement logique, bah, comme il fallait construire les deux bâtiments, on s'est dit on va fusionner. D'où le fait que, entre les années 1840 et les 1890, vont se construire dans toutes les communes ce qu'on appelle les mairies-écoles. Avec de manière schématisée, une partie, vraiment la partie centrale, dédiée à la mairie, et avec deux ailes, garçon, fille. Généralement, c'est un peu de manière classique, un peu ce qu'on retrouve. Plus la mairie-école est grosse, avec beaucoup de décors, plus la commune est riche, ou a mis les moyens pour construire ce bâtiment, là on est quelque chose d'assez sobre.

0: Même si là, les bâtiments, les maisons sont un peu plus anciennes, mais vous voyez qu'elles ont été un peu plus transformées, modifiées. Là, c'est plus compliqué de relire concrètement les façades par rapport à une certaine époque. L'autre particularité, hein, c'est la départementale, fait aussi que le village va se développer, pas de manière linéaire, comme on peut trouver dans d'autres communes, hein, départementale traversant. Voilà. Alors pourquoi c'est sans doute la rue la plus ancienne? Elle devait simplement... c'est quoi le nom de la rue aujourd'hui ici? Saint-Laurent. À une époque, c'était la Grande Rue. La rue d'Andy, une Grande Rue. Prenez n'importe quel village du secteur, il y a toujours une grande rue quelque part. C'est généralement la rue principale. On arrive sur quoi? L'église, ça nous paraît fortement logique. Hein, puisque l'église, c'était vraiment le cœur du village. On voit un petit peu tout ça. Il va y en avoir plusieurs des bistrots, je pense.
1: Non, mais ils étaient juste à côté.
0: Fallait...
2: Il y en avait deux. Il y en avait un en face, sur la rue, là où il y a le marchand de pizza.
0: Oui.
2: Et l'autre à l'entrée du village, là où il y a toujours le
0: restaurant.
2: Ça, c'était déjà
0: toujours le restaurant, voilà. Il y avait environ un bistrot pour tous les 20 habitants à l'époque.
1: Ah oui, oui.
0: Maintenant, c'est un bistrot tous les 20 villages. Alors, si vous voulez, on peut faire les 50 mètres qui nous séparent, voir vraiment la belle ferme Bureté, qui est une des plus belles, des plus anciennes fermes et des plus belles. Et après, on retournera tranquillement manger notre petit pâté lorrain de l'Agnet. Là, vous voyez que quand vous prenez la cette bâtisse, hein, on passe quand même sur quelqu'un niveau conditions sociales, nettement au-dessus de tout ce qu'on a vu. Hein. La porche charretière, c'est de la pierre de taille. Vous envoyez les encadrements des linteaux, tout est travaillé, il y a un escalier, enfin tout est parfaitement travaillé, c'est extrêmement large. Là on a vraiment, là c'est quasiment sûr et certain, il y a une cave voûtée.
3: Oui. Oui, oui.
0: Là on a affaire sans doute, je dis pas peut-être, mais peut-être un des propriétaires les plus riches de l'époque. Ah, oui. Pour construire une maison comme ça.
1: C'était Liberté, oui.
3: Encore aujourd'hui.
0: Voilà. C'est pas familier. C'est quoi, j'ai vu
3: Bouffio. Ça, c'est un peu.
0: Mais du coup, c'est aussi la même famille
3: Non, ils sont en pas depuis très très longtemps.
0: Mais d'accord, c'est
3: pas du tout comme.
0: Donc là, voilà, là, on a.
4: Faire les fenêtres, pareil.
0: Ah, mais c'est malheur.
4: Mais vous voyez, s'ils auraient leur volet, eh bien, ils se chevaucheraient. Parce qu'en réalité, il n'y a pas assez d'espace entre les deux fenêtres et tout ça. Et ça, c'est une erreur dans les constructions.
0: Je ne sais pas le chauffage qu'ils ont, mais j'espère que c'est bien isolé. Non, mais voilà. Mais très honnêtement, des maisons comme ça, il faut toujours espérer qu'on ait d'avoir des propriétaires qui ont l'âme de pouvoir conserver ces bâtisses. Parce que demain, avoir des déformations sur des façades comme ça serait dramatique. Parce que je pense que dans l'imaginaire des personnes, quand on pense maison lorraine, je pense que ça compense.
4: C'est ça, oui.
0: Des maisons extrêmement larges, une porte charretière parfaitement travaillée, c'est vraiment ça compense. Parfait. Voilà, et bien sur cette belle maison, on va après l'effort, le réconfort. Vous pensez qu'il y aurait moyen de se mettre au chaud à la mairie? Non.
5: Nous avons pu nous mettre au chaud pour déguster les fameux pâtés lorrains de la boulangerie de Lagnet. D'anciennes photos de classe, photos du village et des cartes postales étaient disposées sur des tables pour être consultées. Parmi les participants à cette visite guidée, il y avait des personnes habitant sur le territoire et bien sûr aussi des personnes originaires du village. Écoutons voir ce qu'ils ont pensé de cette visite.
6: Alors, Maryse Dassul, j'habite Ménil, je suis née à Ménil. Donc, mon père était boulanger à Ménil. Donc, j'ai connu ce village dans son origine, avec les vieilles fermes qui vivaient, les tas de fumier devant les maisons, les tas de bois devant les maisons. Le tas de fumier qui signifiait la richesse, ces maisons mitoyennes, hein, où on pouvait communiquer en fait par les greniers parce que tout n'était pas fermé. Donc c'était un peu le but, hein, le but de la maison mitoyenne en fait, c'était de gagner du terrain et de gagner en chaleur, puisque les murs et puis de gagner aussi en pierre, puisque les murs mitoyens étaient communs. Donc aux deux maisons, donc ça évitait de, de construire des murs de chaque côté, quoi. Donc j'ai connu moi l'école où effectivement c'était déjà il y avait les plusieurs villages qui venaient là et on était des classes de 40-50 élèves qui étaient mélangées du CP

0: jusqu'au CM2, en fait. Tout le monde était mélangé. Donc, quand on était petit au CP, on entendait les questions qui se posaient pour les CM. Donc, quand on arrivait au CM, si on avait bien retenu, on savait déjà des choses. Enfin, ça développait en même temps l'esprit.
1: Oui, au final.
0: Ouais. Donc, tout le monde était ensemble. On avait cours, c'était le jeudi. À l'époque-là, hein, c'était pas le mercredi. Et on avait cours jusqu'au samedi après-midi. Le samedi était travaillé complet.
1: Ça a bien changé.
0: Ça a bien changé, oui.
1: D'accord. Donc vous l'avez vu évoluer en fait ce village finalement.
0: Ah bah, complètement, oui. Hein, puisque ce qui s'appelle le lotissement n'existait pas. Hein, ça a construit après le remembrement justement. Moi j'ai connu là où il y a le lotissement, c'était toutes des terres agricoles, des petits morceaux, des petits lopins de terres agricoles en fait.
1: D'accord. Et qu'est-ce que vous avez pensé de cette visite alors? Vous avez appris des choses?
0: Oui, on en apprend toujours finalement. Non, c'est très intéressant. Et puis, Logan est intarissable sur tout ce qui est histoire et vie des villages lorrains. Non, c'était très intéressant. J'ai beaucoup apprécié.
2: Je suis du Toulois, je suis de Colombey-les-Belles. Et quand il y a des visites comme ça qui sont annoncées, qu'il y a le programme, on regarde le programme. Et c'est très intéressant parce que c'est des villages que l'on ne connaît pas. Et du coup, on apprend beaucoup de choses. Quand on sort avec les terres touloises, c'est toujours agréable.
1: Vous étiez déjà venu à Ménil-la-Tour avant?
2: Non, non. L'année dernière, on n'avait pas fait ce secteur-là. Mais on change à chaque fois. Mais c'est vraiment très, très bien.
1: Et qu'est-ce que vous avez pensé alors de la visite? C'est intéressant, la visite?
2: Très intéressant parce que y a le bâti lorrain. Là, aujourd'hui, c'était sur le bâti lorrain. Moi, j'ai une maison lorraine, donc je connais aussi. Mais on voit, c'est bien expliqué par des personnes qui connaissent bien leur métier, quoi.
1: Effectivement, puis il y avait même des personnes aussi du village qui pouvaient commenter.
2: Oui, tout à fait. Tout à fait.
1: Très bien, merci beaucoup. Et vous appelez comment?
2: Françoise.
1: Eh bien, merci beaucoup Françoise.
3: Moi, je suis Simon, je viens de Belgique. Donc, ça fait 17-18 ans que je suis ici à Ménil-la-Tour. Et je suis fort intéressé par l'environnement, l'agriculture, tout ce qu'on peut trouver, la vie locale également. Et donc, ce genre de visite m'intéresse vraiment beaucoup. Quand je vois les villages à côté, c'est vrai que j'ai beaucoup de contacts avec les différents maires également. Et donc, c'est très bien.
1: Vous avez appris beaucoup de choses durant cette visite, alors?
3: Oui. De voir quelle est la construction, donc le type d'habitants, vraiment lorrain. Mais j'avais déjà été à la maison de la polyculture à Lucet. Et depuis, c'est vrai que je m'intéresse différemment à l'architecture lorraine.
1: Parce que vous avez aussi dans votre pays une belle architecture.
3: Oui, exactement. J'habite aussi un petit village où on retrouve l'architecture vraiment typique wallonne. Et en pierre de taille et tous les pourtours des fenêtres également. Donc, chaque région a sa particularité.
1: Effectivement. D'ailleurs, si vous voulez découvrir les particularités de notre beau territoire, je vous invite à aller suivre les visites proposées par la Maison du Tourisme Terre Touloise. Elles sont à retrouver sur leur site internet. Je remercie notre guide Logan pour ses explications et sa passion qui se ressent à chacune de ses visites. C'est la fin de cette émission Histoire Locale. À bientôt pour un prochain numéro sur l'histoire d'un monument ou d'un village de notre belle région Lorraine. 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

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Les verts sont un peu tristes. 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La famille souris, tout en mitouflée, sort de sa maison. Par ici, je connais un chemin qui descend vite, dit grand-père. Et voici les 14 souris qui font de la luge en poussant des petits cris. En voilà 11 par terre. J'ai le bout du nez gelé, dit grand-mère. Moi aussi, dit papa, si on rentrait. Bonsoir, bonhomme de neige, disent papa et Benjamin. Le poêle est chaud, nos lits sont doux, nous allons nous...

0: Le bocal de Monsieur Redfish. Monsieur Redfish est un poisson rouge tout à fait ordinaire. Le matin, il se lève tôt et mange 3 tartines avant de se rendre à son bureau. Et le soir, il regarde la télévision jusqu'à 10h, boit une tisane aux algues, puis va se coucher. Or, un samedi matin, comme Monsieur Redfish s'ennuie un peu dans sa vie bien réglée, il décide de prendre un animal de compagnie. Le voilà donc qui entre dans une boutique située à quelques pas de chez lui. Bonjour, lance Monsieur Redfish en s'adressant au vendeur, qui est un vieux poisson rouge au visage aimable. J'aimerais un petit animal rigolo, sans plumes ni poils, car je suis allergique, et qui n'exige surtout pas trop de soins. Auriez-vous quelque chose du genre ? Le marchand réfléchit. Je dois avoir ce qu'il vous faut. Il n'y a pas longtemps que nous en vendons, et je pense que ça va vous plaire. Juste une minute, j'arrive. Le vieux marchand se retire dans son arrière-boutique et revient chargé d'un gros bocal. Il le pose délicatement sur le comptoir avec un sourire malin. Alors, qu'en pensez-vous ? Monsieur Redfish se penche pour bien voir. Le bocal est complètement fermé. À l'intérieur, il y a un petit bonhomme qui le regarde fixement avec les poings sur les hanches. Il y a aussi une petite maison, un petit jardin, un petit lac et des petits sapins. C'est vraiment très joli, s'exclame Monsieur Redfish avec admiration. Ça coûte combien ?
1: Ça peut paraître très cher au départ, explique le marchand. Mais à l'usage, c'est très économique. Il n'y a absolument rien à ajouter ni rien à changer.
0: Le bocal contient tout ce qu'il faut pour assurer l'équilibre écologique. L'air, les plantes, le lac, tout est en parfaite harmonie. Vous pouvez ainsi partir en vacances d'esprit tranquille, je vous l'assure.
2: Lorsque Monsieur Redfish sort du magasin avec son bocal dans les bras, il a le sourire de celui qui est sûr d'avoir fait une bonne affaire.
0: Une fois arrivé chez lui, il place son bocal dans le salon, près de la fenêtre, afin que les petits arbres et le petit jardin puissent recevoir de la bonne lumière, comme le lui a indiqué le vieux marchand. Monsieur Redfish passe le reste de son week-end devant la boule de verre, oubliant même de regarder la télévision. Le petit bonhomme s'agite beaucoup. Il bricole sans arrêt, plante des patates dans son jardin, se baigne dans le lac, récolte un peu de bois pour faire sa cuisine. Il a l'air heureux, mais pas autant que Monsieur Redfish, absolument ravi de son achat. Les 2 mois qui suivent se déroulent sans problème. Le petit bonhomme et les plantes du bocal sont en parfait équilibre. L'eau qui s'évapore durant la journée, sous l'action du soleil, retombe en pluie légère quand il y a le soir. Ainsi, lorsque Monsieur Redfish décide de partir en vacances pour 15 jours, il n'a aucune inquiétude.

0: Deux semaines plus tard, au moment où Monsieur Redfish ouvre sa porte, il est surpris par une drôle de pétarade. Une grande agitation règne dans le bocal. Le petit bonhomme s'est construit une petite voiture en bois et tourne à toute vitesse en frôlant la paroi de verre.
1: Incroyable ! Il est vraiment intelligent, se dit Monsieur Redfish très fier.
0: Pour confectionner sa voiture, le petit bonhomme a abattu deux sapins. Et pour la faire avancer, il a construit un moteur à vapeur en utilisant le fourneau de sa petite maison. Il l'a placé à l'arrière du véhicule et il y brûle du bois pour chauffer l'eau qui produit la vapeur. Ça fait maintenant 3 jours que le petit bonhomme effectue tous ses déplacements avec sa voiture. Pour se rendre au jardin, il fait auparavant 3 tours de bocal. Et il doit bientôt couper un autre sapin pour fournir de l'énergie à son engin. En consultant le thermomètre placé dans le bocal, M. Redfish constate que la température s'est élevée. La pluie aussi a changé. Ce ne sont plus de fines gouttelettes qui tombent le soir, mais de grosses précipitations qui s'abattent n'importe quand dans la journée, qui noient le jardin et les patates. Inquiet, M. Redfish prend son téléphone et appelle le marchand.
2: C'est normal si tout va mal, lui explique le vieux poisson rouge. Votre petit bonhomme brûle trop de combustible et coupe trop d'arbres. Quand on fait du feu ou quand on utilise sa voiture, on dégage du gaz carbonique dans l'air. Et c'est parce qu'il y a trop de gaz qui fait trop chaud. C'est ce qu'on appelle l'effet de serre. Votre bonhomme devrait s'en rendre compte et poser sa voiture pour laisser à nouveau pousser les arbres. Eux seuls sont capables de capter ce gaz carbonique et de le transformer à nouveau en bois.
0: Quand M. Redfish repose son téléphone, il pense que son protégé n'est pas si intelligent que ça.
1: Il va quand même réagir, se dit-il. Eh ben non.
0: Le lendemain, le petit bonhomme coupe encore un sapin. Et il trouve même le moyen de bricoler sa voiture pour aller encore plus vite. Il fait maintenant 4 tours de bocal pour se rendre au jardin.
1: Mon Dieu,
0: s'écrie M. Redfish en regardant le thermomètre qui ne cesse de s'élever et les gouttes qui coulent sur la paroi du bocal. On ne voit bientôt plus rien là-dedans. 3 jours plus tard, M. Redfish rend le bocal au vieux poisson rouge. Tout est gris et triste à l'intérieur. Il n'y a plus d'arbres. Les plantes du jardin ont pourri sur pied. Et il fait tellement chaud que l'atmosphère ressemble à celle d'un sauna. Le petit bonhomme suffoque et pleure de rage au volant parce qu'il ne peut plus avancer.
2: « Je vous le rends, » dit M. Redfish. « Je ne veux pas le voir mourir. N'auriez pas autre chose, également sans plumes ni poils, mais en beaucoup moins bête ?»
0: Le marchand le regarde avec un air désolé. « Prenez donc des escargots. Ils ne sont pas pressés. Et il n'y a pas de risque qu'ils coupent les arbres pour se faire une belle carrosserie. Ils en ont déjà une sur le dos. »

Cette histoire a été écrite par Pierre-André Magnin pour la plateforme d'information des services cantonaux de l'énergie et de l'environnement en Suisse.

0: Le renard à Bouloussen, une histoire racontée par Anne-Marie Goujot devant un public au Centre culturel Malraux à Toul, dans le cadre du Printemps de la Palestine, organisé par l'association France-Palestine.
1: C'est l'histoire du renard qui s'appelle Aboulousen. Il se promène dans la forêt. Et la forêt, c'est le domaine des tigres. Il y a aussi des lions. Et les lions, on a un gros lion, c'est le roi de toute la forêt. Et c'est le père des autres lions. Il ne faut surtout pas se trouver devant le chemin du lion, parce qu'il se fâche. Il va donner un coup de patte. Et celui qui est sur son chemin, il va se trouver en difficulté. Un jour, à Bouloussen, le renard se trouve devant le lion. Alors le lion lui dit, mais qu'est-ce que tu fais là, à Bouloussen ? Oh, ne vous effrayez pas, messire le roi. Les temps changent et maintenant, chacun fait ce qu'il veut. Comment ça, chacun fait ce qu'il veut, ça ne va pas. Si, si, si. Et le roi des lions envoie sa patte vers Aboulousen. Mais lui, hop, il se cache, il saute à côté et le roi n'a pas pu lui mettre une baffe dans la figure. Aboulousen, il dit, vous savez, messire le roi, que moi aussi, je pourrais vous envoyer bien loin, valser avec ma patte. Bon, qu'est-ce que tu me racontes ? Toi, un petit minus comme ça ? Oh, messire roi le lion, ne vous y fiez pas, j'ai de la force.
2: Eh bien, montre-moi ta force.
1: Je ne peux pas vous la montrer parce qu'elle est restée chez moi. À la maison.
2: Qu'est-ce que tu me racontes ?
1: Et si c'est comme ça ? Bon, eh ben, va la chercher. Oui, messire le roi, je veux bien aller la chercher. Mais qui est-ce qui me dit que pendant que je vais la chercher, vous, vous n'allez pas partir ?
2: Comment ?
1: Moi, je n'ai qu'une parole, je reste ici. Oui, mais je serais plus tranquille si je pouvais vous attacher. Alors le lion se laisse faire et voilà que Aboulousen attache le lion avec une corde bien serrée, bien serrée. Et puis il part chez lui. Et quand il revient, il montre ses muscles au lion. Le lion ne peut pas bouger, il est coincé dans les cordes. Un jour passe, le renard va manger chez lui, mais le lion, lui, il n'a pas à manger, il n'a pas à boire, il commence à s'affaiblir. Et le deuxième jour, la même chose. Alors le renard envoie un os au lion, et puis une peau. Mais ce n'est pas avec ça que le lion va pouvoir se nourrir pour de bon. Le troisième jour, le lion est très très faible. Ses lèvres sont toutes sèches. Il a soif, il a faim, il est faible. Une petite souris qui arrive, qui sort de son trou et qui vient juste devant la tête du lion. Le lion, il sait que les souris, avec leurs petites dents toutes pointues, elles savent grignoter. Elle va pouvoir couper la corde. Mais la petite souris, elle dit au lion, « Je veux bien couper la corde, mais avant, messire lion, il faut que tu m'embrasses les mains et les pieds.
2: Oh » Comment t'embrasser, tu peux pas me demander autre chose. C'est déshonorant pour moi.
1: Comme tu veux,
2: Moi, je rentre dans mon trou et toi, tu restes là. Bon, bon. Allez. Il lui embrasse les mains. Le lion lui embrasse les pieds. Et vite, vite, la petite souris grignote la corde. Et voilà le lion qui se retrouve libéré. Libéré, mais faible. Vous savez, quand on est faible, comment c'est ? On a du mal de marcher. Ça ne va pas bien. Mais quand même, le voilà qui se met à courir. Il court, il court, il court, il court. Et les animaux le regardent. Mais qu'est-ce qui se passe, notre roi, le lion qui court? Lui qui se pavane toujours. Lui qui marche si tranquillement. Le roi des tigres dit, mais, messire lion, qu'est-ce qui se passe? Pourquoi vous courez si vite de cette façon? Ah, mon pauvre roi, si vous saviez, le renard m'a attaché, la souris m'a demandé de l'embrasser. La forêt n'est plus du tout ce que vous pensez. Et le roi a arrêté de faire son fanfaron. Et tous les animaux

intercommunale à Favières commence sa saison estivale le samedi 13 juin. Les horaires changent cette année avec une baignade qui sera surveillée de 12h30 à 18h30 chaque jour. Pour garantir une baignade agréable cette année, les algues qui se multipliaient dans les temps ont été coupées juste avant l'ouverture. Le restaurateur Jérémy Thomas assure l'ouverture du restaurant à partir du 3 juin jusqu'à la fin du mois d'août. Des animations seront concentrées du vendredi au dimanche, telles que le retour du kayak, des initiations poney ou encore des activités sportives. On retrouvera à la fête de la musique la MJC de Favières le samedi 20 juin pour un spectacle de danse et un DJ. La saison se clôturera le dimanche 30 août. Pour l'occasion, un festival est proposé sur ce dernier week-end pour bouger sur la fin de l'été. Toutes les informations sont à retrouver sur www.basedeloisirsfavières.fr.

Voici venu le temps où on célèbre nos morts. J'ai décidé de choisir quelques histoires tirées des contes de la mort des pays de France, un livre de Jean Marcal. Dans cet ouvrage, à travers 82 contes et légendes issus de tous les pays de la France ancienne, Jean Marcal nous invite à l'écoute de ce monde de la nuit avec lequel nous devons vivre.

Jean-Marc Hall nous emmène ici dans cet inconnu à la fois terrifiant et merveilleux, où les morts sont à la fois les ennemis qu'il faut conjurer et les alliés qu'il faut savoir se concilier. La tête de mort, un conte d'Alsace. Il y avait une fois un homme qui avait voyagé en long et en large dans le monde, et pourtant, il avait toujours envie de courir les chemins. Et voilà que de nouveau le sac sur le dos et le bâton à la main, il suit gaiement son chemin, lorsque devant lui, une tête de mort se met à rouler. Hé, qu'est-ce qui t'arrive, vieux ? Lui cria-t-il. Tu veux venir déjeuner avec moi ? Je n'ai ni faim ni soif. Mais demain, tu seras mon hôte, et si tu ne viens pas, je viendrai te chercher. Fut la réponse. Cela peut être, cela ne peut pas être, dit le garçon en s'en allant. Il marcha et il finit par arriver à une belle et large route. Là, il voit sur un arbre deux corbeaux qui se battent avec acharnement. Cela lui paraît étrange, pourtant il s'en inquiète pas et il continue sa route. Plus loin, il arrive à un ruisseau. Là, se tient un prêtre qui puise de l'eau dans une cuve. Mais l'eau coule de nouveau dans le ruisseau car la cuve n'a pas de fond. Vous êtes bien bon, monsieur le curé, dit-il, de vous donner tant de peine. Votre cuve n'a pas de fond. Le prêtre ne lui a pas répondu. Le compagnon continue son chemin. Une maison. Il frappe à la porte. Il crie, mais rien ne bouge. Alors il tire le volet de la fenêtre et voilà qu'un nombre infini d'oiseaux se met à voler au dehors, tellement qu'il a eu peur et qu'il a refermé vivement le volet. Il se remet en route et bientôt, à un petit ruisseau, il revoit la tête de mort. Il lui crie de nouveau, « Eh bien, n'as-tu encore ni faim ni soif ?» « Je n'ai ni faim ni soif, » répond la tête, « mais tu viendras avec moi dans mon château. » Le voyageur n'a rien à répondre et il suit la tête de mort, qui comme un guide roule droit devant lui. Quand ils arrivent au château, ils montent de larges escaliers, puis par de longs corridors, par de grandes salles et de grandes chambres. Cela est plein de petites lumières. Le compagnon s'en étonne. La tête lui dit « Regarde, ce sont les lumières de la vie. Aussi longtemps qu'un homme vit, il a ainsi sa petite lumière. Et quand il meurt, celle-ci s'éteint. « Montre-moi donc la mienne, » dit-il. Alors la tête lui montre à quelque distance une lumière qui est presque entièrement consumée. Là-dessus, le compagnon fait triste mine. «

0: Voyons, dis-moi, lui demande la tête de mort. Qu'as-tu vu sur ton chemin ?
1: J'ai vu deux corbeaux sur un arbre qui se battaient.
0: Ce sont deux frères qui, lorsqu'ils vivaient ensemble, se sont haïs. Ils étaient toujours à se disputer devant le juge. Après leur mort, ils doivent aussi continuer à se disputer toujours. Qu'as-tu vu ensuite ?
1: J'ai vu un prêtre qui puisait de l'eau dans un ruisseau avec une cuvette sans fond.
0: C'était un prêtre qui aimait les biens temporels, qui n'en avait jamais assez et qui en voulait toujours davantage. Maintenant, il doit puiser de l'eau. Il en puisera toujours et il n'en aura jamais assez pour remplir sa cuve. Qu'as-tu vu encore ?
1: J'ai vu une maison à la porte de laquelle j'ai frappé et appelé, mais on ne m'a ni répondu ni ouvert.
0: Alors j'ai ouvert un volet et une foule d'oiseaux se sont envolés et répondu dans les airs.
1: Combien y en avait-il de ces oiseaux ?
0: Oh, il y en avait bien 2000. Autant se sont envolés, autant de pauvres âmes sont sauvées.
1: Tout cela tournait étrangement dans la tête du compagnon. Et il regardait devant lui avec des yeux vitreux.
0: « Dis-moi donc, » lui demanda encore la tête, « combien de temps crois-tu avoir été en route ?»«
2: Bon, tout un jour. »«
0: Tout un jour, en vérité ?»«
2: Apprends que tu marches depuis 300 ans. »« Et maintenant, retourne d'où tu es venu. »
1: Le compagnon est sorti du château. Il est passé d'abord devant la maison au volet fermé. Il a ouvert le volet du bas, mais aucun oiseau n'en est sorti. Au ruisseau, il n'a plus trouvé le prêtre qui puisait de l'eau dans une cuve. Et sur l'arbre du chemin, il n'y avait plus de corbeaux qui se battaient. Et en continuant sa route, il arriva enfin à son village et à la maison de son père. Il frappa. Une personne vint l'ouvrir, mais il ne la reconnut pas.
3: « Que voulez-vous, mon ami ?» demanda cette personne.
0: « Mais entrez chez moi, tout simplement, rentrez dans ma maison, » répondit le voyageur un peu décontenancé.
1: Dans les autres maisons, les gens sortaient sur le pas de la porte. Quand ils l'ont vu, avec son vieux costume usé et couvert de poussière, ils ont hoché la tête, pensant qu'il s'agissait d'un vagabond un peu fou. Ils ont été bien plus étonnés quand l'étranger leur a dit son nom, en prétendant qu'il était de ce village, car personne, en effet, ne connaissait ce nom. Mais ils ont eu pitié de lui, car il ne cessait de clamer son nom en répétant qu'il était d'ici. On l'a alors conduit à la mairie et on a consulté les vieux registres. C'est ainsi qu'on a appris que 3 siècles auparavant, il y avait eu une famille de ce nom, et que depuis, elle était tout à fait éteinte. Alors on alla à l'église avec l'étranger, et on a fait dire une messe pour lui. Pendant la messe, on a vu une colombe blanche voltiger autour de l'autel. L'étranger était agenouillé, immobile à sa place. Et quand on l'a touché, il est tombé en cendres et en poussière, comme s'il était déjà mort depuis bien longtemps.

0: Bonjour, je m'appelle Sama, j'ai 9 ans, je suis à l'école Maurice Ambert en classe de CE2. Aujourd'hui, je vais lire une histoire qui s'appelle La princesse, le dragon et le chevalier intrépide. De l'autre côté de la montagne, il y avait un paisible royaume sur lequel règne une princesse prénommée Marie. Elle est chargée de faire la classe dans la petite école. Un vieux dragon veille sur elle, il s'appelle Georges. Aussi loin qu'on se souvienne, Georges a été au service de la famille royale. C'est lui qui, chaque jour avant la classe, allume le petit poêle à charbon de l'école. Les jours passent, la vie est simple, un tantinet monotone, mais Marie s'en contente. Georges est précisément en train d'allumer le petit poêle. Quand un étrange chevalier surgit dans le décor, « Ah, Flambard, voilà notre dragon. Ma parole, je tombe à pic. Il est en train d'attaquer une école !» s'exclame le chevalier en fondant sur le malheureux Georges. « Mais qu'est-ce que vous faites ? Arrêtez ! Arrêtez immédiatement ! Laissez Georges tranquille ! Laissez Georges tranquille !» s'écrie la princesse Marie affolée. Dès qu'il voit la princesse, Jules, car notre jeune chevalier s'appelle ainsi, en tombe éperdument amoureux, sa confusion est extrême. Ce dragon, vous le connaissez, ce dragon, c'est Georges, c'est lui qui allume le poêle à charbon. Regardez ce que vous lui avez fait. Heureusement, ça n'est pas trop grave. Si, c'est très grave, c'est très très grave. Oui, aïe, aïe, oh, que je souffre, se récrie Georges aussitôt. Il faudrait de l'arnica, dit la princesse. Il y en a dans la montagne, oui, très loin dans la montagne, ajoute Georges dans un râle. À ces mots, Jules saute en selle. Princesse, la honte me submerge. Je vais m'amender sur le champ. Je cours quérir d'énormes quantités d'arnica pour Georges. En avant, Flambard. Voilà, tout doux chevalier, savez-vous au moins comment trouver de l'arnica ? À vrai dire, je ne sais même pas ce que c'est, répond Jules piteusement. C'est bien ce que je pensais, s'énerve la princesse en lui tendant une image de son encyclopédie des plantes. C'est une fleur jaune, facile à reconnaître. Formidable, je fonce, Flambard. Tenez bon, Georges. Il se lance au galop. Attendez, crie la princesse. Écoutez, il y a de l'arnica un peu partout dans la montagne. Mais surtout, ne prenez pas la route de gauche, vous vous exposeriez à de graves dangers. Ah, s'exclame la princesse, dès que Jules est loin, je supporte mal ces chevaliers, tout feu, tout flamme, agités et énervants. Je parie qu'il va se tromper. Regardons avec les jumelles. Attention, route réservée aux héros et aux fous. Danger innombrable, dragons, sorcières, bêtes féroces, plantes carnivores, tremblements de terre, crevasses, volcans, boum, chutes de pierres, etc. Chemin des braves gens, alpages, herbageux et florissants. Voyons, que m'a dit cette merveilleuse, cette adorable princesse? Elle a parlé de la route de gauche. Ici, chemin des braves gens et là, réservé aux héros. Bien sûr, la route de gauche est faite pour moi, en avant. Ah, tu vois, Georges, j'avais raison, cet imbécile n'a rien écouté. Il n'a même pas lu les panneaux. Il est fou, c'est horrible. J'en étais sûre, je l'aurais parié. Ce type est cinglé, ricane Georges. Mais tiens, j'y pense, Georges, tu as l'air d'aller mieux, constate la jeune fille. Bah, j'ai la peau dure et à vrai dire, j'en ai un peu rajouté. Avec un hurluberlu de cette espèce, mieux vaut être prudent. Enfin, il est parti, bon débat. Non, il faut qu'il fasse demi-tour avant que... Trop tard, il est aux prises avec le goinfrosaure à crête rouge. Ouf, il lui a réglé son compte. Mais où étais-tu passé, Georges ? Je suis allée me faire une compresse d'arnica, princesse. J'en avais dans mon placard. Comment ? Tu avais de l'arnica dans ton placard ? Tu veux dire que nous avons envoyé ce garçon risquer sa vie pour rien ? Mais princesse, il ne s'est pas fait prier. Et puis, c'est lui qui a commencé. Aïe, aïe, misère, à présent une meute de bouffe tout cru est à ses trousses. Bravo, les bouffes tout cru sont cuits. Mais miséricorde, voici un crapoton géant et un ignoble pustulos. Georges, il a besoin d'aide. Oh, mal à la tête? Oui, il a envoyé le crapoton au tapis. Et oui, adios le pustulos. Mais voici les gloubignas maintenant. Georges, il faut que nous l'aidions. Qu'il se débrouille, il n'avait qu'à prendre la bonne route. Après tout, vos panneaux ne sont pas faits pour les chiens. Oui, il a liquidé les Gloubignas et en plus, il est en train de cueillir de l'arnica pour toi. Attention derrière, une renifleuse péteuse. Georges, je t'en supplie, volons à son secours. Pas question, c'est lui tout seul qui s'est mis dans le pétrin. Oh, il est vraiment formidable, il a réussi à se débarrasser de la renifleuse, il est sauvé. Mais pourquoi va-t-il par là? Il se dirige droit vers le volcan Boum Boum. Il est fou! Georges, je ne le vois plus. Ah, mon cœur, je vais me trouver mal. Allons, ma princesse, ne vous mettez pas dans des états pareils. Pour un zigoto de cette espèce, asseyez-vous là, je vais vous chercher un peu d'eau fraîche. Georges, nous n'allons pas rester ici sans rien faire. D'un coup d'aile, nous pouvons le ramener ici. Mais princesse, je suis si faible. Ouh, aïe, ma blessure. Oh, que j'ai mal! Ça suffit, même si ce courageux garçon est en train de risquer sa vie pour toi, nous savons bien que ce n'est qu'un petit bobo de rien du tout. Mais votre majesté, le volcan Boum Boum est extrêmement dangereux. Ça pète de partout, je vous... C'est de la folie. Justement, allons-y, la princesse Marie enfourche le vieux dragon. Alors que contraint et forcé, Georges prend son envol. Jules, le chevalier intrépide, surgit dans un nuage de poussière. Il est en piteux état, son pourpoint est déchiré, son homme est cabossé, il a une dent cassée et un œil poché. Son fidèle flambard est tout crotté, mais il brandit fièrement deux énormes bouquets. Il lance le premier au dragon. « Voici l'arnica, mon vieux Georges, j'espère qu'il y en aura assez. » Puis il se tourne vers la princesse. Majesté, ma princesse, j'ai aperçu ces roses rouges au pied d'un volcan, passablement agitées. Elles sont pour vous, pour me faire pardonner. Mon nom est Jules, et je vous aime. Vous êtes fou, Jules, répond la princesse charmée. C'est bien ce que je me tue à répéter, grommelle Georges. Tu nous fatigues, Georges. Va donc te coucher, après tout, tu es si faible. Fin.
1: Bonjour, nous sommes les CM1 CM2 de Maurice Imbert. On va lire un conte qui s'appelle Les Veilleurs de Martin Boisdel.
2: Il existe un endroit merveilleux dans le nord de l'Irlande avec un charmant vieux cimetière au bord d'un lac aux eaux bleues claires. Ce cimetière à l'abandon, tout envahi de fleurs sauvages, est aujourd'hui fermé. Mais il s'en dégage encore un charme plein de douceur. Il y a fort longtemps, avant que le cimetière ne ferme pour toujours et disparaisse des mémoires, il y restait encore deux tombes vides. Dans le village voisin vivaient deux familles, les Bradji, qui étaient pauvres, et les Ferrigal, qui étaient riches.
3: Et dans les deux familles, il y avait justement quelqu'un qui était en train de mourir. Mais personne ne savait exactement quand la mort arriverait, ni à quelle porte elle frapperait en premier. Chez les Bradji, on discutait ferme, tandis que le pauvre Jean-Jean se mourait. Si la Marie Ferrigal meurt la première, notre pauvre Jean-Jean sera dans de mauvais draps. Parce que la dernière âme arrivée au cimetière doit garder le portail jusqu'à l'arrivée de la suivante. Si la vieille Marie meurt en premier, ce sera notre Jean-Jean qui sera de garde, et pour l'éternité. L'idée ne plaisait pas aux Bradji.
4: La même discussion se déroulait un peu plus loin chez les Vergal, au pied du lit de la pauvre Marie. On ne va quand même pas laisser notre pauvre Marie garder le cimetière pour l'éternité, murmurait-il. Et dans les deux familles, on établit bientôt des plans. Deux solides cercueils furent fabriqués par deux menuisiers. On réserva deux corbillards, de même que deux équipes de fossoyeurs, afin que tout soit prêt le moment venu. Ainsi, chacune des deux familles avait tout prévu pour que son cher disparu soit enterré le plus vite possible et n'arrive donc pas le dernier au cimetière.
5: Mais la mort joua un bon tour aux deux familles, car elle se présenta chez elles au même moment, le même jour, à la même heure et à la même minute. Peut-être était-ce parce qu'elle n'avait pas envie de faire un choix entre deux personnes qui étaient peut-être un peu plus que de simples amis, ou peut-être alors était-ce un pur hasard. Toujours est-il que les deux familles se rendirent compte qu'il allait leur falloir agir très vite.
4: Chacune courut chez le curé, de l'argent à la main pour que sa messe soit dite avant celle des autres. Les Fergal pensaient gagner parce qu'ils étaient riches, mais les Brady avaient fait une quête auprès des voisins de sorte que les deux familles avaient exactement la même somme d'argent à proposer. Le père Offriel ne s'en laissa pas compter lorsqu'elles plaidèrent leur cause. Cette histoire ne lui plaisait pas du tout. Il commença par accepter tout l'argent et le mit dans une boîte pour les pauvres de la paroisse.
3: Puis il exprima sévèrement sa façon de penser, expliquant aux Brady et aux Fergal qu'ils ne croyaient pas un mot de leur vieille superstition sur des âmes qui auraient soi-disant à garder le cimetière. Ce n'était pas le genre de discours à tenir à un prêtre. « Une messe pour les deux, c'est tout ce que vous aurez, » grommela-t-il. « Et je la dirai parce que je les aimais bien, pas pour de l'argent. » C'était un homme juste et bon, et il tint parole. La messe fut dite devant les deux cercueils, et le prêtre bénit en même temps Jean-Jean et Marie, priant pour le salut de leurs âmes.
6: Puis ce fut le signal du départ. Les deux équipes de croque-morts se précipitèrent. Les Brady avaient promis une prime à leur croque-mort sans en avertir.

0: Mais il ne resta pas longtemps en tête de peloton, car son corbillard eut du mal à démarrer. Voilà ce qui arrive quand on choisit une entreprise de pompes funèbres bon marché. Ce fut Marie qui démarra la première et garda plusieurs longueurs d'avance sur le circuit qui, faisant le tour du village, menait au cimetière en passant devant la maison des Fergal. Les Brady en furent fous de rage, forcément.
1: Attendez, dit le maître de cérémonie, vous allez voir que je mérite ma prime et que les Fergal ne vous battront pas, malgré tout leur argent. On va sauter l'étape du passage devant votre maison et on portera le cercueil directement à travers champs. Comme ça, on arrivera les premiers au cimetière. En moins d'une minute, ils avaient sorti le cercueil du corbillard et entamé la traversée des champs. Ils ne le laissèrent tomber qu'une seule fois au moment d'enjamber un fossé et Jean-Jean fut peut-être un peu mouillé, à moins que seul le cercueil le fût.
2: Marie Fergal arriva au portail du cimetière dans son corbillard, mais au moment où celui-ci faisait halte, les Brady émergeaient du raccourci et hissaient leur cercueil par la brèche dans le mur du fond. Les Fergal firent débarrouler le cercueil de Marie hors du corbillard et se mirent à courir dans les allées du cimetière, tandis que les Brady se mettaient également à courir en sens contraire pour rejoindre les tombes.
3: L'équipe des Brady fut vraiment très rapide et se réjouissait déjà de sa prime. Mais l'équipe des Fergal donna un sérieux coup de collier dans le sprint final et remporta probablement la manche d'un cheveu, ou plus exactement d'une poignée de cercueil. C'est notre Jean-Jean qui a gagné, braillèrent les Brady, tout en balançant le cercueil dans la tombe sans utiliser les cordes, parce que déposer un cercueil soigneusement dans une tombe prend du temps.
4: Il y eut un grand boom quand le cercueil de Jean-Jean heurta le sol, mais on entendit en fait un grand boum-boum car celui de Marie toucha le fond exactement à la même seconde. C'est alors qu'arriva le bon père Ophriel, plongé dans une colère noire. « Vous êtes arrivé, ex-aequo, asséna-t-il au Fergal et au Brady sur un ton qui ne laissait aucune place à la plaisanterie. »
5: « Alors nos deux familles sont maudites à jamais ? » s'écrièrent-ils en chœur. « Elles le sont, surtout, si vous en êtes persuadés, marmonna le curé. » Et il prononça une bénédiction commune pour les deux âmes des disparus. « Peut-être que ça compte de savoir qui est recouvert de terre le premier ?» suggéra quelqu'un. Mais le père Ophriel fut intraitable. « Rebouchez ces tombes en même temps !» ordonna-t-il au fossoyeur. Et il resta pour les surveiller afin que personne ne triche.
2: Lorsque tout fut terminé, les deux familles étaient très bouleversées. « Vous êtes que des païens !» maugréa le curé. Et ce fut tout. Ex-aequo dans la mort. Mais dans l'obscurité de la nuit, longtemps après que les Fergal et les Brady se furent retirés chez eux en protestant toujours, voici que sortirent de leur tombe les bonnes âmes de Jean-Jean Brady et de Marie Fergal. Ils se prirent par la main le long du chemin et s'assirent côte à côte sur une pierre tombale près du portail.
6: Vous souvenez-vous que dans notre jeunesse, il y a bien longtemps, j'avais demandé votre main, rappela Jean-Jean à Marie Fergal, toute rosissante. Elle répondit doucement. Oh oui, je m'en souviens, mais vous n'aviez rien, pas de terre, même pas une vache. Mon père ne pouvait pas accepter. Vous n'étiez qu'un de ses employés de ferme. Vous n'avez épousé personne d'autre ? Souffla Jean-Jean. Comment l'aurais-je pu ? Murmura Marie.
0: Jean-Jean resta songeur un instant, puis se rapprocha d'elle. On n'a plus besoin de terre ni de vaches maintenant. Vu notre état,

N'est-ce pas, Marie ? On n'a plus besoin de rien, chuchota-t-elle. Et ils sont encore là aujourd'hui, veillant sur le vieux cimetière endormi qui surplombe le lac aux eaux bleu ciel. Ils passent le temps très agréablement et leur amour durera toujours.

0: Et maintenant, on va vous poser quelques questions.
1: Pourquoi Jean-Jean et Marie ils meurent en même temps? Moi, je me pose la question.
0: Je sais pas. Parce qu'ils sont amoureux?
2: Parce que la malchance, elle est venue sur les deux familles.
0: Je crois que c'est tombé par hasard. Peut-être que c'est une coïncidence. Parce qu'ils sont tous les deux amoureux de l'un de l'autre.
1: Et ça fait comme les oiseaux, ils meurent en même temps. Par exemple, quand une personne meurt, bah, l'autre, il a envie de mourir, forcément.
0: Est-ce que dans l'Égypte, dans l'ancienne, il y a une anecdote. Le pharaon meurt, sa femme, elle va mourir. Bah, ils vont être enterrés ensemble.
2: Mais quand il le dit qu'ils vont être enterrés ensemble, on ne sait pas, parce que si la femme du roi, elle meurt, bah, peut-être le roi, il va peut-être en demander une autre.
0: Est-ce que c'est une chance d'être mort en même temps, Jojo et Marie?
1: Oui, comme ça, ils peuvent vivre leur amour sans le cacher maintenant.
0: Peut-être. Bah oui, je suis d'accord. Ils sont tous les deux amoureux, mais ils peuvent pas parce que l'autre, Jean-Jean, il n'a pas de terrain. Et Marie, elle a beaucoup de terrain. Et du coup, vu que ça ne sert plus à avoir des terrains, bah, du coup, ils peuvent vivre leur amour.
2: C'est une chance parce que si, par exemple, Jean-Jean, il meurt et Marie, elle reste en vie, bah ils ne pourront pas se voir. C'est-à-dire que si Jean-Jean et Marie sont morts en même temps, ils pourront se voir dans les moments. Parce que dans les si Jean-Jean il meurt, et Marie elle meurt pas, bah ils pourront pas se voir et bah ils pourront plus vivre leur amour.
1: Moi je dis que c'est une chance parce que le père de Marie, il voulait pas que Jean-Jean et Marie se marient parce que bah, pour eux, avant, les riches et les pauvres n'allaient pas ensemble.
0: J'ai une question. Vu qu'ils étaient amoureux tous les deux, ils ne pouvaient pas être amoureux. Mais quand ils savaient quand ils meurent, leur âme, ils pouvaient être amoureux. Mais du coup, ils attendaient de mourir?
1: Ben, la mort, c'est pas grave, mais l'amour, pour moi, c'est plus fort que tout. Du coup, tu vas sacrifier peut-être beaucoup de choses pour rester avec la personne que t'aimes.
0: Mais comment ils ont fait exprès de mourir en même temps?
2: Ils avaient peut-être le même âge et ils sont peut-être nés en même temps.
1: Ce serait une
3: coïncidence.
1: Ouais, une énorme coïncidence, là.
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2: C'était les CM1, CM2 de l'école Maurice Imbert. Merci d'avoir écouté.
4: Au revoir.

L'histoire que je vais vous raconter est tirée du magnifique livre « Le livre des fées, des elfes et des lutins » de Françoise Morvan, illustré de façon très très délicate et très riche par Arthur Rackham. Ce livre est paru aux éditions Ouest France. La princesse Linot.

Il était une fois dans un ancien royaume du Nord, une princesse jeune et belle, mais incroyablement étourdie. C'est bien simple, elle oubliait tout, elle perdait tout, elle s'égarait n'importe où et elle répondait n'importe quoi. Par exemple, il est arrivé qu'on la trouve une louche en main au beau milieu d'un bal. Une louche. Pour servir quelle soupe à quel cavalier, je vous le demande. La princesse, poussée par on ne sait quel mauvais génie, avait trouvé une louche dont elle espérait se servir. Elle ne savait plus elle-même pour qui ni pourquoi. Mais elle aurait tout aussi bien pu paraître avec un balai brosse, un entonnoir, un chapeau de paille ou une lèche frite. Est-ce qu'on ne l'avait pas surprise un jour en grande conversation avec un lampadaire ? Quand on l'a ramenée à la réalité, la princesse Isabelle prenait l'air penaud ou se mettait à rire d'étonnement et finissait toujours par dire « Ah, c'est trop fort !» ou bien « Ah, c'est plus fort que Joe Bouchon !» ou encore « Ah, c'est plus fort que Joe Bouchon avec des queues de cerise !» ou bien « Ah, c'est plus fort que Joe Cerise avec des queues de bouchon !» Il lui arrivait d'avoir comme un petit vent dans la cervelle. Et le petit vent mêlait doucement les mots, en glissait un pour un autre, ou brassait une phrase qui, plop, tombait dans la conversation comme un tétard dans la soupe. Sur une parole de la princesse, des ambassadeurs étaient partis fâchés. Des princes des royaumes voisins avaient pris leur clic et leur claque pour ne plus jamais reparaître. Elle avait même chassé un prince beau comme le jour qui demandait sa main. Elle lui avait dit « Ce que j'aime en vous, c'est votre galette. » Qu'avait-elle voulu dire ? Elle n'en savait plus rien. Il était si beau, il lui plaisait tant. Que venait faire là cette galette ? Oh, maudite galette ! Elle avait voulu se rattraper et tout en bégayant, elle avait dit « Non, non, ce que j'aime en vous, c'est votre bouteille. » Oh malheur, le prince en avait fait tout un esclandre. Il avait mauvais caractère, tant pis pour lui, tant mieux pour la princesse. Mais quelle honte pour le royaume. Le roi lui avait fait interdire d'ouvrir la bouche en public. Mais comme elle l'oubliait, une suivante était chargée de la faire taire ou de couvrir sa voix. Et malgré tout, eh ben oui, tout est possible. La princesse Linotte avait fini par trouver chaussure à son pied. Je veux dire un prince très bien, un peu joufflu, un peu ronde partout, mais un cœur d'or. Un bon gaillard de prince saxon, rouge et brillant comme une toupie, et toujours prêt à rire de tout. Loin de le consterner, les bourdes d'Isabelle le mettaient en joie. Mais il suffit souvent de prendre les choses du bon côté pour qu'elles changent. Et le bon rire du prince Alfred faisait teinter les lustres sur la tête des convives effarés. Ce qui rendait réjouissantes les trouvailles de la princesse Linotte. Au lieu de s'indigner de l'avoir s'éventée au plumeau, pourquoi ne pas se payer une bonne pinte de rire ? À son grand bonheur et dans la gaieté générale, la princesse Linotte avait mis au monde un beau poupon, dodu comme son papa, joli comme sa maman, avec une bouclette blonde en houppe sur son petit crâne rond. Ce gracieux bambin s'appelait Édouard, comme tous les aînés de la famille. Il avait d'ailleurs le nez de son grand-père Adelwulf, le menton de son arrière-grand-père Aethelbald et quelque chose de son oncle Athelbert. Et il riait déjà comme Alfred, son papa. Phénomène inouï chez un si jeune enfant. Oh, je dois vous le dire, les tourderies de la princesse Linotte n'étaient pas seulement dues à son tempérament, mais à une bande de lutins du type gobelin, mais pas vraiment gobelin non plus, des petits hommes rouges vaguement corrigants, maigrichons, les pattes griffues, mais à bonnet rouge et oreilles pointues, comme on en trouve dans les royaumes du Nord.

Bon, je ne vais pas épiloguer sur la différence entre les gobelins et les korrigans. Ces petits hommes rouges, nous les appellerons gobelins pour l'occasion. Et tant pis pour ceux qui ne sont pas contents. Ces gobelins menaient joyeuse vie, cachés sous une carpette. L'un d'eux attrapait au passage le talon de la princesse qui faisait la pirouette. Un autre montait sur la table, lui glissait une fourchette au lieu de sa cuillère, et l'on s'effarait de voir la princesse manger sa soupe à la fourchette. Un autre lui soufflait le mot « galette » au moment où elle allait dire « grandeur » et le mot « bouteille » pour « bonté ».

Quand la princesse était surprise de parler à un lampadaire, c'est bien sûr qu'un de ses petits fléaux était caché derrière. Oui, la princesse était dans la lune. Mais c'est que, depuis son plus jeune âge, elle était distraite par toutes ses lutineries. Après la naissance du petit Édouard, les gobelins, qui trouvaient beaucoup de plaisir à s'occuper de lui, se sont un peu calmés. Quand il dort dans son berceau placé au pied du lit de la princesse, ils s'amusent à le bercer, assis de chaque côté de la nacelle, et chantent leurs chansons toujours pareilles. Quand il s'éveille, ils le font rire en sautillant autour de lui. Comme ils ont la tête ailleurs, la princesse Linotte est moins étourdie. Mais il faut bien le dire, il lui arrive encore plus souvent qu'à son tour de s'égarer de ça de là et de laisser son fils à la garde de sa grosse vieille nounou. Or, voilà qu'un jour, une gobeline de l'espèce voleuse, qui jetait un coup d'œil par la porte ouverte, avise Édouard tout blond, tout rose, qui dort comme un angelot sous sa houppette. Elle étudie les environs. Personne. Isbelle bâtit folle du et c'est où ? La nounou est allée aux cuisines se chercher une part de ploumdouf. Et le ploumdouf, qui est un poudingue des plus bourratifs, elle dort, le menton dans les plis de son cou. En voyant l'enfant abandonné, la gobeline ne fait ni une ni deux. Elle prend son petit, qu'elle porte toujours sur son dos, parce que les gobelins, eux, ne laissent jamais leurs enfants seuls. Elle le pose à côté du berceau, attrape Édouard, met son petit dans le berceau, le couvre bien, et file en emportant Édouard, qui dort toujours. Imaginez l'horreur de la nounou à son retour. Édouard a diminué de moitié. Au cri qu'elle pousse, la suivante arrive. Ciel, il a verdi. Ciel, il a des griffes. Au cri de la suivante, Isbelle accourt. Sa houppette, sa petite houppette. Au lieu de sa houppette, il a des crins tout noirs. Et ses oreilles, ses belles petites oreilles, toutes douces, toutes rondes comme des pétales de rose. Elles sont pointues comme des feuilles d'artichaut. Au cri d'Isbelle, le père déboule. « Ce n'est pas lui! On nous l'a volé !» Il attrape l'enfanson, il le tire du berceau. « Regardez-le un peu, au lieu des fines dentelles, des brassières douces comme la neige et des langes de soie blanche, il porte un vieux caraco rouge plus troué qu'une passoire, et tout nu par en dessous, le zizi qui pend !» Comme Alfred le soulève, il lui griffe le nez. Poum! Il tombe en arrière, il fait la galipette et saute dans son lit le nez dans l'oreiller. On ne voit plus horreur qu'un petit derrière poilu sous un vieux caraco. « Oh !» fait le grand-père. « Oh !» fait la grand-mère. « Oh !» font les tantes et tontons, et les cousins et les cousines, et les voisines et les voisins. « C'est une gobeline qui nous l'aura volé et mis le sien à sa place. Sûr, c'est un changelin !» Là-dessus, le gobelinet s'éveille. Hop ! Il se retourne, il s'assied dans son lit. Il ouvre une large bouche à petites dents pointues et commence à pousser des cris de scie qui grincent. Yeehaw ! Arrêtez ça, pitié, arrêtez ça ! Mais comment faire ? C'est qu'il doit avoir faim. Oh, dame, celui-là, de la nounou, je le nourrirai pas. Et que lui donnera-t-on ? Essayons la bouillie. Mais c'est qu'il mange, cet enfant-là. Il mange 3 grands bols de bouillie et il en réclame encore. Tentons le ploumdouf. Il engouffre 3 ploumdouf et plof, il tombe endormi. « Le cas s'est déjà vu, » dit grand-père Attelwulf en prenant à part l'oncle Athelbert, « d'un enfant volé, de la sorte qu'on avait su faire restituer par les gobelins. Artebald, mon père, avait dans ces cas-là recours à une bonne vieille sorcière de derrière les fagots. Il faudrait en trouver une qui pourrait nous aider et nous tirer d'affaire. » Ce n'est pas faute d'avoir cherché. Non. Le bon Alfred, à force de courir les bois pour y trouver une délutineuse, il a tellement maigri qu'il ressemble à une bobine plutôt qu'à une toupie. Et pendant ce temps-là, l'autre goulu, il avale, et sans grossir d'un gramme. Oh, revoir la houppette de mon doudounet.
pense Isbel en passant la brosse soyeuse dans l'écrin dur du gobelin. Elle le soigne de son mieux, sous l'œil des gobelins du lieu qui s'amusent à lui faire les marionnettes. Et il faut dire, il est moins vilain quand il rit. Mais hélas, Édouard, que devient le petit Édouard ?

0: Enfin, au fond d'une lande, une vieille lande battue par les vents, on a trouvé une sorcière à chat noir et bonnet pointu. Hargneuse et revêche, avare en plus, mais qui s'y connaît dans l'art de la délutinerie. Elle a bien voulu venir à prix d'or. Et hop, d'un coup de balai, elle s'expédie dans les bégonias, crache par terre, prend son balai sous son bras et son chat sous l'épaule, traverse le château pour aller voir le changelin. Ah, c'est infesté de gobelins par ici. Tiens, j'envoie une équipe. Tiens, en voilà une autre. Attends un peu que mon chat l'échappe. Et zou, elle lâche son chat qui détale en zigzag à travers le château. Mais je ne vois rien, dit la pauvre Isabelle assise toute seule près du berceau. Tu ne les vois pas tant qu'ils veulent pas, mais moi, j'ai l'œil pour et je les vois très bien. Mon chat aussi. Tiens, écoute-le. Je crache aux quatre coins, ils reviendront plus. Et pour celui-ci, c'est bien simple aussi. J'ai pris ce qu'il me faut. La vieille trace autour d'elle un cercle du bout de sa griffe. Elle sort un faisceau d'ortie, attrape le gobelinet, lui ôte son lange et se met à le fouetter. Arrêtez, arrêtez, vous lui faites mal. Et c'est ce qu'il faut. Vas-y, braille mon gars, je sens ta mère qui approche. Elles sont jamais loin. Gigote, gigote, je te lâcherai pas. Elle court, j'entends, viens, la voilà dans le coin de la porte. Oh mon Dieu, je la vois. Eh oui, c'est elle, c'est la voleuse. Tu veux reprendre ton bien? Ramène-nous l'autre, tant qu'il sera pas ici, ton tien sera fouetté. La gobeline se rue vers son petit qui hurle à vriller les oreilles, mais il se heurte comme un mur de verre. Elle trépigne, elle cogne du poing, elle se jette en avant, elle tombe assise, se relève et file en poussant des petits cris de souris. C'est ça, plains-toi, voleuse. Et toi, le braillard, pigne donc, va, pigne plus fort. Rappelle ta mère, elle va revenir, tu vas voir. Ton petit sera tout sale, nourri de charbon de terre, mais en bon état. J'ai toujours vu qu'elle les rendait bien soignés comme il faut, mais c'est vrai, ceux-ci sont d'une drôle d'espèce. Et avec eux, allez savoir. Oh, c'est affreux, dit Isabelle, et elle se prend la tête entre les mains pour pleurer. Tu te caches les yeux? Tu veux pas la voir? Je l'entends qui arrive. Tiens, le voilà ton petit. Tu vois, il dort tranquille. Prends-le. Je cesserai de fouetter le sien quand tu le tiendras bien. Isabelle se penche. Elle attrape son Édouard qui rit aux anges, bien crasseux mais dodu. Alors la sorcière pose le gobelin par terre, ouvre le cercle et fait signe à sa mère de le prendre, ce qu'elle fait en poussant des cris de colère. Mais comme le chat s'approche, elle file de toute vitesse de ses petits mollets noirs. Fait la sorcière en attrapant son chat et son balai. Je vais faire un tour de ce château. Mais avant ça, attends que je te délutine, car toi, ma fille, t'es gobelinée de longue date. Chanceuse es-tu que je sois venue ici. Mais tout ce que dit Isabelle, c'est « Mon doudou, mon doudoudou, mon tout doudou, mon doudounet. » Et ainsi de suite, dit la sorcière. Et merci, merci. Ah, j'aime mieux ça. Et voilà comment la princesse Isabelle a cessé d'être la princesse Linotte. On a fait une grande fête pour célébrer le retour d'Edouard. La nounou a mangé du ploumdouf en quantité pour avoir du bon lait. Alfred en a mangé autant comme autant pour reprendre sa forme de toupie et faire régner la bonne humeur. Grand-père Atwulf et tonton Athelbert en ont mangé aussi pour se remettre de leurs émotions. Et les grands-mères, et les tantines, et les cousines, et les cousins, et les voisines, et les voisins. Tout le monde a mangé du ploumdouf. Le calme est ainsi revenu dans cet heureux château, où plus jamais on a vu la princesse parler aux lampadaires, danser avec des louches, ou sidérer les princes charmants. Mais cette histoire n'est pourtant pas finie. Car un jour que la princesse s'était couchée, car elle avait pris froid dans la forêt, elle a entendu devant sa porte un trottinement menu, un tapotis de pieds, une petite voix perçante. Elle s'est dressée dans son lit, elle a regardé, et oui, c'était elle, c'était la voleuse d'Edouard. La gobeline a sauté sur une chaise au pied du lit, elle a levé un doigt griffu, et comme un moine en capuchon rouge, elle a commencé à faire un sermon. Je ne sais pas si vous le savez, mais les lutins parlent en vers, c'est bien connu, et d'une voix haut perchée, nasillarde et chantonnante. La gobeline a donc scandé son sermon.
1: Le tien, tu l'avais oublié, je l'ai nourri, je l'ai soigné. On est mauvais chez les humains, on est meilleur chez les lutins. Le mien, je te l'avais confié, et toi, tu me l'as fait fouetter. On est mauvais chez les humains, on est meilleur chez les lutins.
0: Soudain, elle a sauté à bas de la chaise et elle a filé. Isbelle a couru nu-pied, voir si son Édouard était toujours dans son petit lit. Et oui, il était là, plus blond, plus rond, plus rose que jamais sous sa houppette kérobique. Et si elle avait rêvé? Oh, c'est plus fort que Joe Bouchon. Oui, c'est plus fort que Joe Bouchon, mais des queues de cerise. J'ai bien dit... Eh oui, la princesse Linotte a bien dit ce qu'elle voulait dire. Elle n'oublie plus rien, ne perd plus rien, pense à tout et soigne son petit doudou comme une gobeline son gobelinet.

forêt pensive, dans l'apaisement de l'ordre. Étale de la divine idée sur l'eau calme des lacs du matin et du soir.

0: fait entendre à mon âme une plaintive modulation d'amour.
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0: Voici un conte palestinien raconté par Anne-Marie de l'association France-Palestine Solidarité.
1: Celle-ci, c'est l'histoire d'une petite lampe. Mais bien plus qu'une petite lampe, vous allez voir. Ça se passe dans une ville, et un jour, dans cette ville, il y a une mauvaise nouvelle qui vient d'arriver. Le roi vient de mourir. Et ce roi était très aimé. Il avait, durant toute sa vie, il avait gouverné avec justice. Et ça, des rois qui gouvernent avec justice, c'est rare. Il était d'autant plus aimé par tous ses sujets. Et puis, il laisse juste une petite fille. Oh, on va dire qu'elle est grande comme nous, à peu près, pour devenir la reine. Mais est-ce que tu te sentirais capable de gouverner la ville, Nour, si tu devenais reine? Et puis en plus, Nour n'avait pas... Elle avait envie de jouer comme toutes les petites filles. Elle n'avait pas envie de devenir trop sérieuse. Et le père, le bon roi, a laissé un commandement. Il a laissé des ordres pour sa fille. Pour devenir reine, ma fille, tu devras amener le soleil au palais. Amener le soleil au palais? Et si tu ne réussis pas, tu passeras ta vie enfermée dans un coffre en bois. Telle sera ta punition. C'est ma décision. Après avoir lu le testament, la petite princesse convoque le sage du palais. Elle l'informe que son père lui a confié une mission très difficile. Et puis en plus, elle n'a pas envie de devenir reine. Mais le vieux sage lui dit, « Les lois du royaume qui sont consignées depuis les temps anciens, elles interdisent au prince ou à la princesse de refuser le pouvoir. Tu n'as pas le choix, tu dois devenir reine. » Notre royaume a vécu dans un bonheur permanent, car chacun connaît ses devoirs, ses droits, et il les remplit sans fuir. Chacun sait ce qu'il a à faire. Et ton père est sage de t'avoir ordonné de faire entrer le soleil dans le palais. Le lendemain matin, la princesse décide d'escalader la haute montagne là-bas, près de laquelle le soleil passe. Elle se dit qu'elle va réussir à rapporter le soleil avec elle. Elle demande au sage ce qu'il pense du projet. Le sage lui répond, « Petite princesse, tu dois amener le soleil sans l'aide de personne. Tu es assez grande, tu dois te débrouiller toute seule. » C'est ainsi que la princesse escalade la haute montagne. Mais bien sûr, quand elle arrive en haut de la montagne, qu'est-ce qu'elle voit? Le soleil qui est très loin, tout en haut du ciel. Bien sûr, elle ne peut pas attraper le soleil. Alors, désolée, elle redescend de la montagne. Elle revient au palais. Elle s'enferme à chambre, à clé dans sa chambre. Elle se met à pleurer. Deux jours plus tard, la princesse est toujours en train de pleurer. Mais elle voit qu'on glisse une feuille sous la porte de sa chambre. Elle court la prendre et elle lit sur la feuille. Ce n'est pas dans sa chambre close, ce n'est pas dans sa chambre fermée que tu pourras trouver le soleil. La princesse est perplexe. Elle ignore qui peut bien être l'auteur du billet, celui qui a écrit ce billet. Mais elle décide de continuer à chercher le soleil, même si pour cela, elle doit escalader chaque jour la montagne. Mais en même temps, elle est sage quand même. Sur tout le palais, elle met des affiches qui disent que toute personne qui peut l'aider à faire entrer le soleil au palais recevrait une récompense, tenez-vous bien, en pierre précieuse. Ça, c'est intéressant. En peu de jours, tout le monde sut que la princesse voulait amener le soleil au palais. Mais bien sûr, personne ne put l'aider. Certains décidèrent que la princesse était folle, car elle désirait l'impossible. Mais d'autres en conclurent qu'elle était sage, car elle voulait accomplir l'impossible. Mais personne ne fut en mesure de l'aider. Le lendemain matin, le vieux sage se présente devant la princesse et l'informe que le délai qui lui était consenti allait bientôt prendre fin. Il lui expliqua que son père, le roi, lui avait demandé d'allumer un grand cierge. Et quand le cierge, vous savez ce que c'est un cierge ? Une très grande bougie. Je ne sais pas s'il y a des bougies à la mosquée, mais dans les églises, il y a des grandes bougies. Il peut y en avoir des grandes comme ça. Alors, il faut beaucoup de temps pour que la bougie, elle fonde. Mais les jours passent et la bougie commence à fondre. Ouï, ouï, ouï. Et bientôt, la bougie sera complètement fondue. Et qu'est-ce qui va se passer ? Qu'est-ce qui va se passer ? S'il n'y a plus de lumière à la bougie, elle sera enfermée dans le coffre. Aïe, aïe, aïe, vous y pensez à ça. Quand le sage eut quitté la chambre, la princesse fut de nouveau très triste. Elle sut qu'elle ne pourrait pas devenir reine. Elle se mit à s'imaginer parée des atours royaux, le diadème, les colliers. Et si elle ne réussit pas, elle ne pourra jamais mettre tout ça. Mais pendant qu'elle est plongée dans son chagrin, un vieil homme, au pied des murailles, essaye de rentrer dans le palais. Mais c'est un vieil homme pas très bien habillé. Et les gardes, vous savez qu'il y a des gardes autour du palais. Qu'est-ce qu'ils font ? Eh bien, ils chassent le vieux monsieur. Ils veulent l'empêcher de rentrer. Mais quand même, le vieux monsieur est têtu. Et la princesse voit ça depuis sa fenêtre. Et elle entend le vieillard crier aux gardes : « Je veux entrer pour aider la princesse !» Mais les gardes lui répondent : « Comment est-ce que tu peux aider la princesse ? Espèce de vieillard décrépit, trop vieux, t'as plus de dents, t'es mal habillé. » Les gardes, ils sont quand même pas très sympas. Alors le vieux monsieur s'en va. « Comment tu peux l'aider, toi ?»« Bon, bon, il dit. » Demandez-lui alors à la princesse comment elle va faire rentrer le soleil dans le palais. Et il s'en va. La princesse ouvre sa fenêtre, elle essaye de l'appeler, mais déjà, le vieux monsieur est parti. Alors elle va voir les gardes et leur dit « Mais pourquoi vous avez fait partir ce vieux monsieur ? Allez me le chercher !» Mais ils vont le chercher, mais bien sûr, il est déjà parti, ils ne le retrouvent pas. Alors les gardes viennent et puis ils disent à la princesse « Non, on n'a pas pu le trouver !» Alors la princesse demande au commandant de la garde de venir. C'est un homme qui est fort, qui est sage et qui est dans le palais depuis 10 ans. Il connaît bien les gens. Je ne sais pas, il s'appelle peut-être Hassan. Ça, je ne sais pas. C'est possible. Lorsqu'il entre dans la chambre, il l'interroge sur le vieillard qui a été chassé par les gardes et il veut savoir s'il était déjà venu au palais. Le vieil homme, le garde répond, le vieil homme vient chaque soir, mais les gardes l'empêchent d'entrer parce qu'ils pensent qu'il est fou. Alors dis-moi comment il est, ce vieux monsieur. C'est un pauvre homme qui porte toujours une petite lampe avec lui, répond le commandant. Alors, la princesse dit au commandant, si ce vieil homme revient demain, tu le laisses entrer, dit la princesse. Mais, hélas, le vieil homme ne revient pas. La princesse se retrouve de nouveau dans le désespoir. Elle pleure dans la chambre. Et puis, oh, elle aperçoit encore une autre feuille qui est glissée sous la porte. Elle court la prendre. Elle lit. Le temps presse, le grand cierge est sur le point de se consumer. Se consumer, c'est être presque toute la cire est fondue. Les pleurs, ni la tristesse ne résolvent les problèmes. Les pleurs, ni la tristesse ne résolvent les problèmes. La princesse sent qu'elle doit absolument faire quelque chose, sinon elle va passer sa vie enfermée dans un coffre. Alors, elle convoque de nouveau le commandant de la garde et elle lui dit « Je veux que vous m'ameniez au palais tout homme, où qu'il soit dans le royaume, qui porte une petite lampe. » Surpris, le commandant lui dit « Ben, tout cela pour ce vieux fou? Je dois consulter ce vieillard. Peut-être a-t-il la solution à mes problèmes ?» Alors, tôt le matin, le commandant envoie les gardes aux quatre coins du royaume avec l'ordre d'amener tous les hommes qui auront une lampe. Le soir venu, la princesse se met à guetter devant sa fenêtre et elle attend les hommes qui vont porter des petites lampes. Mais alors, voilà un étrange spectacle qui s'offre à ses yeux. Dans le lointain, là-bas, l'horizon est encore tout sombre. Des milliers d'hommes arrivent avec des petites lampes des quatre coins de l'horizon et ils s'avancent vers le palais. Et ils arrivent au palais. Le palais qui est bien sûr fermé. Ils s'attroupent devant le palais. Et à chaque instant, le flot des porteurs de lampes grossit. Ils ne peuvent pas rentrer parce que la porte est trop étroite. Alors, qu'est-ce que fait la princesse? La princesse demande, je vous le donne en mille, elle demande à tous ses serviteurs de casser les murs du palais. Tous les murs rasés, tous les murs cassés. Vous avez vu déjà un palais avec plus de murs? Eh bien, les murs cassés vont permettre à tous les hommes, avec leurs lampes, d'apporter, de tenir la lampe. Ensuite, quand elle arrive dans la cour, la lumière étincelle comme un soleil, tant il y avait d'hommes avec des lampes. Et le commandant de la garde, Monsieur Hassan, dit « Princesse, je ne peux pas reconnaître le vieillard, car ils se ressemblent tous. Comment vous voulez que je fasse ?» Mais la princesse est déjà très contente parce qu'il y a toutes les lampes qui ressemblent déjà au soleil. Elle a même du mal à ouvrir les yeux car la lumière est tellement forte qu'elle l'éblouit. Elle dit au commandant de la garde « Je ne pouvais pas imaginer qu'il y avait un tel nombre de lampes dans mon royaume. » Oh, Hassan lui explique « Vous savez, les gens ont peur des voleurs. » Mais non, réplique le sage, quand la nuit tombe, chaque homme porte une petite lampe pour reconnaître son chemin. Il se tourne vers la princesse et il ajoute, est-ce que tu peux porter toutes ces lampes en même temps? Bien sûr que non, répond la princesse. Alors il en va de même pour le soleil, poursuit le sage. Il est trop grand pour qu'un seul homme où une seule femme puisse l'attraper. Maintenant, j'ai tout compris, dit la princesse. Les petites lampes réunies sont le soleil auquel pensait mon père. Oui, dit le sage, mais regarde là-bas. Le soleil commençait à se lever. Et ses rayons pénétraient dans le palais. Comme les murs étaient cassés, le soleil n'était plus empêché de rentrer et tout le palais est illuminé par le soleil. Et voilà comment la petite princesse, peut-être qu'elle s'appelait Nour, la petite princesse Nour, entourée de son commandant qui s'appelle Hassan, va pouvoir devenir la nouvelle reine. Voilà, voilà.

Loisirs intercommunal à Favières commence sa saison estivale le samedi 13 juin. Les horaires changent cette année avec une baignade qui sera surveillée de 12h30 à 18h30 chaque jour. Pour garantir une baignade agréable cette année, les algues qui se multipliaient dans les temps ont été coupées juste avant l'ouverture. Le restaurateur Jérémy Thomas assure l'ouverture du restaurant à partir du 3 juin jusqu'à la fin du mois d'août. Des animations seront concentrées du vendredi au dimanche, telles que le retour du kayak, des initiations poney ou encore des activités sportives. On retrouvera à la fête de la musique la MJC de Favières le samedi 20 juin pour un spectacle de danse et un DJ. La saison se clôturera le dimanche 30 août. Pour l'occasion, un festival est proposé sur ce dernier week-end pour bouger sur la fin de l'été. Toutes les informations sont à retrouver sur www.basedeloisirsfavières.fr.

0: Histoire d'un roi haut comme trois pommes, de Corinne Boutry, aux éditions Ozu. Il était une fois un roi qui possédait un très grand royaume, mais qui lui-même était tout petit. Mais alors, si petit rikiki, que cela lui causait bien des soucis. Une couturière particulière devait lui reprendre tous ses habits. Les manches étaient tellement longues sur ses bras qu'il ressemblait à un épouvantail. Il fallait lui raccourcir les jambes de ses pantalons, ainsi que la traîne de ses manteaux, qui était tellement longue que tous les chats du château se vautraient dessus. Lorsqu'il est devenu roi, sa première décision a été de faire réaménager le château. De la cave au grenier, en passant par les escaliers, tout avait dû être changé. Les rois font comme il leur plaît, chacun sait. Pourtant, cela n'a pas suffi à lui rendre sa sérénité. Il décide alors d'interdire l'accès du palais aux personnes qui mesurent plus d'1,22 m. Le roi est très satisfait de cette nouvelle décision. Mais malgré tout, il reste le plus petit parmi les petits. Comme il n'est pas du genre à faire les choses à moitié, il remplace les chevaux des écuries royales par des poneys. Il fait raser les forêts alentour et il interdit à quiconque de prononcer les mots « petit », « minuscule » et autres expressions du même genre. Mais il entend bien qu'on continue de glousser dans son dos. Et il sait pertinemment qu'on le surnomme le petit père Childebert. Ne sachant plus quoi faire, le roi un jour, excédé, déniche un mégaphone et hurle aussi haut et fort qu'il le peut. « Je veux devenir grand !» Cette déclaration a résonné dans toutes les salles du château. Ça a été un véritable branle-bas de combat.
1: « Je veux devenir grand !»
0: Le roi essaye alors tous les remèdes possibles et imaginables. Il mange des marmites entières de soupe. Il essaye des étirements à l'aide de machines infernales qui lui tiennent les bras en tirant sur les pieds, qui lui tiennent les pieds en tirant sur les bras. Il convoque les médecins les plus célèbres du monde, mais rien n'y fait. Il ne grandit pas d'un poil. Childebert finit par se résigner. Mais tout petit qu'il est, le pauvre roi, maintenant, a une très grande tristesse au fond de lui. Un chagrin si profond qu'il pourrait y noyer le château et tout le royaume avec. Dans un sursaut de volonté, il décide un beau matin de se marier pour avoir enfin quelque chose à fêter et quelqu'un avec qui partager ses journées. Il prend son courage à deux mains, selle son petit poney et quitte le château pour parcourir les royaumes alentours à la recherche de la perle rare. Il rencontre des princesses de tous les styles. Des coquettes, des bavardes, des rigolotes, des très belles, des très laides aussi, des avec des lunettes, des sans lunettes, des avec des taches de rousseur, des avec les cheveux blonds, les cheveux bruns, les cheveux ténébreux. Aucune ne fait battre son cœur. Et la plupart n'ont aucune envie de se marier avec un roi aussi rikiki. Ça ne fait qu'ajouter du chagrin au tout petit roi, qui se sent décidément laid, ridicule et complètement inutile. Un Un jour qu'il chevauche sans but à travers un petit bois, il sent le sol trembler sous les pattes de son poney. La secousse s'intensifie. Elle est suivie d'un affreux grondement et d'une tornade qui projette le petit roi à l'autre bout de la forêt. Quand il reprend ses esprits, Childebert est suspendu en l'air, la tête en bas. Le petit roi, qui ne manque pas de courage, se met tant bien que mal en position de combat. Alors, un éclat de rire, semblable au son de 1000 clochettes, retentit dans ses oreilles. Puis une voix très douce s'adresse à lui. « Je suis désolée, j'ai éternué. » Le monde cesse de tourner autour de Childebert. Un peu déboussolé, il se retrouve enfin dans une position convenant à sa royale personne. Il lève les yeux haut vers le ciel et il se trouve face au plus joli minois de princesse qui soit. Il sent son cœur grossir, grossir et devenir énorme. « Je suis grand à l'intérieur » pense-t-il. Fou d'amour, Childebert relève fièrement le menton et sans hésiter demande la main de sa princesse. Celle-ci trouve ce petit roi charmant. Elle essaye de le poser sur son épaule et juge qu'il va bien là. Le tout petit roi s'y sent pour sa part parfaitement à l'aise. Depuis ce jour, le tout petit roi peut voir le monde du haut de l'épaule de sa grande reine. Bien sûr, il faut réaménager à nouveau tout le château. Mais peu importe, désormais, il se sent juste à sa place et parfaitement à la bonne taille. Childebert est aujourd'hui follement heureux. Son bonheur est d'ailleurs un peu contagieux. Que l'on soit grand ou petit, on rit maintenant aux éclats dans tout le royaume. C'est ainsi que se finit l'histoire du tout petit roi et de sa très grande princesse.

0: histoire de sa mère.
1: Basile, détective privé. Notre histoire commence par un après-midi tranquille dans un vieux quartier de Londres. Confortablement installé dans son fauteuil, le docteur Dawson lisait son journal. Ce soir, il y aura une grande réception au Palais Royal pour célébrer l'anniversaire de notre reine bien-aimée, dit-il à son ami Basile. Mais Basile, le fameux détective, ne répondit pas tant il était absorbé par l'une de ses innombrables expériences chimiques. À cet instant, quelqu'un sonna à la porte. « Dring, dring, dring !» Basile ne leva même pas un sourcil. Le docteur Dawson se leva et alla ouvrir, sans se presser. Une petite fille se tenait sur le seuil. Elle paraissait bouleversée et retenait ses larmes. « Je m'appelle Olivia Flaversham. Je dois absolument voir Monsieur Basile. Mon père a été enlevé et j'ai besoin de secours. Aidez-moi à le retrouver, s'il vous plaît. » Dawson l'invita à entrer et la présenta à son ami. « Voyons, Dawson, je n'ai pas de temps à perdre avec les petites filles, » dit Basile. « Eh bien, si cela vous est égal que mon père ait été enlevé par une chauve-souris à la jambe de bois. » Olivia pointa son doigt vers la fenêtre. « Tenez, la voilà, une chauve-souris, une jambe de bois. Tu ne pouvais pas le dire plus tôt, » s'exclama Basile. En un éclair, il fut dehors. Hélas, il était trop tard. La chauve-souris avait déjà disparu. Il faut la retrouver, cette chauve-souris, dit Basile en enfilant son costume de détective. Tous trois sortirent précipitamment et s'engagèrent dans une rue à la recherche d'un indice. Je suis sûr qu'il s'agit de Fidget. Regardez des empreintes, s'écria Basile. Qui examinait attentivement les traces à la loupe, Olivia aperçut alors une casquette. « Basile, venez voir une casquette, » dit Dawson. En la ramassant, Basile s'approcha d'eux. « Bon travail, mes amis, » les félicita Basile. « C'est bien celle de Fidget. Maintenant, essayons de trouver notre ami Toby. Ce chien a un excellent flair. » D'un pas allègre, ils se précipitèrent chez Toby. « Bonjour, cher Toby, » lança Basile. « Nous sommes sur une affaire importante. Et pour mener notre enquête, nous avons besoin de ton aide. » Et il lui tendit la casquette. « Tiens, sans cette casquette, » la truffe frémissante, Toby la renifla. Il se mit à grogner et frétilla de la queue. Basile ramassa la laisse du chien et se dirigea vers Toby. Il l'accrocha autour du cou de son ami. « Va, vieux frère, à présent, il n'y a plus une minute à perdre. » Toby était fin prêt pour se lancer sur les traces du bandit. « C'est comme si ton père était déjà retrouvé. Nous pouvons lui faire confiance, » dit Basile en s'adressant à Olivia. « Vas-y, Toby, montre-nous ce que tu sais faire. » Basile, Dawson et Olivia, à califourchon sur le dos de Toby, s'élancèrent dans une course effrénée à travers les rues de Londres. Enfin, Toby s'arrêta devant la vitrine d'une boutique et déposa ses trois passagers. « Merci, Toby. Au revoir !» s'exclamèrent-ils en chœur. « Mais je connais cet endroit !» s'exclama Olivia. « C'est le magasin de jouets où travaille papa. Ton père travaille ici ?» s'étonna Basile. « C'est très intéressant. Entrons et jetons un coup d'œil. » À l'intérieur, par chance, une fenêtre était ouverte. Basile passa le premier. « Soyons discrets !» murmura Basile. « Je suis sûr que Fidget se cache ici. » Basile avait raison. Fidget était dissimulé derrière un gros tambour, tout en haut d'une étagère. Mais Basile et ses amis ne pouvaient pas les voir. Basile, qui examinait le sol à la loupe, s'exclama « Encore des empreintes, Fidget n'est pas loin. » Dawson prenait bien son soin d'Olivia, recommanda Basile. « Sinon, il l'enlèvera aussi de mon côté. Je vais essayer de trouver d'autres indices. » Dawson promit de ne pas quitter la petite fille des yeux. Soudain, il entendit du bruit, il se retourna et Olivia en profita pour aller regarder un jouet de plus près.

aperçut un papier qui traînait par terre. Qu'est-ce que c'est ? Il l'attendit à Basile qui s'écria : Bravo, voilà un indice. Finalement, vous ne feriez pas un si mauvais détective. Quelle ne fut pas leur surprise ? Sur le papier figurait une liste de mots mystérieux. C'est l'écriture de Ratigan, le célèbre bandit dit Basile. Eh ben, mes amis, je crois savoir où Fidget a emmené Olivia. Venez, Dawson, dépêchons-nous avant qu'il ne soit trop tard. Basile avait raison. Ratigan avait réuni sa bande de voyous et leur expliqué ce qu'ils avaient comploté. Aujourd'hui, c'est l'anniversaire de la reine. Ça sera le dernier jour. Ce sera le dernier. Il n'y aura plus jamais de reine. En savez-vous qui gouvernera le pays ? Un roi, et ce roi, ce sera moi. Sur ces entrefaites, Fidget entra avec Olivia. Ratigan éclata de rire et dit, en ouvrant la porte d'un réduit, « Monsieur Flaversham, j'ai une belle surprise pour vous. Hé hé hé !» Olivia se jeta dans les bras de son père. Le misérable Ratigan mit ce dernier en garde. « N'arrivera rien à votre petite-fille si vous m'obéissez. » Brusquement, Fidget arracha Olivia des bras de son père et l'enferma dans une bouteille. Ratigan piaffait d'impatience. Il tenait à la main le manteau de cour et la couronne que Fidget avait rapportée de la boutique de jouets. « Allons, dépêchez-vous, monsieur Flaversham. Nous devons partir immédiatement. Faites vite. » Le père d'Olivia était un célèbre fabricant de jouets mécaniques et Ratigan l'avait kidnappé pour l'obliger à exécuter une copie fidèle de la reine. « Suivez-moi, monsieur Flaversham, » s'écria Ratigan. « Nous devons nous rendre au palais royal le plus vite possible sans... » Notre présence, l'anniversaire de la reine, ne serait plus une fête. Ha ha ha. Pendant ce temps, Basile et Dawson arrivaient enfin au repère de Ratigan. Et là, celui-ci venait juste de partir, entraînant avec lui sa sinistre bande et le malheureux monsieur Flaversham. Trop tard, ils se sont enfuis. Il n'y a plus personne, pesta Basile. Mais c'est Olivia, bégaya Basile en apercevant la bouteille. Vite, délivrons cette pauvre petite fille. Basile saisit le bouchon, tira de toutes ses forces et pop, il parvint à le retirer. Oh mes amis, enfin, vous, comme je suis heureuse de vous retrouver. Ratigan est allé au palais royal, expliqua Olivia. Il veut séquestrer la reine et la remplacer par une poupée que mon père a fabriquée sous sa menace. Ainsi Ratigan se proclamera roi. Basile savait ce qui lui restait à faire. Il émit un sifflement strident. Aussitôt, Toby apparut prêt à agir. Dawson et Basile sautèrent sur son dos. Vite, au palais royal, le temps presse, lança Basile. Toby partit comme une flèche. Jamais encore, il n'avait couru aussi vite. Pendant ce temps, au palais royal, Ratigan et ses complices avaient séquestré la reine. Ils avaient habillé la poupée avec les vêtements royaux et l'avaient poussée devant la foule. Un des bandits, dissimulé derrière un rideau, imitait la voix de la reine. « Bonsoir, mes très chers sujets. Je vous remercie d'être venus si nombreux. Cela fait bien longtemps que je règne sur ce pays. Et je commence à sentir le poids des ans et il est grand temps que je cède le trône à mon successeur. Je vous présente Ratigan Ier. » Ratigan prit la parole. « Je suis votre roi et j'ai l'intention de le rester longtemps. Désormais, plus de dimanches. » Fini les vacances, tout l'argent que vous gagnerez me reviendra de droit. Si quelqu'un n'est pas content, malheur à lui. Je suis le roi et vous me devez obéissance. Brusquement, la porte s'ouvrit et Basile fit son entrée, suivi de Dawson. Ne l'écoutez pas, c'est un imposteur. Ratigan a capturé notre reine. Et ce que vous voyez là n'est qu'une poupée, s'écria Basile en s'adressant à la foule. Se voyant découvert, Ratigan voulut s'enfuir, mais il trébucha sur la fausse reine qui tomba à la renverse et se brisa en mille morceaux. Basile intervient aussitôt. « Garde, arrêtez cet homme !» s'écria-t-il en s'élançant à sa poursuite. La foule criait et s'agitait, dans un vacarme indescriptible. Les gardes s'emparèrent de Ratigan et de son complice, Fidget, qu'ils emmenèrent directement en prison. Le règne du roi Ratigan Ier avait été éphémère et la véritable reine allait prendre son trône. Monsieur Basile, monsieur Dawson, je savais que je pouvais compter sur vous, remercia Olivia, ravie d'avoir retrouvé son père, tandis que les journalistes se bousculèrent autour de nos héros. Le lendemain, Dawson, confortablement assis dans le salon de Basile, lisait

0: le journal du soir. Basile, vous avez sauvé notre reine. Vous êtes les héros du jour dans le journal. On ne parle que de vous. Tout le monde se félicite que ces brigands soient enfin sous les verrous. Mais Basile ne répondit pas. La loupe à la main, il était déjà plongé dans une nouvelle et passionnante enquête.
1: Les histoires de Samar.

0: le rusé. Il y en a un qui s'appelle la salle.
1: Ah oui.
0: Ah. Tu vas voir, il est très malin et très intelligent. En vérité, cela ne s'est jamais passé. Mais si ça s'est passé, ça remonte il y a très très très longtemps, dans les temps les plus anciens. Il y avait un roi qui n'avait qu'une fille, belle comme le matin, sa seule enfant. Il l'aimait plus que lui-même. Il rêvait de la marier à un prince beau, courageux, qui soit digne d'elle. Un jour, il décide de rassembler les princes de tous les pays. Il les présente un à un à la princesse. Tous lui font leur demande en mariage en bonne et due forme. Elle les refuse tous. Aucun n'a grâce à ses yeux. Le roi est fou de rage. Il faut un prince à sa fille. Ils sont tous là des quatre coins du monde et aucun ne lui plaît. Mais qu'est-ce qui se passe? Il appelle sa fille et lui demande la raison de son caprice. La jeune fille avoue qu'elle aime en secret Hassan, un homme du peuple qui n'a pas de bien. Simplement, il est beau, très beau, et courageux, et travailleur. Mais ça ne plaît pas au roi. C'est pas un prince. C'est terrible, ça. Le roi ne dit rien. Il réfléchit toute la nuit. Il cherche un moyen pour éloigner la princesse de son amoureux. Emmener sa fille en voyage au bout du monde. Faire disparaître le jeune homme. Lui interdire de se voir. Toutes les idées se bousculent dans sa tête. Mais aucune ne semble être la bonne. Chacune de ces solutions mettra la princesse en colère. Ou la rendra plus mélancolique. Et ça, le roi ne supportera pas que la perle de ses yeux soit malheureuse. À cause de lui, non, c'est pas possible. Alors il va poser la question à son vizir, son conseiller habile et rusé, comme un renard. Il le fait appeler et lui demande conseil. Le vizir le rassure. Je m'en occupe, je trouverai la solution qui te convient. Éloigne Hassan de ma fille sans qu'elle se fâche avec moi. Je veux son bonheur. Le vizir sourit, puis il dit, je te propose de faire venir Hassan ici. Nous lui dirons que nous savons qu'il aime la princesse, qu'il pourra l'épouser à une seule condition. Nous lui dirons, jeune homme, voici deux papiers. Ton sort est entre tes mains. Tu dois en choisir un. Si tu prends le papier sur lequel est marqué « mort », eh bien, tu mourras. Et si tu prends le papier sur lequel est marqué « vie », tu vivras. C'est simple. Oui, mais le roi dit, mais c'est pas possible. Vie et mort, si je choisis la vie, qu'est-ce que je vais devenir, moi? Je vais être obligée de lui donner un Hassan. Mais non, mon roi, on mettra mort sur les deux papiers, il y verra que du feu. Ah, t'es malin, mon vizir. Tu es le meilleur conseiller qui soit, le plus fiable du royaume. Le lendemain, une fête est donnée dans le palais. Le roi a invité tous ses amis, et le jeune Hassan aussi, bien sûr. Pendant que tout le palais vit au rythme des préparatifs, la princesse, elle est très malheureuse. Elle envoie un messager pour prévenir Hassan de ne pas venir, parce qu'elle pense bien qu'il va y avoir quelque chose qui va mal se passer. La fête, il prépare la fête, tout le monde arrive, et voilà, Hassan qui vient. Oh, la princesse est morte de peur. Alors, Le roi dit, eh bien voilà Hassan, tu veux être mon gendre, eh bien pas de souci, tu vas choisir le papier sur lequel ton destin est signé. Alors Hassan, il prend dans une corbeille, il prend un papier, il en fait une boule, ah, il met la boule dans sa bouche, il avale le papier. Super! Alors il dit, maintenant je connais mon sort, je vais voir ce qu'il y a sur l'autre papier. Alors il ouvre le papier, bien sûr, qu'est-ce qui est marqué?
1: Mort.
0: Alors mon roi, puisque c'est marqué mort, ça veut dire que j'ai avalé la vie. Et voilà comment Hassan a déjoué le complot du vizir. Alors le roi est très fâché contre le vizir et il lui dit, tu es complètement nul, maintenant dégage, je ne veux plus te voir. Mais Hassan et la princesse ont pu se marier, vivre heureux, et quand le roi est mort, eh bien, Hassan est devenu le vizir à la place du nul de vizir. Et quand le roi est mort, eh bien, c'est lui qui est devenu le roi, avec la princesse qui est devenue la reine. Voilà.

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